0: première, mais je vois que j'ai... Parce que bon, pour les gens qui ne le savent pas, il y a toutes les photos des, gens, des personnes qui sont passées dans cette salle, là, dans le petit studio.
1: Pas toutes, mais...
0: Et donc, je vois que beaucoup de mes collègues sont passés. Donc, ça fait plaisir. On voit des têtes qu'on n'a pas vues depuis longtemps. Mais non, c'est très bien. Très, très bonne chose. Et j'aurais bien aimé que ça existe à l'époque où j'étais au collège, en tout cas.
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1: Bonjour à tous et bienvenue à vous sur Radio InfoRC. Nous allons vous présenter Green Border, un film que nous avons vu dans le cadre du Festival des cinémas d'Europe en novembre.
2: Qu'est-ce que le Festival des rencontres des cinémas d'Europe ? C'est un festival qui a lieu tous les ans, une semaine en novembre à Aubenas, depuis plus de 20 ans.

0: les Rencontres des cinémas d'Europe présentent plus de 70 films à regarder dans les salles du Navire et au Centre Le Bourneau à Aubenas. Il y a aussi des salles à Tueil, à Lussas et à Alval-les-Bains.
1: Mais c'est une grosse. Eh ben dis donc, mon petit là, mais qu'est-ce que tu fais là?
0: On parle de rencontres car des professionnels, réalisateurs, acteurs, régisseurs, photographes et journalistes viennent parler de leur métier. Les Rencontres des cinémas d'Europe sont organisées par la Maison de l'Image, qui propose des ateliers audiovisuels et photos pour les jeunes, avec pour objectif de former les spectateurs de demain. De plus, il y a des films en plein air proposés dans les villages l'été.

0: Nous allons vous présenter un film qui a été réalisé par Agnieszka Holland.
1: Il s'intitule Green Border, il dure 2h32 minutes, il a été tourné avec les acteurs nommés
2: Jalal Altawil, Mara Ostazueska, Bey Bjanati Atay.
3: Nous suivons une famille syrienne, fuyant la guerre de son pays, pour essayer de rejoindre la Suède en passant par la Biélorussie et la Pologne. Elle se retrouve piégée entre la frontière biélorusse et polonaise, dans une forêt marécageuse et inhospitalière. Ces migrants se font traiter comme des objets, de façon inhumaine par les gardes frontières, polonais et biélorusses, et activistes tentent de mettre leurs pièces à l'édifice.
4: Cette famille syrienne est composée de 6 personnes. Le père qui fait tout pour aider sa famille, la mère qui perd espoir et son fils, Nour qui se noie dans les marécages, le grand-père qui se fait tabasser, la petite fille qui essaye de suivre la cadence. Elle fuit son pays, à cause de la guerre, elle passe par la Biélorussie pour rejoindre la Suède.
5: Mais vous voyez, chers auditeurs, ce film se base sur des faits réels. Revenons en 2011. Des Syriens ont trouvé que le gouvernement réprimait la démocratie, alors ils ont manifesté contre Bachar el-Assad, qui est le président de la Syrie. Ils ont été supportés par de multiples pays qui leur ont donné des armes, créant l'armée syrienne libre. Ce conflit est devenu une guerre civile et qui dit guerre dit destruction. Effectivement, 113 735 civils sont morts et beaucoup de villes comme Alep ont été rasées de la carte.
6: Beaucoup de Syriens s'échappent donc en Europe, mais certains gouvernements sont ultra-conservateurs, comme la Pologne. Alors, un pays à l'est, la Russie, qui est en conflit avec le reste de l'Europe, va profiter de la situation, en laissant passer les migrants et en leur faisant croire que l'Europe va les accepter. Tout ça va faire que les migrants sont bloqués entre la frontière de deux pays qui ne les acceptent pas. Au moment où nous faisons cette émission, le régime de Bachar el-Assad vient d'être renversé. C'est la fin d'année de dictature.
7: La personne qui joue le rôle du garde forestier s'appelle Tomasz Wrosok. C'est un acteur polonais. Son personnage s'appelle Jan. Il garde la frontière polonaise. Il est très important car au début du film, il est très violent avec les migrants qu'il repousse en Biélorussie.
8: Straż graniczna dostała rozkaz przerzucania was przez druty. Polskie władze nie chcą was tutaj.
9: Musicie pokazać profesjonalizm.
10: Jasiek, co się dzieje?
11: Wiesz, że nie chciałabyś wierzyć.
12: To nie są ludzie. To są żywe pociski.
13: Gdyby la Rosjanie, la herżę i fortuna, ale polanka.
7: Il évolue petit à petit. Sa jeune femme est enceinte et sans doute qu'il se rend compte de l'horreur que les migrants subissent, dont les bébés. Alors il prend conscience et devient plus humain.
14: Les activistes sont des groupes de personnes qui luttent pour une cause. Dans le film, on les voit aller sur le terrain. Ils apportent des soins, de la nourriture et des vêtements.
15: Le personnage de Julia est une psychiatre qui vit à la frontière avec la Biélorussie. Un soir, elle voit un jeune migrant se noyer dans un marécage. À partir de là, elle décide de s'engager dans l'aide aux migrants.
6: Dans ce film, nous avons entendu quelques termes relatifs à la migration. Mais qu'entend-on par là? Voyons quelques définitions. Qu'est-ce qu'un migrant ?
16: Un migrant est une personne qui a fui son pays pour échapper à un conflit armé.
6: As-tu d'autres définitions ?
16: Oui, comme les réfugiés, qui sont des personnes qui ont fui la guerre et qui ont traversé une frontière internationale pour être en sécurité dans un autre pays.
6: Il y a aussi les immigrés, qui sont des personnes étrangères par rapport au pays qui les accueille. Nous avons également les émigrés, qui sont des personnes qui ont volontairement quitté leur pays pour des raisons politiques ou économiques.
16: Et pour finir, un expatrié est une personne qui a quitté son pays volontairement ou qui en a été forcée. Ça sera tout pour nous, et nous allons laisser la parole à nos camarades.
17: Nous avons apprécié ce film car tout d'abord, il nous explique ce qu'ont vécu les Syriens à la frontière biélorusse en 2021. Beaucoup d'entre nous ont été bouleversés de voir ce qu'ils ont subi. C'est un film triste qui montre une situation choquante qui est toujours d'actualité dans le monde. Certaines scènes nous ont particulièrement touchés, comme celle où l'on voit des soldats frapper des familles migrantes, mais encore quand un militaire jette un petit garçon par-dessus les barbelés avec une femme enceinte.
18: Par contre, certains élèves n'ont pas apprécié les sous-titrages et les différentes langues qui étaient difficiles à distinguer. En effet, nous entendions le syrien, le russe, le polonais, le français et l'anglais.
19: Il était aussi difficile de nous situer car les migrants ont été ballottés entre la frontière biélorusse et polonaise.

0: Agnieszka Holland est une réalisatrice franco-polonaise née le 28 novembre 1948 à Varsovie. Elle a fait des études de cinéma à l'Académie du film à Prague.
1: Agnieszka Holland met en scène la crise migratoire de 2021 à la frontière entre la Biélorussie et la Pologne. Dans son film Green Border, elle est également la cible d'une campagne de haine en ligne, de menaces de mort et de nombreuses injures antisémites.
2: En 1980, le premier film dont elle est l'auteur, Acteurs provinciaux, reçoit le prix de la critique au Festival de Cannes. Sa dernière réalisation, Green Border, remporte en 2023 le prix spécial du jury de la 80e Mostra de Venise.

0: Merci de nous avoir écoutés. C'était la classe de 3e C du collège Georges Gouy, à Vals-les-Bains.
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8: Les SISM, semaines d'information en santé mentale, se dérouleront comme chaque année en octobre. Pour notre santé mentale, ouvrons-nous à l'art. C'est le thème national de l'édition 2026. Sur notre territoire, c'est organisé par le réseau Santé Mentale Sud-Ardèche. Plusieurs rendez-vous sont proposés au public entre le 5 et le 16 octobre à Aubenas, au cinéma Le Navire, sur la grande place du Champ de Mars à l'Agora, dans le centre-ville d'Aubenas, à la médiathèque Jean Ferrat, au centre hospitalier d'Aubenas, et aussi sur les ondes du 88.6, avec des émissions et des sélections musicales dédiées, créées et chroniquées par des jeunes engagés autour des questions de santé mentale. Cette semaine, ce sont les jeunes accompagnés par l'association Bethany et les lycéens et lycéennes du lycée agricole qui se sont rencontrés dans les studios de la radio InfoRC pour préparer les émissions, les flash infos et les chroniques musicales que nous diffuserons en octobre. Et voici déjà un avant-goût de ces créations foisonnantes.
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0: choisi car elle donne confiance, elle redonne confiance aux gens. Parce que voilà, ça veut dire en gros, si je traduis les paroles en français, ça veut dire que je suis assez bien. Voilà quoi.
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0: Nous, les élèves du lycée agricole, et nous, les jeunes de Béthany, nous nous sommes rassemblés pour vous parler de la santé mentale en musique. Nous avons aussi choisi des morceaux que nous aimions, des chansons qui cassent les clichés sur la santé mentale, des chansons qui peuvent aider dans les moments difficiles, et ça va résonner sur le 88.6.
1: 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J'ai choisi cette musique car elle me fait penser à une personne qui compte beaucoup pour moi.

0: J'aime bien cette musique, Monsieur, Madame. Elle me fait penser à ce que je vis et ce que j'ai vécu.
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0: formidable.
1: La musique que j'ai choisie s'appelle Stromae Formidable. Quand j'écoute cette musique, je me sens bien, je repense à plein de moments avec mes amis.
2: À l'occasion des semaines d'information en santé mentale, le réseau Santé Mentale Sud-Ardèche s'est mobilisé pour vous proposer une playlist musicale dédiée sur la radio Info RC. Vous retrouverez tous ces morceaux dans leur intégralité sur notre antenne du 5 au 15 octobre. Et elles ont aussi créé un teaser de sensibilisation qui sera diffusé sur nos ondes ainsi qu'au cinéma Le Navire à Aubenas. Et ça ressemblera à ça.
3: Pour ma santé mentale, j'écoute de la musique.
4: Pour ma santé mentale, je dessine.
5: Pour ma santé mentale, je joue à la play, je boxe et j'aime voyager.
6: Pour ma santé mentale, je vois des gens heureux.
1: Pour ma santé mentale, le sport et les loisirs me font du bien.
7: Pour ma santé mentale, je pleure un bon coup.
8: Pour ma santé mentale, je m'évade pour mieux rebondir.
9: Pour ma santé mentale, je fais du sport.
10: Pour ma santé mentale, je m'investis dans une association.
11: Pour ma santé mentale, je chante et je danse.
12: Pour ma santé mentale, je demande du soutien.
13: Pour ma santé mentale, je jardine et je mets les mains dans la terre.
14: Pour ma santé mentale, je vais dans la nature et j'écoute les oiseaux.
15: Pour ma santé mentale, je joue à des jeux de société.
16: Pour ma santé mentale, je bricole avec mes mains.
17: Pour ma santé mentale, je vais au cinéma et vois des expos.
18: Pour ma santé mentale, j'écoute mes émotions.
2: Ces voix résonneront dans les salles de votre cinéma Le Navire à Aubenas entre le 5 et le 16 octobre pour sensibiliser le grand public. Elles seront accompagnées d'œuvres picturales créées par les membres du réseau Santé Mentale Sud-Ardèche et projetées sur grand écran pour l'occasion. Vous êtes invités
19: au cinéma Le Navire le 5 octobre à 19h, film en roue libre.
2: Vous êtes invité à venir pour voir le film et à participer ensuite, si vous le souhaitez bien sûr, à un échange qui suivra le film. Et c'est d'ailleurs toujours au cinéma Le Navire que vous pourrez voir
19: du 5 au 13 octobre, exposition photo qui s'appelle « D'autres clichés sur la santé mentale ».
2: Et un des temps forts de ces semaines de sensibilisation, ça se passe
20: à l'Agora Place du Champ de Mars dans le centre de Aubenas le 7 octobre 2026 de 14h à 17h.
21: Vous retrouverez une scène ouverte et animation.
2: Et enfin, la clôture des sismes.
22: À la médiathèque, le 15 octobre. Qu'est-ce que la santé mentale ?
15: De 17h15 à 18h, présentation des services du département.
22: De 18h à 19h50, projection du film documentaire « Sur la Daman » de Nicolas Philibert.
23: C'est à vous le matériel ?
24: Oui.
23: Vous avez une voiture pour trimballer tout ça ?
25: C'est parce que je prends un traitement très fort que je ne désire pas, que je peux tenir un dialogue avec vous, Guillaume. Sinon, je me prends pour Jésus, moi.
26: Bah, c'est bloqué dans la tête, toujours les mêmes délires, les mêmes choses.
27: Personne n'est parfait. Personne n'est parfait.
28: Alors, je m'appelle Sabine Berlière, je suis psychiatre.
23: Hein, je serais contente à votre place.
28: Et j'y viens. Mais je voulais vous dire que je suis très contente d'arriver sur le bateau.
2: Le documentaire sur l'Adamant de Nicolas Philibert sera projeté le jeudi 15 octobre à la médiathèque Jean Ferrat à Aubenas. À 18h, il sera suivi
15: de 19h50 à 21h, débat autour du film et de la santé mentale.
2: Certains de ces rendez-vous seront l'occasion pour les résidents et résidentes du foyer d'hébergement des Chênes Verts de Ruons d'aller à la rencontre du public albenacien, micro en main. Alors restez bien sur les ondes du 88.6 pour retrouver tous leurs reportages et micro-trottoirs. Rendez-vous dans quelques semaines, en octobre 2026. Et en attendant, je vous propose de réécouter l'émission qui avait été créée l'année dernière pour les sismes 2025.
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2: Réparons le lien social, c'était le thème de l'édition 2025 à l'échelle nationale des sismes. Alors, comment répare-t-on le lien social ?
33: Au sisme, qui est un événement sur la santé mentale, voulez-vous répondre bien à quelques questions ? Ça sera enregistré posté sur InfoRC d'ici une semaine ou deux.
0: Très bien, très bien.
33: Voulez-vous rester anonyme ou vous présenter?
0: Je m'appelle Stéphane.
33: Comment avez-vous entendu parler de cet événement, les séismes?
0: J'ai été informé par mail par rapport à mon travail qu'il y avait ceci aujourd'hui, et donc nous avons profité de cet événement pour venir avec un petit groupe et prendre connaissance de tout ce qui était, toutes les activités qui étaient mises en place et de tout ce qui était possible d'attraper comme renseignement. Je vois qu'il y a certains stades, il y a des QR codes, on peut flasher dessus, ça nous donne des adresses, ça nous envoie sur le site internet, c'est très bien. Là, on vient de participer à un conte, une histoire sur la santé mentale, avec quelques comparaisons, mais je ne vais pas vous en dire plus, sinon vous n'irez pas le faire. Mais j'ai trouvé ça très bien. Et du coup, je continuais de errer de stand en stand pour avoir plusieurs multiples informations.
1: C'est parti.
20: Pouvez-vous vous présenter, s'il vous plaît?
1: Oui, bien sûr. Je suis Anne-Lise Méjean, je suis psychologue à l'IME Les Jardins de Tisserin, à l'association Béthanie à Chassy.
20: Quel stand vous présentez-vous?
1: Donc avec Laura du CIDFF et Virginie du SAMHSA, on présente un stand qui s'appelle Un pas vers l'autre. On propose plusieurs activités, un mot fléché sur la santé mentale, un jeu de coopération pour apprendre à résoudre ensemble des problèmes et un atelier dans lequel on doit se mettre à la place de certains personnages pour travailler sur les discriminations et les représentations sociales.
20: Avez-vous eu du monde?
1: Alors on a pu faire un atelier ce matin et cet après-midi, mais il y a un peu moins de monde que l'année dernière. Je pense qu'on n'a pas assez communiqué, mais il y a quand même un petit peu de monde.
20: Bonjour.
3: Bonjour.
20: Pouvez-vous vous présenter, s'il vous plaît?
3: Oui, alors moi je suis Delphine Elbling, je suis art thérapeute et artisane de liens sur Aubenas et les alentours. Et ce qui m'anime, c'est tout ce qui permet aux gens de créer, tisser, retrouver du lien entre eux.
20: Quel stand vous présentez-vous aujourd'hui?
3: Alors aujourd'hui, pour la journée sur la santé mentale, j'ai apporté le métier à tisser des liens, qui est un métier à tisser géant, de mètres de haut, nomade, que je déplace d'événement en événement pour inviter les gens à tisser des liens au sens propre comme au sens figuré.
20: Avez-vous eu du monde?
3: Oui, on a eu beaucoup de monde sur cette journée et ça continue encore. On a un magnifique temps qui nous aide bien et de très très belles rencontres sur cette journée-là.
4: Alors bonjour, je m'appelle Raya Vanham et je travaille pour la ville d'Aubenas.
20: Quel stand animez-vous?
4: Alors j'anime pas un stand particulièrement, mais j'organise tous les mercredis après-midi ce qu'on appelle les animations urbaines. Donc aujourd'hui, il y a un atelier poterie et parallèlement à ça, il y a la journée de sensibilisation à la santé mentale.
5: Bonjour, moi je suis Yolène, je suis salariée dans l'association Les Recyclards, qui est une recyclerie qui se situe à Uzère et qui accueille le Ripper Café une fois par mois, le troisième jeudi de chaque mois. Et donc on vient aujourd'hui ici pour faire un peu la promotion du Ripper Café, pour encourager les gens à venir à ce Ripper Café.
20: Avez-vous eu du monde?
5: Alors nous on est arrivé qu'en début d'après-midi, donc pour l'instant on n'a pas eu grand monde. Donc là on va être plus sur de la sensibilisation. En fait nous ce qu'on encourage à faire, c'est de venir avec les petits objets à réparer, ce qui peut ne pas fonctionner chez nous, c'est-à-dire je sais pas, un grille-pain, une bouilloire, etc. Et au lieu de la jeter quand elle ne fonctionne pas, l'idée c'est d'encourager les gens à bidouiller, ouvrir sa bouilloire, ouvrir son grille-pain et essayer de le réparer. Et ça grâce à des bénévoles. Et donc là on avait encouragé les gens à venir avec les objets, mais parfois c'est un peu difficile au niveau de la communication. Donc là ce qu'on fait, c'est surtout de la sensibilisation pour dire aux gens quand est-ce que c'est nos prochains événements, notre prochain Ripper Café. Donc là on fait plutôt de la sensibilisation que vraiment de l'action. Donc on n'a pas eu grand monde, mais on informe plutôt pas mal, donc c'est chouette, c'est un bel événement.
20: Pouvez-vous vous présenter?
6: Oui, je m'appelle Marilyn. Alors, je suis vannière d'art, donc je fabrique des objets en osier, décoratifs, avec la technique du nid d'oiseau.
20: Comment vous avez entendu parler de l'événement?
6: Sur Facebook, et puis je suis venue soutenir l'ami qui anime l'atelier Tisser des liens.
7: Oui, bonjour, donc Romain Cazel, je suis salarié au rugby club au Benavals et je suis chargé du développement cohésion sociale au sein du club.
33: Comment avez-vous su par rapport à cet événement et les sismes?
7: Alors, j'ai été invité par l'animatrice Patricia Sylvestre, avec qui je travaille, qui est animatrice donc à l'association Bethany, donc des personnes porteuses de handicap mental et psychique. Et je travaille avec Patricia depuis maintenant 3 ans sur des animations de para-rugby adaptées.
8: Je veux bien me présenter.
33: Peux-tu te présenter en quelques mots, s'il te plaît?
8: Alors, je m'appelle Patricia, je suis éducatrice au foyer de vie Les Oliviers à La Chapelle sous Aubenas et j'anime des ateliers du lundi au vendredi, culturels et sportifs.
33: Comment as-tu su pour cet événement qui s'appelle les sismes?
8: Parce que je participe à cet événement, je suis dans le réseau santé mentale d'Aubenas.
33: Bonjour, nous voulons vous poser quelques questions par rapport à la... au sisme, qui est cet événement sur la santé mentale. Ça passera à la radio Info RC d'ici quelques semaines.
9: Je peux me présenter, il n'y a aucun souci. Je m'appelle Ariel, je suis éducatrice à la villa.
33: Ah oui, comment avez-vous entendu parler de ce lieu qui s'appelle les sismes?
9: Ben, on participe de toute façon, puisque nous sommes la Villa Mallet. Et Annelise, qui est psychologue sur notre groupe, nous a proposé d'y participer. Donc voilà comment on a su qu'il y avait cette manifestation.
33: Bonjour. Comment vous avez entendu parler de cet événement qui s'appelle les sismes?
10: Par une amie.
11: Par rapport aux écoles, la radio, la télé, plein de choses comme ça, quoi. Et les réseaux sociaux surtout.
12: Via mes collègues de promotion santé qui sont dans la coordination.
33: Pouvez-vous vous présenter en quelques mots s'il vous plaît?
12: Oui, Fabrice Guédo, je suis ingénieur en santé environnement à l'agence régionale de santé à Privas. Et je travaille notamment sur l'éducation santé-environnement et avec les collègues sur la santé mentale aussi.
13: Eh ben, je m'appelle Stéphane. Alors, je suis éducateur dans un service qui accompagne des jeunes et en passant par Promotion Santé, Faustine et puis par Aurélie aussi, j'ai été mis au courant de cet événement et je me suis dit que c'était vraiment un bon endroit pour venir.
33: Que présentez-vous sur votre stand?
13: Alors on présente des textes, enfin essentiellement des textes et un petit peu de dessins des jeunes qui ont voulu s'exprimer sur leur santé mentale et sur leurs expériences.
14: Et on est devant le panneau, il y a les textes qui ont été écrits. Là il y a un texte qui a été écrit par quelqu'un que vous connaissez, c'est qui l'a écrit?
33: Il a été écrit par Colin, il n'était actuellement pas là mais je vais pouvoir le lire pour lui à sa place. Santé mentale. Le mental pour avoir la santé. Ça demande beaucoup d'efforts et peu de récompenses. Si tu vas bien dans ta tête, tu vas bien dans ton corps. Mais si c'est ton corps qui se prend pour ta tête?
14: Et vous en pensez quoi, ce texte?
33: Ce texte, c'est vraiment magnifique et représente ce que je ressens actuellement.
16: C'est un texte qui dit la vérité et que j'en suis d'accord avec en plus.
14: Il y a d'autres textes qui vous ont marqué?
17: Énormément, ils sont tous incroyables. Wow. Franchement, j'ai tout kiffé.
14: Une phrase d'un des textes pour la radio?
17: Prendre.
33: La phrase qui m'a le plus touchée dans un des textes, c'est « Quand je vais bien, on me dit rien ».
16: La santé mentale est une drogue.
18: Moi, j'aime bien la phrase « La santé est une drogue, on ne peut pas s'en passer ».
19: J'aime bien la phrase « Une pilule qui rend moins con ».
21: Moi j'aime bien, prends-moi comme ça ou va te faire foutre.
14: Vous savez par qui ils ont été écrits ces textes?
18: C'est par des jeunes que la Prév à des CEA aide.
14: Et vous aussi vous écrivez, non?
18: Non, nous on n'en a pas écrit.
14: Pas dans le cadre de la Prév, mais vous écrivez, vous êtes écrivaine?
18: Moi j'écris pas beaucoup, mais...
19: Moi j'écris beaucoup au moment, mais pas trop souvent.
18: Pas vraiment.
14: Et là, on est devant une carte collaborative et je suis avec une personne qui a dessiné quelque chose. Vous avez dessiné quoi?
22: J'ai dessiné un casque de musique parce que la musique, pour moi, c'est vraiment ce qui arrive à me détendre quand j'ai un petit peu le moral un peu plat. Et vraiment, je trouve que ça fait du bien, ça me fait vibrer et tout de suite, je vais mieux, quoi.
14: Et là, cette carte collaborative, ça représente quoi, en fait?
22: Moi, je trouve que ça représente un petit peu toutes les choses que les gens aiment faire quand ils sont un petit peu dans le mal, qu'ils ont un petit peu les pensées brouillées. Donc, je vois un petit peu ce que ça donne et vraiment, c'est bien.
14: Et à quoi alors comme ressources sur cette carte qui sont dessinées?
22: Je vois la nature, je vois des cartes, des jeux à faire, des jeux... Enfin, c'est tout en dehors des réseaux sociaux, c'est vraiment... à part, c'est quand on est vraiment entouré les uns des autres. Donc c'est bien, c'est chouette.
14: Ouais, en plus ça représente l'Agora aujourd'hui, l'endroit où on est avec toutes les choses qu'on peut faire. Ça donne envie d'être là en fait.
22: Oui, c'est vrai, en plus c'est bien et on a un petit peu la vie de toutes les personnes, donc c'est vraiment génial.
14: Merci.
0: Comment vous prenez soin de votre santé mentale ?
2: Alors, moi, je suis beaucoup dans les arts plastiques. Donc, depuis l'adolescence où j'ai eu besoin de me faire du bien, je me suis mise à peindre et ça s'est jamais arrêté. Donc, je peins, je dessine, maintenant je tisse, mais j'ai besoin de créer. C'est ça qui me fait du bien. Et c'est pour ça que je suis devenue art thérapeute aussi, pour accompagner les gens avec les arts plastiques.
10: Comment je prends soin de ma santé mentale? Ok, est-ce que c'est personnel? Là par exemple, je prends soin de ma santé mentale. Là aujourd'hui, je trouve que c'est très chouette de pouvoir en parler. Je crois que c'est la communication qui fait du bien pour la santé mentale. Et là, c'est un événement qui est hyper bienveillant pour en parler. Donc je trouve que c'est très chouette de le lien. Moi, je suis aussi là pour dire que le Repair Café, c'est créer du lien entre les gens, discuter. Même si on ne sait pas tout, et ben on apprend toujours des autres. Donc du coup, là, aujourd'hui, moi, je prends soin de ma santé mentale en discutant.
0: Comment vous prenez soin de votre santé mentale ?
1: Ah ! Alors ça, j'essaie de trouver l'équilibre entre vie professionnelle et vie personnelle, de faire un petit peu du sport, d'avoir des amis, voilà.
13: Alors moi, pour prendre soin de ma santé mentale, j'aime beaucoup utiliser la musique. Ça me détend, ça me donne de l'énergie, enfin ça marche dans tous les cas. Et puis aussi, j'aime bien me promener, aller en extérieur. Et en Ardèche, il y a plein de coins sympas pour ça.
6: Je médite, je crée, je prends du temps pour moi, régulièrement.
4: Comment je prends soin de ma santé mentale? En faisant du sport, en faisant de la course à pied plus particulièrement.
15: On s'adapte.
23: Je pratique le billard.
7: Alors ça, c'est une bonne question. Beaucoup de sport, de la lecture, de l'ouverture vers le monde associatif local.
8: Alors moi, je pratique aussi pas mal d'activités pour me faire du bien, parce que c'est important de prendre soin de soi. Et moi, pour prendre soin de moi et pour ma santé mentale à moi, c'est pratiquer de la danse, le théâtre et toujours aussi rencontrer des gens pour passer de bons moments avec eux. Parce que justement, je pense que plus on est isolé, plus on reste longtemps chez soi et plus c'est compliqué après de se retrouver des fois face à soi-même. Donc quand on rencontre du monde, on rencontre des gens et on échange plein de belles choses avec ces personnes-là. Donc moi, voilà, je fais ça. Je sors un maximum.
0: Comment vous luttez-vous contre l'isolement ?
1: Ben, je fais partie de plusieurs associations, je travaille, j'ai plein de groupes d'amis différents, donc de ce côté-là, ça va plutôt bien.
4: Comment je lutte contre l'isolement ? Déjà, je travaille tous les jours, donc j'ai des collègues de travail. Je n'ai pas forcément à lutter contre l'isolement, parce que j'ai des enfants. Ce n'est pas une question à laquelle je me pose.
11: Tout ce qui est isolement, moi j'essaye de discuter avec les personnes, mais après, voilà, je ne suis pas médecin non plus, donc j'aide comme je peux.
24: Et que faites-vous si quelqu'un de votre entourage, familial comme au travail, il y avait un cas d'isolement par exemple?
11: De venir à la maison. Chez moi, c'est la maison du bonheur.
12: Essayer de les appeler, de les rencontrer pour échanger avec eux et voir s'ils ont des solutions de rencontres, d'amis, ou d'associations, ou de faire des activités qui leur permettent de sortir et de voir du monde. Éventuellement, comme j'ai une formation en sentinelle prévention suicide, si je repère des pensées suicidaires, je vais essayer de les faire aller vers des centres spécialisés qui peuvent les prendre en charge.
7: Eh ben, c'est déjà d'être présent et à l'écoute de ses besoins et puis lui proposer un accompagnement auprès d'organismes ou d'associations locales pour justement l'aider à sortir de cette difficulté. Ouais.
25: D'accord, bon, donc mon travail, moi je suis dans le milieu social, donc je suis en plein dedans et donc... Pour pallier à ça, il faut déjà commencer par être très observateur pour essayer de voir peut-être le changement, au moins physique, si la personne ne verbalise pas. Et après, à la maison, on essaye d'avoir des activités, dans ma vie personnelle, d'avoir des activités qui nous rendent contents, heureux, et on fait tout pour s'entraider et s'épauler les uns les autres, comme on devrait faire de partout, hein, que ce soit dans la vie personnelle, au travail, ou avec tous les gens qui peuvent nous entourer, même inconnus.
24: Que faites-vous par rapport à la santé mentale dans votre quotidien ou au travail ?
12: Alors, au travail, on est sur des financements d'activités qui contribuent à la santé mentale, gérées par les associations, les structures. À titre personnel, je fais des cours de méditation, par exemple, qui peuvent contribuer aussi à la santé des participants.
8: J'essaie d'améliorer la santé mentale un petit peu des groupes que j'encadre, et leur proposer des activités qui leur permettent de faire des rencontres, de se déplacer vers l'extérieur, parce que c'est important, parce que nous on vit dans une institution, et l'institution c'est un petit peu un lieu fermé où on vit tous ensemble. Donc mon but c'est de les amener le plus souvent vers l'extérieur. J'essaie d'éviter cet isolement qu'on vive tous les uns avec les autres, parce que j'encadre des personnes en situation de handicap adultes. Et donc l'idée, c'est de pouvoir proposer des activités où on puisse faire des rencontres, monter des projets avec des gens de l'extérieur, des artistes, des sportifs, etc.
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0: Correspondance 5. Un texte de Thibaut Dubreuil sur une lecture d'Enora Lenezette, Corentin Boutou et Alaric Ranc du Cours Charmet.
1: La correspondance qui va être lue ici est étonnante à plus d'un titre. D'abord parce qu'elle concerne deux frères qui visiblement ne s'entendent guère, mais qui, malgré ce qui les oppose, n'ont jamais rompu le lien de sang qui les unissait. Ensuite, parce que Charles et Louis sont issus d'un milieu favorisé, et il n'est guère fréquent, au début du XXe siècle, de tout plaquer du jour au lendemain pour aller vivre dans une cabane. Enfin, ces deux frères n'ont pas le même père. C'est ce que nous apprend leur généalogie, même si cette famille, à ma connaissance, est éteinte aujourd'hui. Cela a certainement pesé dans les choix de vie de Charles, même si ça ne transparaît pas dans leurs lettres.
2: Depuis ma cabane, le 11 octobre 1913. Mon cher Louis, je ne suivrai pas tes recommandations. Tes ordres, devrais-je dire. Et malgré la grosse voix que tu as prise sur ce quai de gare quand je suis parti il y a 3 mois, non, je n'ai pas l'intention de t'oublier. Je pense même à toi souvent, et encore aujourd'hui, au point de t'écrire, bien assis devant ma table de travail avec un bon feu dans le poêle, car les premiers frimas de l'automne se sont déjà fait sentir. J'espère que tu ne liras pas dans ces lignes une quelconque volonté de ma part de te faire bisquer alors que je m'apprête à te raconter mon installation sur le Causse. Mais il faut bien commencer par le début. J'ai logé dans une auberge à mon arrivée. Si le cœur et la raison te prennent de me répondre, c'est d'ailleurs à cette adresse que tu me feras parvenir ta réponse. Je n'ai jamais regretté ma décision, encore plus aujourd'hui que ma nouvelle vie prend forme. En parcourant le Causse à pied, muni de mes livres de botanique et de sciences de la terre, j'ai vite repéré l'endroit idéal pour m'installer, à l'abri des vents mordants du nord et du soleil brûlant. Ce lieu m'est apparu comme une évidence quand je m'en suis approché. Une rivière coule en contrebas. Elle me fournit une eau pure et on y pêche la truite. Un replat évite les pentes, parfois raides par ici. Et la forêt toute proche apporte ombre et fraîcheur en été. Quand j'ai proposé aux paysans de lui louer cette parcelle pour en faire mon logis, il m'a regardé comme une bête curieuse, mais il ne fut pas loin à convaincre. Je pioche pour l'instant dans mes économies pour ce loyer dérisoire. Mais avec la petite agriculture que je développe, je lui réglerai sa note en nature dès l'année prochaine. Je ne te dirai rien des techniques de l'artisanat. Tu les méprises tant que tu jetterais ma lettre au feu avant d'en avoir lu la fin. Mais voici comment je me suis pris pour bâtir ma cabane aux allures de chalet. J'ai obtenu de belles poutres et des planches en les échangeant contre des leçons données à la fille d'un charpentier, qui lui-même possède quelques forêts. Ce bois présentait trop de défauts pour sa clientèle et il fut heureux de s'en débarrasser. Cet homme a vécu au Canada et m'a donné la main pour construire mon abri, devenu une petite maison avec 2 pièces, appentis et réserve pour ma nourriture, car je n'escompte pas faire usage d'argent pour me nourrir. Il m'a pris en sympathie. Le fait que je maîtrise l'anglais, une langue qu'il voulait absolument faire apprendre à sa fille qui se destine au métier d'institutrice, a joué en ma faveur. Et Émile n'est guère porté sur la pédagogie. Ma maison est chaude et étanche. Les connaissances d'Émile concernant les grands froids d'Amérique du Nord m'ont bien aidé. Elle dispose de 2 fenêtres ouvrant l'une sur la rivière, dont le flot est pour moi la plus belle des musiques, et l'autre vers la forêt, où les bruissements sont gages de gibier pour cet automne. J'ai d'ailleurs capturé un lièvre avant-hier, et il m'a fait 3 repas. C'est en parcourant le village non loin que j'ai pu récupérer dans des granges de quoi meubler ma maison. Il est surprenant de constater combien les gens jettent, et des choses en bon état. Par ici, une chaise, là, un matelas. Des planches de sapin ont suffi pour confectionner mon lit. Une table robuste et des étagères pour mes livres. C'est suffisant pour qui sait apprécier le confort sans verser dans ses excès. Et pour me chauffer, un poêle échangé contre des travaux de moisson. Les rebuts d'Émile que je transporte dans une hotte me servent de bois de chauffage. Je t'en dirai plus comme l'eau me vient à la bouche. Poste ta réponse à l'adresse de l'auberge du Cheval Blanc à Sévrac. Charles.

0: Lille, le 22 novembre 1913. Mon pauvre frère, te voilà bien rendu. J'ai relu ta lettre à plusieurs reprises tant j'étais secoué par les rires qui me faisaient sauter les lignes. Alors comme ça, tu te roules dans la sueur comme les cochons dans la boue? Mais regarde-toi, grand Dieu. N'as-tu point de miroir dans ta hutte pour constater la vanité de tes expériences de vie au grand air, fuyant la modernité et ses esclavages, devant se contenter de peu pour avoir tout, comme tu nous le répètes si bien? Je ne te dirai rien de comment maman est affligée de tes expérimentations d'enfant gâté. Nous avons parié que tu rentrerais sous peu, et bien penaud pour retrouver une maison, une vraie. Transporter du bois sur son dos comme une mule. Vraiment, tu n'as trouvé que cela? Puis ces gens dont tu me parles, mais qui sont-ils ceux-là? Des rustres? Des hommes des cavernes? Les perdus des fins fonds des bois, au front bien bas, et dont je me doute bien les mœurs dans les arrière-cours. Ils sont bien incapables de t'en apprendre de la vie, qui n'est pas la vie d'ailleurs. Celle qu'ils mènent, qu'ils subissent plutôt, me fait penser à celle des bœufs, incapables de saisir que pendant toute leur existence, ils ne font que tourner en rond. À ce propos, tu ne parles pas de tes vêtements. Es-tu aussi vêtu d'une peau de bête, comme je l'ai vu dans une exposition à Paris il y a peu? Une photographie amusera nos amis qui, eux aussi, se demandent quelle mouche t'a piqué pour fuir ainsi un destin tout tracé, l'université, ses propositions d'une école londonienne et Marie-Amélie, à laquelle tu n'as rien expliqué et qui se morfond dans ses sentiments. Te concernant, j'hésite entre la désolation et la moquerie. Comme si on pouvait fuir le progrès. Ah, vraiment, quelle sottise tu étales là! Et pour te dire que je n'ai aucune intention ni de te visiter, ni de t'encourager et encore moins de te comprendre, apprends que nous avons le téléphone à présent. Mais de quoi je parle? Suis-je assez sot pour croire que tu pourrais changer? Prends donc le prochain train pour Paris. Fuis ta sauvagerie. On se retrouvera à la gare et je te ferai faire la tournée des Grands-Ducs. Louis.
1: Dans mon chalet, le 15 décembre 1913. Mon cher frère, j'ai bien reçu ta lettre que je me suis empressé de lire dès que l'aubergiste me l'a tendue. Tout cela reste entre nous. Personne n'a lu ces paroles qui te vaudraient par ici une volée de bois de verre sur tes fesses toutes roses. Mais de bonne grâce, j'ai offert une tournée à la compagnie qui se tenait là. Mon frère venait de me donner de ses nouvelles. Disons, puisque nous parlons entre nous, que c'est plutôt de mes nouvelles que tu as données. La vie que tu décris sous ta plume n'est pas la mienne, et j'ai peine à croire que mon frère si instruit, si cultivé, ne fréquentant que des gens bien mis, déverse sur du papier des propos que même le crétin des Alpes ne tiendrait pas. Mais je te pardonne. Tu es plus jeune que moi et il faut bien que jeunesse se passe. Alors non, je ne porte pas une peau de bête. Émile, qui a passé 8 ans de sa vie au Canada, en a rapporté des tenues de travail surprenantes dont les Canadiens usent quotidiennement là-bas. Il l'appelle la toile de Nîmes. Elle est de couleur bleue, riffetée, solide à tout, mais elle ne garde pas assez la chaleur du corps humain à mon goût. Émile m'a offert un de ses pantalons que je vais conserver pour le printemps. Mais pour cet hiver rigoureux, je m'habille de grosses toiles de lin frottées à l'huile. Mes pantalons sont chauds et par un temps de petite pluie, plutôt imperméables. Il en est de même de mes souliers de cuir, robustes et graissés à la graisse de porc épic et qui permettent de travailler par tous les temps. Un bohémien m'a vendu un chapeau à large bord et une veste épaisse complète ma tenue. Est-il à ta portée de comprendre que je n'ai besoin de rien d'autre? Je ne suis pas comme toi à courir après la dernière mode, que d'ailleurs tu ne rattraperas pas. Chaussant des bottes qui te meurtrissent les orteils, t'habillant en pantalon de flanelle qui laisse passer le froid en hiver et le chaud en été. Sans compter tes cravates aux nœuds si compliqués qu'il faut un manuel pour les défaire. Une tenue pour l'hiver et une autre pour l'été, ce seront les mêmes l'année prochaine et encore l'année d'après. Tu verras qu'un jour, les grands magasins proposeront tellement de modèles que la clientèle manquera pour les acheter. J'ai fait mes premières récoltes. Me voici avec des pommes de terre et des carottes aussi, des poireaux, le tout en abondance et qui me permettent de me nourrir de soupes consistantes. Mon garde-manger est plein. Quelques pièges dans la forêt toute proche m'apportent la viande nécessaire. Et je pêche aussi. Émile m'a appris comment m'en sortir avec des hameçons. Les fruits cueillis de cet été, des poires et des pommes qui poussent à l'état sauvage, des cerises aussi que j'ai mangées à même l'arbre, j'en fais parfois des compotés. Et je possède un bon peu de confiture. Tout cela est stocké dans mon garde-manger, sous terre, là où la température est fraîche et constante. Le paysan qui me loue cette parcelle n'en avait rien trouvé de bon à la cultiver. Mais avec un peu de connaissances, quelques fumiers bien appliqués, un bêchage léger et des plantes à l'odeur pestilentielle pour éloigner les curieux qui en voudraient à mes récoltes, je m'en sors très bien. Mes livres m'en apprennent de tout cela. Et au fond, il n'est guère compliqué de subvenir à ses besoins simplement. Et se contenter de l'essentiel pour se consacrer à ce qui fait que l'homme existe sur cette terre. Vivre. Je me tiens propre aussi. Et je suis rasé de frais chaque matin. J'ai récupéré quelques gamelles en cuivre remisées par des gens qui, comme toi, ne jurent que par l'aluminium. C'est pareil pour mes draps. La mode s'insinue partout, et les dames du coin jettent les vieux draps en lin, leur préférant le coton que je trouve par trop léger en ces temps rigoureux. Et pour la vaisselle, point d'estampilles ou de dorures inutiles à poser sur des faïences que même notre mère n'ose pas s'en servir tellement elle a peur de les briser, non, rien de tout cela. Je récupère, et crois-moi, je ne mange pas dans des gamelles en bois, mais dans de la céramique. On trouve par ici d'excellents potiers qui savent tourner l'argile et maîtrisent l'art du feu. Et une ébréchure n'a jamais gâté le goût de la soupe. L'abondance est l'ennemi du peu. Et le peu constitue le centre de cette vie que je veux vivre. Et je ne suis guère enclin à m'entourer d'objets qui rapidement me posséderaient plus que je ne les posséderais moi-même. À part mes bouquins, qui sont une autre forme de nourriture. À ce propos, je t'adresse au bas de cette page une liste de livres que je tiens dans ce qui fut ma chambre. Peux-tu me les envoyer ? Alors comme ça, nous avons le téléphone ? Mais à quoi cela peut-il servir ? Tu verras que sous peu, tu en deviendras l'esclave consentant, courant après une sonnerie qui te dérangera dans ta lecture pour répondre à un raseur qui n'aura rien à te dire. Je lui préfère les lettres, qu'on peut lire ou pas, et quand bon nous semble, et y répondre ou pas, comme celle que j'achève à présent. Charles.

0: Paris, le 20 janvier 1914. Comment se porte notre Petzouille ? J'ai bien pensé à toi pour ce Noël que nous avons passé à Bruxelles. Théâtre, exposition, quelques bons repas arrosés de vin de Bordeaux redoutable et une visite à la famille qui s'est étonnée de ton absence. Je leur ai répondu que tu mangeais des croûtons frottés à l'ail au fin fond d'une caverne, tout en dansant pour te réchauffer. Mais je ne suis pas sûr d'avoir bien fait. Cela me semble déjà trop. J'ai quand même accédé à ta demande pour les livres que tu trouveras dans la malle. Je les ai emballés dans de vieux journaux. Pas trop républicain, j'espère, pour l'anarchiste que tu es devenu. Je me doute que dans ton trou perdu, tu ne sais rien des nouvelles du monde. Il est tellement plus simple de se cacher les yeux. La guerre gronde. Sous peu, elle éclatera et elle n'épargnera rien ni personne, ni même toi dans ta cahute. Il faut bien que tu en saches quelque chose. Tu ne pourras pas rester à l'écart indéfiniment. Le monde va te rattraper, et par la peau des fesses encore. Une chose toutefois me questionne. As-tu prévu que ton expérience dure un peu, longtemps, ou pour toute la vie? Tu le sais, les expériences, j'en fais dans mon laboratoire et nous les chercheurs, on est satisfait quand on peut établir un rapport scientifique, même si ça n'a rien donné. Une impasse, c'est juste une voie que l'on referme. Ce que tu vis là relève-t-il de la même réflexion? Si tu veux prouver qu'on peut vivre en toute autonomie, ne procédant que par le troc, ne cherchant rien d'autre que ce qu'on possède, franchement, la preuve est déjà faite. Non par toi, mais par d'autres, et depuis la nuit des temps. Ce que tu vis là ne ferait même pas un article dans une gazette de province. L'homme qui vit dans les bois en se débrouillant seul. Mais quelle blague! Et qui cela pourrait-il intéresser? Quand on sait que même des enfants l'ont fait, sur des périodes bien plus longues, d'autant que tu es loin d'être isolé dans ta campagne, et que fort heureusement, le génie de l'industrie et de l'agriculture t'accompagne. Les expériences des siècles passés en matière d'artisanat et de commerce te servent bien aussi. Tu ne pars pas de rien. En revanche, tu n'arriveras à rien. Si ce n'est à prouver des choses mille fois démontrées, et par ceux qui vivaient avant nous et ne savaient même pas allumer un feu. Vraiment, tu me dépites. Je ne saisis rien à ta démarche et j'oscille la nuit entre la consternation et t'oublier. Au matin, il me prend même l'envie d'arrêter de t'écrire puisque tu n'entends plus rien que le chant des oiseaux, que tu trouverais d'ailleurs à l'identique dans le parc de la maison. Amuse-toi bien avec tes livres. Et si tu réponds à cette lettre, dis quand même un mot pour maman. Rassure-la sur ta santé. Tu sais bien qu'elle a toujours eu peur que tu attrapes la même maladie que feu son mari, ton père. Louis.
1: Depuis mon chalet, le 1er mars 1914. À ta dernière lettre, je vois que ton mordant et ta moquerie t'accompagnent mieux qu'un chien fidèle. Tu t'enquières de ma santé, mais c'est moi qui m'inquiète pour la tienne. Ton obstination presque maladive à ne considérer que ton point de vue est bien loin de l'idéal scientifique que tu revendiques à tue-tête. J'en suis même à me demander si ton usage immodéré des microscopes ne commence pas à gâter tes yeux et ta cervelle. Tu penses comme un vieux du siècle passé, tout rabougri dans ces schémas qui ne révolutionnent rien, contrairement à ce que tu prétends, mais qui se contentent de récapitulations, prenant la nouveauté pour argent comptant sans jamais en interroger les ressorts. T'es un vieux de ce siècle, en fait. Accroché à tes vieilles lunes et au progrès comme gage incontestable de notre avenir et de notre bien-être. Mais foutaise ! Mon potager donne les meilleurs fruits sans m'échiner à la tâche et sans usage de cette chimie que tu admires tant. Mangerons-nous bientôt de la potasse à la cuillère ? C'est très peu pour moi. Tu ne vois pas ce que je vois et comment le monde dans lequel tu vis tête baissée peut t'offrir ce qu'il a de plus beau. Anarchiste, oui. Je le suis devenu par la force des choses, celle qui m'entoure et dont le spectacle au matin me sied comme mille fois le téléphone, la publicité et les automobiles. Ici, c'est la terre qui fume au matin et la respirer chaque jour te lave de tout mieux qu'un remède, qu'il soit de bonne femme ou de pharmacie. Ici, le chant des oiseaux, la pie voleuse et le merle moqueur, les oies bernaches venues se poser quelque temps sur l'étang plus loin et qui bientôt partiront pour les pays froids et qui reviendront l'année prochaine pour nous dire que le temps passe et qu'il est pressant de vivre et de bien vivre. Là, le chevreuil, la biche et son faon curieux qui s'en viennent devant chez moi, sortant du bois, un peu timide, s'interrogeant sur celui qui vit là, le reconnaissant comme un des leurs, faisant une place pour celui-ci des humains qui vit à présent à leur contact sans qu'on se gêne, sans que l'un ne vienne empiéter sur le territoire de l'autre. Car ne me crois pas si seul que cela. Ton sale monde est bien venu toquer à ma porte, m'imposant de s'entretuer avec mon voisin. Je lis les journaux. Puisque tu aimes les démonstrations, apprends qu'aucune bête, si sotte soit-elle, ne ferait ce que les hommes s'apprêtent à faire. Ici, les ciels se parent de couleurs que tu ne verras jamais tellement tu es absorbé à ton étude, à tes relations. Cet avenir que tu sens devant et qui toujours s'échappe, ces contraintes que tu t'imposes et auxquelles il t'est devenu impossible de déroger, à cette dernière pièce qu'il faut absolument avoir vue au risque de ne pas endormir la nuit si jamais on venait à te questionner dessus. Et je te vois courir. D'ici, je te vois. Et pourtant, tu ne bouges pas. Courir comme la seule option que tu t'es choisie pour ne pas tomber. Toujours en retard d'une case à cocher. La tête baissée sur ta marche folle, à éviter les flaques d'eau. Moi, les flaques, je saute dedans. Mais je m'évertue à te convaincre. Je muse même, comme tu le fais toi-même. À nous deux réunis dans des propos irréconciliables. L'autre jour que je cherchais au bourg quelques outils qu'on puisse me prêter, on m'a proposé un paillasson. Oui, un paillasson. Pas même usé. Que j'ai refusé. Tu peux saisir cela. Peux-tu comprendre que la motte devant ma maison suffit bien à frotter mes souliers, toi qui fais cirer tes chaussures 5 fois par semaine? Qu'est-ce que cela t'évoque si je te raconte qu'une de mes poules, inquiète pour sa portée, a décidé de venir loger chez moi quelque temps? J'ai découpé dans ma porte une chatière pour qu'elle puisse venir et aller en journée avant de se reposer au soir, bien à l'abri du renard que j'ai vu rôder l'autre jour. Une chatière à poules. Vois comme tout nous sépare. Toi qui ne comprendrais pas qu'un domestique ne vienne t'ouvrir la porte. Une distance, oui. C'est tout ce qui nous unit à présent, irrémédiablement. Elle n'est pas seulement géographique, elle est, et de tout temps. Et depuis même notre enfance, et sans doute avant, qu'on n'arrivait pas, gamin, à jouer ensemble, car rien n'allait, jamais, rien ne s'accordait. Je ne te reproche pas de vivre selon des valeurs qui ne sont pas les miennes, ne l'ont jamais été, malgré toute la volonté de notre mère. Cela vient de loin, de l'origine du monde. Mais si tu devais par hasard ou par obligation répondre à ma lettre, ce dont je doute car pour ma part je ne vois plus guère de choses à te dire que de toutes les façons tu ne comprendrais pas, sache que dans ta réponse, j'apprécierais un peu d'attention. Non pas même d'intérêt, mais juste me demander comment je vais. Et pour rassurer notre mère, puisqu'elle s'en inquiète, dis-lui que ma santé est en grande forme, malgré un mauvais rhume que je soigne par des plantes si abondantes par ici, et en plus d'un doigt entaillé par un coup de scie hasardeux. Charles.

Ce sont les seuls feuillets de cette correspondance qui nous soient parvenus. L'animosité entre ces deux frères était telle qu'elle a abouti à une rupture de leur relation épistolaire, qui d'ailleurs ne tenait qu'à un fil, et dont on peut encore aujourd'hui se questionner sur le bien fondé, tant les antagonismes étaient nombreux. Louis n'a donc pas répondu à Charles. Le 1er août 1914, la guerre a été déclarée, et la France, comme l'Allemagne, a procédé à une mobilisation en masse. Entre le 2 août et le 18 août, c'est presque 4 millions de jeunes hommes qui, rien qu'en France, ont appris leur ordre de mobilisation par des affiches collées sur les murs. La presse s'en est aussi fait l'écho largement. Chaque homme ayant fait son service militaire possédait un livret dans lequel était précisé le lieu où il devait se rendre, à pied ou en train, afin de recevoir son équipement. Louis, qui était venu s'installer à Paris, définitivement, aurait dû prendre le train à destination des Ardennes. Ayant déménagé, il avait droit à un délai supplémentaire, et Charles encore plus, dont le chalet était éloigné de tout. Les archives militaires nous apprennent que Louis a été considéré comme déserteur. Ses parents ont été interrogés et ont répondu qu'ils ignoraient où il pouvait se trouver. Vu que la dernière fois qu'ils l'avaient vu, il partait effectivement prendre le train. J'ai étudié les archives du journal L'Aveyron Républicain et j'y ai retrouvé la trace des deux frères. Louis a bien pris le train, mais pas pour les Ardennes, pour Rodez, où il a ensuite cherché à retrouver son frère. Le journal mentionne dans son édition du 20 août 1914 un violent accrochage entre un homme vivant dans une cabane et des gendarmes venus le chercher. L'homme ayant tiré au fusil de chasse sur les gendarmes. Louis est arrivé au moment où les gendarmes tentaient de pénétrer dans le chalet de Charles. Un coup de feu est parti, tuant Louis sur le coup. L'article ne mentionne pas qui était le tireur.

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Salut à tous et salut à toutes et bienvenue dans To Beatles or Not To Be, une émission sur les Beatles mais sans les Beatles. On est ensemble pour écouter les Beatles autrement en explorant l'univers étendu des quatre fantastiques de Liverpool.

Doc Robert ici au micro, très heureux de vous retrouver pour ce nouvel épisode un peu spécial, puisqu'aujourd'hui on ne va pas s'intéresser précisément aux Beatles. On va plutôt élargir notre champ de vision pour aller explorer les carrières musicales de différents membres des familles des Beatles. Et oui, les Fab Four ne sont pas isolés dans une bulle spatio-temporelle dans l'Angleterre des 60s, ils ont forcément été influencés par leurs proches et ont influencé leurs proches. Et c'est passionnant de suivre les filiations musicales au gré des générations, de découvrir des connexions inattendues à des décennies d'écart. Moi en tout cas, ça m'amuse beaucoup de démêler toute cette pelote de fil. Alors, l'arbre généalogico-musical qui se dessine à partir des 4 de Liverpool est gigantesque et très riche, il est impossible de le parcourir en un seul épisode. Aujourd'hui, on va observer quelques-uns de ces embranchements qui nous mènent vers 4 artistes connectés aux Beatles. 3 d'entre eux sont liés à Ringo Starr, mais le premier auquel on va s'intéresser est un proche de Paul McCartney, Peter Asher. En 1963, Peter est un jeune londonien de 19 ans, il vit chez ses parents au 57 de la Wimpole Street en plein centre-ville. L'appartement est situé au-dessus du cabinet de son papa, Richard Asher, un pionnier de la médecine du milieu de ce 20e siècle, prônant la nécessité de s'appuyer sur des preuves et dont plusieurs publications scientifiques ont fait date. Ce médecin a par exemple alerté ses contemporains sur les dangers mortels, notamment le risque de thrombose, de l'alitement, de l'immobilisation très prolongée qui était prescrite à l'époque en cas de maladie grave. Voilà pour le papa. La maman de Peter, elle, accomplit l'exploit de s'occuper du foyer et des 3 enfants tout en menant une carrière en parallèle dans la musique. Margaret Elliott enseigne le hautbois à la très prestigieuse Guildhall School of Music and Drama et elle peut se vanter de compter parmi ses anciens élèves un certain George Martin qui vient de se faire un nom en produisant les tout jeunes Beatles « Le monde est petit ». Revenons à l'aîné des 3 enfants. Comme la cadette Jane, Peter a été un enfant acteur. Mais contrairement à sa sœur, qui poursuivra sa carrière de comédienne toute sa vie, le jeune homme s'intéresse plutôt désormais à la musique. Il a rencontré à l'école un copain avec qui ça colle bien, Gordon Waller, et vient de former avec lui un duo baptisé Peter and Gordon. Et en cette année 1963, notre jeune Asher va bénéficier d'un coup de pouce du destin que tout aspirant musicien de l'année 1963 n'ose même pas imaginer en rêve. Dans le courant du mois de novembre, Peter voit débarquer à la maison un garçon à peine plus âgé que lui qui arrive avec ses valises pour emménager chez sa famille et qui s'appelle Paul McCartney. La cadette Jane a rencontré le Beatle au printemps lors d'une séance photo de la BBC, l'actrice de 17 ans, aussi rousse que son frère, jouant dans un programme télé, et les Fab Four, eux, enregistrant des concerts en pleine explosion de la Beatlemania. La famille Asher va héberger Paul durant 3 ans, avant que le couple déménage dans sa propre maison, puis ne se sépare une paire d'années plus tard. En 1963, Peter devient donc techniquement le beau-frère et le coloc de McCartney. Et avec de telles circonstances, il aurait été bien peu malin de ne pas sauter sur l'occasion pour tenter de réaliser son rêve et de lancer sa carrière musicale. Dis Paul, toi qui as tellement de succès actuellement avec ton groupe là, les Beatles, est-ce que par hasard, je demande ça comme ça, au cas où, est-ce que t'aurais pas, sous le coude, une petite chanson, hein, parce que moi aussi, tu vois, je fais un peu de musique, j'ai un groupe là, Peter et Gordon, ça s'appelle. Oui, bien sûr, sans souci. Attends, laisse-moi éplucher la pile des compositions que je mets scrupuleusement de côté depuis que j'ai l'âge de 14 ans. Tiens, voilà, alors attends, ouais, ça pourrait le faire. Je l'ai montré à John, mais il trouve qu'elle est pas ouf, moi non plus d'ailleurs, donc nous, chez les Beatles, on va rien en faire, tu peux la prendre. Ah, merci Paul, comment ça s'appelle ? A World Without Love. Peter et Gordon courent enregistrer la chanson qui sort en février 64, c'est leur premier single et c'est un énorme succès international. Voici la très courte démo enregistrée par McCartney.

Et voilà la version de Peter and Gordon.

Peter and Gordon qui connaissent ensuite quelques autres succès tout à fait honorables, dont à nouveau des inédits composés par McCartney, comme par exemple I Don't Want to See You Again, toujours en 1964.

Si l'on continue à démêler la pelote et à suivre le fil Peter Asher, on s'aperçoit qu'il est noué plus tard à celui d'un autre membre du cercle élargi des Beatles. Après avoir enregistré des disques pendant quelques années, Peter et Gordon se séparent. Peter Asher va tout de même mener une florissante carrière dans l'industrie musicale, mais cette fois-ci en tant que producteur. C'est avec cette casquette qu'au début des années 90, il est engagé auprès d'un groupe qui vient de se former à Nashville, dont le nom ne vous dira rien du tout et c'est hyper dommage qu'il ait été oublié, The Semantics. Le trio vient de composer un album qu'il souhaite enregistrer, a réussi à signer dans une maison de disques et prend donc le chemin des studios avec Peter Asher. Juste avant de commencer les sessions, le batteur se fâche avec ses copains, quitte le groupe et il est remplacé par un musicien prometteur, Zach Starkey, 25 ans, fils aîné de Maureen Cox et Richard Starkey, alias Ringo Starr. Mais pour les Semantics, tout ne va pas se passer comme prévu, la faute à leur style musical. Quelle idée aussi de jouer un énergique pop-rock jouissif en pleine vague de grunge dépressif. Les Semantics enregistrent ce qui sera leur seul album, Power Bill, une date de sortie est prévue, puis annulée. La maison de disques juge finalement que ce n'est pas du tout à la mode, que c'est trop entre deux, rock alternatif, pop, on ne sait pas, les auditeurs vont être perdus, voyons, ça n'a aucune chance, et enterre donc l'album. Ce dernier parvient tout de même à être publié, mais uniquement au Japon, 3 ans plus tard et sans aucune promo, autant dire qu'il passe complètement inaperçu. Et c'est dramatique parce que Power Bill est une vraie perle, un excellent cru des 90s. Mélodie irrésistible, section rythmique redoutable, harmonie travaillée, jeu irréprochable, il est très difficile de résister au charme de cet album exceptionnellement lumineux et léger.

À l'instant, Jenny Won't Play Fair et juste avant, Sticks and Stones par les Semantics. Bon, je ne peux pas passer tout l'album, mais vous allez faire vos devoirs à la maison et vous allez écouter Power Bill en entier, les enfants. C'était ici un des tout premiers disques sur lesquels on peut entendre Zach Starkey, fils de Ringo Starr, donc à la batterie. Zach n'a pas appris la batterie avec son batteur de papa. Ce dernier lui a donné en tout et pour tout une seule leçon. Fiston, voilà les bases, maintenant ton meilleur prof, c'est toi-même. Durant son enfance, dans les années 70, Zach apprend la batterie en autodidacte, tous les jours en rentrant de l'école, avec un casque sur les oreilles, ses disques préférés à fond, assis devant ses tomes pour reproduire ce qu'il entend. Une détermination et une passion sans faille qui finissent par faire de lui un batteur accompli qui n'a pas besoin de son héritage beatlesque pour se faire un nom. Un batteur hyperactif qui va collaborer avec au moins une vingtaine de groupes tout au long de sa carrière, et un batteur précoce puisqu'il commence à jouer dans les pubs à l'âge de 12 ans. Et surtout, Zach va avoir la chance incommensurable de réaliser son rêve d'enfance. La passion du petit Starkey pour la musique vient de la collection de vinyles de ses parents qu'il explore frénétiquement. Très jeune, il voue ainsi un culte à Mark Bolan, leader du groupe T-Rex. Le premier instrument qu'il apprend est d'ailleurs la guitare pour imiter son idole. La batterie arrive un peu plus tard lorsque cette dévotion est remplacée par une autre, celle vouée au Who. Dès qu'il écoute son premier disque des Who, le petit Starkey devient accro. Et quand il examine la pochette, il reconnaît un visage familier. Tiens, mais c'est Oncle Keith. Keith Moon, l'exubérant batteur des Who, aussi impétueux sur scène que dans la vie, coutumier des destructions de chambres d'hôtel pendant les tournées, a développé un lien très fort avec Zach, dont il est le parrain. La légende veut que ce soit notamment lui qui, pour son 12e anniversaire, lui offre son premier kit de batterie professionnelle, entièrement blanc, avec des femmes nues imprimées dessus. Le petit Starkey écoute les Who sans relâche, apprend la batterie avec Keith Moon par disque interposé. Et on imagine bien ce qui peut naître comme fantasme dans sa tête. Comme tout gamin qui a un groupe préféré, comme vous et moi quand on était petit, évidemment, Zach s'imagine sur scène à jouer avec ses idoles. Sauf que contrairement à la plupart des gamins qui ont un groupe préféré et contrairement à vous et moi, Zach concrétise ce rêve 20 ans plus tard. Le tonton parrain bien-aimé décède en 1960. D'une overdose, les Who se séparent quelques années plus tard pour se reformer finalement au milieu des années 90. Et c'est donc en 1996 que Zach, 31 ans, reçoit un coup de fil lui proposant d'assurer la batterie pour les Who à l'occasion de ce comeback. Starkey connaît tous leurs morceaux par cœur, il a côtoyé le groupe pendant sa jeunesse, parvient à reproduire le jeu de Keith Moon tout en développant sa propre identité. Pour les musiciens sur le retour, c'est un choix évident. Bonne pioche, Zach fait tellement bien l'affaire qu'il est devenu depuis le batteur attitré des Who pour leurs tournées et leurs enregistrements. Et c'est ainsi que l'apprenti prend la relève du maître. On écoute Zach Starkey sur le 12e album des Who, intitulé simplement Who, sorti en 2019.

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1: All This Music Must Fade par les Who que Starkey rejoint dans les années 90. Durant cette même décennie, Zach a l'occasion de jouer avec son Beatle de papa, étant engagé comme batteur sur plusieurs de ses tournées, comme par exemple ici en 1992 à Montreux sur Act Naturally, que Ringo Starr avait déjà chanté avec les Fab Four 30 ans plus tôt.
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1: Les Starkey, père et fils, l'un au chant, l'autre à la batterie. Les Who, Ringo Starr, il y a encore un autre grand nom du rock avec qui Zach collabore, et c'est Oasis. En 2003, le groupe britannique décide de virer son batteur. Les musiciens, admiratifs de son travail avec les Who, engagent alors Starkey, et ce dernier tient donc les baguettes sur les deux derniers albums des rockers britanniques ainsi que durant leur tournée. Don't Believe the Truth, c'est en 2005 le titre du penultième album du groupe. Voici le morceau The Importance of Being Idle.

Ce qui est amusant avec Oasis, c'est que le groupe n'a jamais caché son adulation pour les Fab Four, l'une de ses influences majeures, et a par exemple rendu hommage à Lennon sur son dernier album, Dig Out Your Soul, en 2008. Le morceau I'm Out of Time emprunte les accords de piano typiques de la chanson de John, Jealous Guy, que voici isolé. Voilà cette séquence dans le morceau original. I began to lose control. Et dans la chanson d'Oasis. 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En plus de cela, est inclus à la fin un extrait d'une des dernières interviews du Beatle. Ce n'est pas audible au premier coup d'œil, mais c'est là. On écoute I'm Out of Time.

Oasis qui cite John Lennon avec le fils de Ringo Starr à la batterie. Dans Two Beatles or Not To Be, on continue de suivre le fil Zach Starkey et il nous conduit à une autre personnalité musicale liée aux Fab Four, Sharna Liguz. Cela nous mène en Australie, au milieu des années 80. Sharna y connaît une enfance pas très simple, ballottée entre ses parents divorcés et se réfugie dans la pratique artistique. La jeune Australienne suit une scolarité spécialisée en art, gagne le premier prix d'un concours réunissant 12 000 étudiants, puis intègre la National Art School. Mais à l'école, il y a beaucoup trop de contraintes pour Sharna, qui préfère jouer dans des groupes amateurs et animer des émissions de radio musicale. Liguz est notamment passionnée d'électro-underground depuis que son papa l'emmenait dans des rave parties quand elle était petite, mais elle aime aussi toucher à tout. Et c'est au début des années 2000, lors d'un concert en Australie, que la jeune artiste toute menue rencontre un quarantenaire mal coiffé et nonchalant, tout autant obsédé de musique qu'elle, qui a lui aussi des goûts très éclectiques, du punk à l'électro en passant par le rock et le reggae. Un gars qui voyage sans cesse autour du monde pour donner des concerts avec les Who et Oasis. Zach Starkey et Sharna Liguz commencent à créer de la musique ensemble à distance, puis le couple s'installe à Londres où il se produit en public à partir de 2006 et se fait appeler Sh, S-S-H-H. Sh, c'est Sharna au chant et Zach qui retrouve son premier instrument, la guitare, le tout pour un son brut, fort, distordu, primal, mélangeant toutes les influences des deux musiciens. En 2016, le groupe publie l'album Issues, dont le concept est de proposer une série de reprises jouées avec des musiciens ayant créé la version originale. On y trouve des morceaux des Sex Pistols, de Marilyn Manson, de Blondie ou encore Amy Winehouse. Voici la réinterprétation de Babylon's Burning, un hit de l'année 79 par les Ruts, groupe anglais de reggae punk, joué donc par Sh, avec le batteur et le bassiste d'origine.

Et oui, ça décoiffe les girafes. Attention, accrochez-vous à vos cheveux aussi pour ce single de sorti en 2020, Extra Extra, avec le musicien hip-hop brésilien Bi Nigao.

au chant à l'instant Sharna Liguz, qui est donc une belle fille de Ringo Starr. Nous arrivons au quatrième et dernier musicien généalogiquement lié aux Beatles que je souhaitais citer dans cette émission, Jay Mellor. On va dire seulement quelques mots sur Jay Mellor parce qu'on ne sait pas grand-chose de lui, mais les coïncidences sont trop nombreuses pour ne pas en parler. Il semble que ce musicien soit né au début des années 70 à Philadelphie, mais en tout cas ce qui est sûr, c'est qu'il travaille comme guitariste de tournée pour deux groupes qui nous intéressent. En 2006, il est embauché par les Anglais de Kasabian, qui jouent du rock indé. Puis, en 2013, il rejoint l'équipe de Liam Gallagher, version solo. Liam Gallagher, l'un des fondateurs d'Oasis, tiens, encore eux. Et lors de tous ses concerts, Jay Mellor a l'occasion de côtoyer un duo un peu excentrique qui joue des premières parties précisément pour Kasabian et Liam Gallagher, et qui s'appelle Shh. Autre connexion plus familiale avec les Beatles, il se trouve que depuis, semble-t-il, le milieu des années 2000, le guitariste est le compagnon de Lee Starkey, petite sœur de Zach.

Peter Asher, Zach Starkey, Charnel Liguz et Jay Mellor, tous membres de la grande famille des Beatles et tous interconnectés aussi finalement. Pour terminer cette émission, je vous propose un live très marquant à plusieurs points de vue en compagnie de Zach Starkey. Le 20 octobre 2001 a lieu au Madison Square Garden le Concert for New York City. L'événement est organisé par Paul McCartney qui, 39 jours plus tôt, était dans son fauteuil en attente de décoller depuis le tarmac de l'aéroport de New York au moment où d'autres avions s'écrasaient sur les tours jumelles, sur le Pentagone et en rase campagne en Pennsylvanie, tuant 3000 personnes. Le 20 octobre, donc, un impressionnant panel de stars défile sur scène au profit des victimes du 11 septembre et en particulier en hommage aux secours intervenus sur les lieux, parfois au prix de leur vie. David Bowie, Elton John, Mick Jagger, Jay-Z, entre autres, sont présents pour ce concert de charité. Mais un groupe sort du lot et vole la vedette. Un groupe livre une exceptionnelle performance cathartique et est reçu avec une ferveur très chargée en émotions par les policières, policiers, pompières, pompiers et leurs familles qui brandissent des photos de collègues disparus. Ce sont les Who. Le groupe, en plein comeback, joue 4 chansons cultes pour 30 minutes de pur show, Roger Daltrey faisant tournoyer son micro comme jamais, Pete Townshend livrant ses fameux moulinets avec les bras, John Entwistle toujours aussi flegmatique à la basse et Zach Starkey, que beaucoup de spectateurs et spectatrices découvrent, consciencieusement concentré sur sa batterie. Bref, le concert est d'une puissance historique, je vous conseille de le visionner, les images circulent sur internet. C'est la fin de cette émission, j'espère qu'elle vous aura plu et que vous aurez apprécié cet éclairage différent sur les Beatles et surtout sur leur famille. A bientôt dans Two Beatles on Not To Be, on se quitte avec le cultissime Baba O'Riley.

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3: Bienvenue dans Micronet sur Info RC. C'est Capucine. Aujourd'hui, dans ce magazine, on parle d'un petit utilitaire Windows qui fait gagner un temps fou. Pour en parler, on accueille Gilles, notre chroniqueur 2.0. Salut Gilles!
4: Salut à tous! Et oui, aujourd'hui on va parler d'un truc simple, gratuit et pourtant bluffant. Ça s'appelle PIC.
3: Déjà, pour ceux qui ne connaissent pas, c'est quoi exactement?
4: En gros, c'est un module de PowerToys, une boîte à outils gratuite de Microsoft pour Windows 10 ou Windows 11. Alors PIC, c'est un aperçu en français. Le principe est ultra simple. Tu sélectionnes un fichier dans l'explorateur, tu appuies sur CTRL plus espace, et hop, une fenêtre s'ouvre pour te montrer le contenu sans lancer le vrai logiciel.
3: Donc pas besoin d'ouvrir Word pour voir un document, ni photo pour une image?
4: Exactement. Ça marche pour les images, les PDF, les vidéos, les documents Office, les pages web, les fichiers texte, les Markdown et même des formats de développeurs comme JSON, XML, HTML et j'en passe. En fait, tu gagnes un temps fou quand tu fouilles dans un dossier avec 50 captures d'écran ou 20 factures PDF.
3: C'est vrai que la fenêtre d'aperçu de Windows sur le côté est souvent trop petite.
4: Oui, et en plus il est collé à la fenêtre. Là, avec PIC, tu as une fenêtre flottante que tu peux déplacer et redimensionner.

0: et sa position quand tu passes d'un fichier à l'autre. Sinon, elle s'adapte au contenu à chaque fois.
1: Et pour l'installer, c'est compliqué?
0: Non, c'est très simple. Tu télécharges Microsoft Power Toys depuis le site de Microsoft ou via Microsoft Store. Une fois installé, tu lances Power Toys, tu vas dans la section Gestion de fichiers, puis pique ou aperçu, et tu actives l'interrupteur et c'est prêt.
1: Et on peut le lancer avec un raccourci?
0: Par défaut, c'est toujours CTRL plus espace, mais tu peux le changer dans les réglages si tu veux. Et il y a même quelques options sympas. Par exemple, tu peux demander que la fenêtre se ferme toute seule quand tu cliques ailleurs. Ou alors, afficher une petite infobulle avec le nom, le type et la taille du fichier.
1: Et est-ce qu'on peut supprimer un fichier directement depuis PIC?
0: Oui, mais il y a une sécurité. Tu appuies sur Supr et PIC te demande confirmation avant d'envoyer le fichier à la corbeille. Comme ça, pas de gaffe quand tu navigues un peu trop vite.
1: Donc en résumé, plus besoin d'ouvrir 15 applis pour retrouver la bonne capture ou la bonne facture.
0: C'est ça, c'est fluide, gratuit et ça change vraiment le quotidien sur Windows. Moi, depuis que je l'utilise, je peux plus m'en passer.
1: C'est top. Merci Gilles pour cette astuce. Et pour ceux qui veulent tester, allez dans Microsoft Store et installez Power Toys. Ensuite, PIC est activé par défaut. Allez, on se retrouve très vite dans Micronet pour une nouvelle chronique tech sur Info RC. Bye les petits loups.
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1: Le Centre culturel de Saint-Fernin vous donne rendez-vous tous les troisièmes vendredis du mois à 20h30 dans le cadre des Vendredis du Vinobre. L'ouverture de saison, c'est ce vendredi avec le spectacle Nickel Nicole et c'est gratuit. Nicole a décidé de vous faire plaisir, profitez-en, c'est pas tous les jours. Une partie de rigolade pour vous défendre, vous en avez besoin. Alors Nicole va essayer de vous divertir.

0: Et si vous n'êtes pas trop désagréable, elle aura peut-être même envie de vous chouchouter. On n'est pas à l'abri d'un brin de tendresse. Nicole vous offre la possibilité de jouer au traditionnel jeu de Chamboultou. Elle promet des cadeaux et pas de perdants.
1: On a prévu des lots de consolation pour les gens qui manquent d'ambition.
0: À la manière d'une fête foraine, venez goûter l'ambiance de foire, un tantinet western où il n'y a qu'une attraction, le Chamboultou, à moins que ce ne soit Nicole, la fameuse attraction. Il s'agit d'un solo clownesque proposé par la compagnie chez ce cher Serge, une compagnie qui nous vient de Toulouse. Le spectacle dure 55 minutes, c'est pour tout public à partir de 8 ans. Il est à voir donc pour l'ouverture de saison du Centre culturel de Saint-Cernin, donc dans le cadre de ses rendez-vous les vendredis du Vinobre, pour l'ouverture de saison donc qui aura lieu ce vendredi.
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0: On part maintenant sur une rencontre musicale assez improbable, mais franchement réjouissante. La Suède, la Colombie et le Japon réunis autour de la cumbia. Cumbia Sound s'associe au groupe japonais Mundia Isus Candelosos pour Alta Gamma, un titre porté notamment par Hydro As BNG, avec des voix en espagnol et en japonais. Cumbia Sound mélange depuis plusieurs années cumbia colombienne, afrobeat, reggae, jazz, funk et sonorités psychédéliques. Ici, le groupe poursuit cette idée d'une musique sans frontières avec un morceau qui parle de connexion, de compréhension et de respect entre les cultures.

0: Tout de suite sur notre antenne, il est temps de retrouver les journalistes de la Radio du Monde, Radio France Internationale, pour notre décrochage quotidien.
1: Il est 7h à Paris, 5h en temps universel.
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1: Bonjour à vous, bienvenue. RFI Matin commence, c'est maintenant. Ravi de vous retrouver en ce jeudi 17 septembre. On sera beaucoup à l'écoute de la colère qui gronde face à l'augmentation des prix des carburants. Et la grogne se fait entendre en Syrie, mais aussi à Marseille, en France. Et puis, le rapprochement Union Européenne-Canada à la une aussi ce matin. Bonjour Nathalie Miché.
3: Bonjour Andréane, bonjour à tous.
1: C'est à la une de votre journal, l'UE qui propose donc ce statut inédit de membre associé à Ottawa.
3: Oui, l'invitation lancée par la présidente de la Commission européenne suscite le courroux de Donald Trump. Les Canadiens, eux, attendent de voir. Certains redoutent une perte de souveraineté. Nous irons à Montréal. Autre cible de la colère du président américain ces dernières heures, le patron de la Réserve fédérale qui vient de décider de revoir à la hausse le taux directeur. C'est une première depuis 3 ans et l'objectif, c'est de ralentir l'inflation. Un vent de psychose en Afrique du Sud après les meurtres de 8 femmes en moins de 3 mois près de Johannesburg. Parmi les pistes envisagées, celle d'un tueur en série. Reportage à suivre lors d'une marche étudiante en mémoire des victimes. Je suis solidaire avec Ceuta, mais aussi avec les migrants. Les explications en Espagne de Kylian Mbappé, critiqué pour n'avoir porté qu'à moitié un t-shirt arborant un message de soutien aux habitants de l'enclave espagnole.
1: Ursula von der Leyen, le Premier ministre canadien sera aujourd'hui devant le Parlement européen.
3: Invité d'honneur à Strasbourg, Marc Carney va à son tour prononcer un discours devant les eurodéputés et certainement confirmer la volonté de rapprochement exprimée hier par la présidente de la Commission européenne, Ursula von der Leyen, qui a annoncé un projet de statut d'État membre associé pour le Canada, statut qui pour l'heure n'existe pas. Pour Ottawa, l'objectif en pleine guerre commerciale avec les États-Unis, c'est de miser sur des partenaires de confiance, mais pas question non plus de foncer tête baissée. À Montréal, Nafi Alibert.
4: À Strasbourg, l'annonce a déclenché une ovation, mais de ce côté-ci de l'Atlantique, elle soulève déjà quelques questions, car personne ne sait exactement ce que voudrait dire un Canada membre associé de l'Union européenne. Première inquiétude, la souveraineté. L'opposition conservatrice en fait déjà sa ligne rouge.
5: No EU taxes.
4: Pas question de laisser Bruxelles imposer ses règles au Canada, prévient le chef conservateur Pierre Poilievre. Une méfiance qu'il exprimait déjà la veille en français, cette fois, sans remettre en cause le rapprochement avec l'Europe.
6: Malgré le fait qu'on supporte le libre-échange et la coopération en défense avec l'Europe. Nous ne supportons pas l'idée de forcer les Canadiens de payer les taxes et les impôts au gouvernement en Europe, de suivre des lois européennes.
4: À ce stade, pourtant, ces scénarios ne figurent dans aucun dispositif. Ottawa le répète, cette nouvelle relation reste à définir. Et si le gouvernement salue une future alliance beaucoup plus solide et ambitieuse avec l'Europe, il évite soigneusement de reprendre l'expression de membre associé dans ses communications, une prudence qui colle assez bien à l'opinion, puisque 8 Canadiens sur 10 veulent aller plus loin avec l'Europe, mais en restant hors de l'Union. Nafia Libère, Montréal, RFI.
3: Et sans surprise, Donald Trump, lui, est opposé à cet éventuel statut d'État membre associé au sein de l'UE pour le Canada. Il dénonce une idée ridicule, un acte hostile et menace de rompre les relations commerciales avec les Européens.
1: Autre sujet érigé en priorité par la présidente de la Commission européenne, l'intelligence artificielle.
3: Ursula von der Leyen dit vouloir réunir les grands acteurs de l'IA en vue de ralentir l'essor des modèles les plus risqués. Mais dans cette révolution technologique, l'Europe cherche aussi à développer ses propres outils, une question de souveraineté stratégique. Car peu importe les craintes pour l'humanité, près de 90% des entreprises aujourd'hui font appel à l'intelligence artificielle. Un débat central à Paris, au salon du Big Data, où s'est rendue Alice Froussard.
7: L'assurance maladie, le ministère de l'Intérieur ou encore l'Agence spatiale européenne. Les clients de Soadeo, cette entreprise française spécialisée dans la data, sont publics, sensibles. Il fallait donc trouver des solutions pour utiliser l'intelligence artificielle sur leurs données sans nécessairement les envoyer vers les grands modèles américains. Hasdin Benjebour est le président et fondateur de Soadeo.
8: La souveraineté, c'est le sujet le plus important du moment pour la France et l'Europe. La souveraineté, c'est quoi? C'est d'abord faire confiance à la force vive de ce pays. Il y a dans ce pays des gens brillantissimes. Il faut laisser venir les nouveaux entrants.
7: Il le précise, être souverain, ce n'est pas uniquement faire le choix national. C'est surtout garder une liberté de choix. Une manière de ne pas dépendre uniquement des acteurs non européens, précise Wafa Amal de Prism AI, une start-up française qui développe des intelligences artificielles génératives pour les entreprises.
9: Pourquoi c'est important ? Parce qu'aujourd'hui, avec le contexte géopolitique, on se retrouve dans des dépendances technologiques très très fortes qui font que du jour au lendemain, on peut se retrouver à ne pas pouvoir servir nos clients parce qu'on a été dépriorisé par tel ou tel fournisseur, notamment américain ou chinois.
7: Et tous le précisent, cela prendra du temps, il faut que les gouvernements suivent, que les entreprises et la société s'adaptent. La souveraineté ne s'achète pas, elle se construit.
3: Alice Froussard du service éco de RFI. Et aux États-Unis, OpenAI promet plus de transparence sur les dérapages de ses outils d'intelligence artificielle. Le créateur de ChatGPT s'engage même à communiquer systématiquement et il révèle plusieurs incidents récents. Deux modèles d'IA en phase de test en réseau fermé ont notamment pris l'initiative de se connecter à Internet pour faire intrusion sur plusieurs sites et plateformes.
10: Les États-Unis, où pour la première fois depuis 3 ans, la Banque centrale revoit ses taux d'intérêt à la hausse.
3: Le patron de la Réserve fédérale américaine, Kevin Warsh, a décidé d'augmenter le taux directeur d'un quart de point pour atteindre une fourchette entre 3,75 et 4%. Décision à l'opposé des injonctions de Donald Trump qui a réagi en accusant les dirigeants de la Fed de vouloir lui nuire autant que possible. Lui réclame des taux très bas pour faciliter l'accès au crédit, stimuler la consommation et les investissements. Mais pour la Fed, il faut absolument juguler l'inflation. Depuis Washington, les explications de Vincent Sourillo.
11: L'analyse de Kevin Warsh, c'est que l'économie américaine se porte plutôt bien. Dépenses intérieures, productivité, investissements robustes. En revanche, il faut enrayer la hausse des prix. C'est la responsabilité de la Fed et c'est pourquoi elle a choisi de remonter ses taux.
12: L'inflation reste élevée et les mesures que nous prenons aujourd'hui vont soutenir un retour au bon moment à notre objectif de 2%. Nous sommes et nous serons les garants de la stabilité des prix.
11: Le paradoxe, c'est que cette inflation tient directement aux décisions de Donald Trump. Droits de douane et guerre en Iran. Tout le monde sait d'ailleurs que le président américain ne voulait pas de cette hausse des taux. Il n'a pas été entendu et Kevin Warsh en profite pour réaffirmer l'indépendance de son institution.
12: Nous restons dans notre rôle, car l'indépendance marche dans les deux sens. Nous laissons aussi dans leur rôle les gens qui mènent la politique commerciale ou fiscale. C'est comme ça que je peux me présenter devant vous et appeler les choses par leur nom.
11: La Fed va-t-elle de nouveau hausser ses taux d'ici à la fin de l'année ? C'est très probable. 16 des 18 cadres de la Réserve fédérale anticipent une nouvelle augmentation qui porterait ses taux juste au-dessus de 4%. Vincent Sourillo, Washington RFI.
1: Et le bras de fer entre Donald Trump et la Réserve fédérale américaine au sujet de l'augmentation des taux, on en reparle à 8h16 heure de Paris dans aujourd'hui l'économie. RFI 7h08 à Paris. En France, face à la flambée des prix des carburants, le gouvernement tente de désamorcer la colère sociale.
3: Le Premier ministre Sébastien Lecornu a décidé de prolonger jusqu'à la fin de l'année les aides sectorielles accordées notamment aux pêcheurs et aux agriculteurs. Une réponse aux appels à manifester qui envahissent les réseaux sociaux. Mais partout dans le monde, en réalité, la hausse des prix des carburants provoquée par la guerre au Moyen-Orient suscite le mécontentement, surtout pour le diesel et le fuel, dont les tarifs augmentent encore plus vite que celui de l'essence. Claire Fage.
13: Flambée des cours du pétrole, destruction de capacités de raffinage dans le Golfe et en Russie, embargo russe sur les exportations de diesel. Tout se conjugue pour mener à une inflation mondiale record de ce carburant dont dépendent encore beaucoup de secteurs professionnels dans le monde. Les pêcheurs français viennent de lever momentanément les blocages de dépôts pétroliers dans le sud du pays en attendant une réunion ce jeudi à Paris. Mais leur exaspération n'est pas isolée. En Bolivie, des centaines de paysans ont défilé au début du mois pour contester le doublement par décret des prix du diesel, très utilisé dans les transports routiers, ce qui provoque en cascade une forte inflation alimentaire. Les manifestations se multiplient en Syrie contre la hausse du pain, mais aussi du mazout, autrement dit du fioul, un carburant de la même famille. Aux États-Unis, les prix du diesel ont battu un nouveau record à plus de 6 dollars le gallon, alors que les engins agricoles s'activent dans les États du Midwest et que dans les États du Nord, on doit remplir les chaudières de fioul avant l'hiver. Le mécontentement des Américains pourrait, lui, se traduire dans les urnes lors des élections de mi-mandat.
3: Claire Fage, et à retenir également ce matin cette nouvelle étape dans la normalisation des relations entre le Maroc et Israël. Les deux pays ont l'intention d'ouvrir des ambassades dans leurs territoires respectifs, annonce faite par le ministre israélien des Affaires étrangères après une réunion à New York avec son homologue marocain.
10: La peur et l'indignation en Afrique du Sud après une série de féminicides près de Johannesburg.
3: En l'espace de 3 mois, les corps de 8 femmes ont été retrouvés dans un même périmètre, un rayon de quelques dizaines de kilomètres. Sans que cette piste ne soit confirmée, la crainte d'un tueur en série gagne la population et avec elle la colère devant l'ampleur des violences contre les femmes. À Pretoria, Valentin Hugues, des étudiants se sont rassemblés pour rendre hommage aux victimes.
14: Les étudiants sont habillés en noir et tiennent une bougie entre leurs mains. L'heure est au recueillement alors qu'une série de féminicides frappe la région et instaure un climat de peur, explique Sepangra Bazé, étudiante de 22 ans.
15: Je n'ose même plus prendre un Uber toute seule. Et même en groupe, j'ai peur de marcher dans la rue. Car si on est entre femmes, on se sent en danger. Il y a un sentiment de peur, on se demande si on sera la prochaine. Parfois, on se dit même, pourquoi est-ce que je suis en vie si de toute façon je vais finir par être tuée ?
14: Selon l'association Women for Change, 15 femmes sont tuées chaque jour en Afrique du Sud. Umpile Mapoti, étudiante en architecture, espère que sa génération pourra changer les choses.
16: Je suis fatiguée parce qu'on prend la parole depuis des années. Ça fait même des décennies que les femmes ne sont tout simplement pas prises au sérieux dans ce pays. Mais voir tous ces étudiants aujourd'hui, c'est vraiment touchant. Ça redonne un peu espoir. L'espoir qu'un jour, on parvienne à changer les choses d'une manière ou d'une autre. Mais ce changement ne peut venir que de nous.
14: À la fin de la cérémonie, les bougies sont regroupées pour former un grand cœur en hommage aux victimes de féminicides. Valentin Hugues, de retour de Pretoria, RFI.
10: Pris dans une polémique très politique en Espagne, Kylian Mbappé répond à ses détracteurs.
3: Avant un match de Liga mardi à Elche, l'international français du Real Madrid s'était abstenu de totalement dérouler sur son torse un t-shirt distribué par son club et portant un message de soutien aux habitants de Ceuta, l'enclave espagnole du nord du Maroc, frappée par une crise migratoire. Vinicius Junior et Ibrahima Konaté avaient fait de même et depuis, eh bien, les trois joueurs sont vertement critiqués. À Madrid, Pierre Chaperon.
17: Après le silence, l'explication. Dans un entretien au quotidien sportif AS, Kylian Mbappé revient sur ce t-shirt de soutien à Ceuta porté à moitié avec ses coéquipiers Vinicius et Konaté.
18: Je suis de tout cœur avec les habitants de Ceuta, mais je voulais aussi avoir une pensée pour tous les migrants qui ont perdu la vie, qui vivent eux aussi dans des conditions très dures. Je ne veux pas faire de hiérarchie dans la souffrance.
17: Leur geste avait indigné la droite, l'extrême droite et une partie des réseaux sociaux. Ici en Espagne, derrière ce t-shirt, une association patronale valenciane avec le feu vert de l'organisateur du championnat, la Liga. La politique s'invite une fois de plus dans le football, une mauvaise chose pour Federico, 55 ans.
19: Le football, ça déborde toujours sur tout. Si on veut défendre Ceuta, il y a mieux que le foot, prendre des mesures concrètes.
17: Reste à savoir si les explications de Mbappé suffiront. Le Real Madrid assure que chacun était libre de porter ou non ce t-shirt, mais le président de la Liga, Javier Tebas, avait critiqué les trois joueurs et certains supporters appellent à les siffler. Pierre Chaperon, Madrid, RFI.
3: Et sur le terrain en Liga, le FC Barcelone qui fonce comme un bulldozer. 6 victoires en 6 matchs. Hier soir, les Catalans ont remporté leur rencontre contre Santander 7-2 avec un triplé du capitaine brésilien Rafinha.
10: Le journal des sports dans une petite demi-heure sur RFI. Et dans une heure, on sera en Syrie avec près de 40% d'augmentation. Les prix du carburant explosent et cela a poussé des milliers de personnes dans les rues de plusieurs villes syriennes. Premier test pour les autorités du pays, nous dira Abla Junaidi. Et à 9h, on entendra les professionnels à Marseille, dans le sud de la France, désespérés par ces prix à la pompe.
20: On atteint les 60 euros, quoi. Alors qu'avant, avec 40 euros, on faisait largement le plein d'essence, quoi.
10: Et en ce jeudi 17 septembre, au matin du discours de Marc Carney, Premier ministre canadien à Strasbourg devant le Parlement européen. On s'intéresse à ce rapprochement bien engagé entre l'UE et le Canada qui s'est vu hier proposer le statut inédit de membre associé de l'Union européenne. Une proposition ridicule, dit Donald Trump. Nous, on va essayer de comprendre ce matin. On est à Montréal, à Strasbourg, et on en parle dans la Fabrique du Monde. Avec notre grand invité Afrique, on parle d'un autre rapprochement, un dégel plus précisément, celui entre l'Algérie et le Mali. Luis Martinez, directeur directeur de recherche aux séries, avec nous dans 30 minutes. Et puis, autre invité ce matin pour parler de l'intelligence artificielle, de ses appels à ralentir des risques pointés notamment par les géants du secteur. Bonjour Arnaud Pontus.
0: Bonjour Andréane, bonjour à tous.
10: À 8h20, vous serez en ligne avec Michael Trazi, il est à San Francisco.
0: Oui, il est activiste franco-brésilien, fondateur du mouvement Stoppons la course à l'IA. Il a 30 ans, il a étudié les maths, l'informatique, l'IA, avant de s'inquiéter de la sécurité des systèmes d'intelligence artificielle. À San Francisco, donc tout près de la Silicon Valley, il réclame une pause dans le développement de l'IA. Le 22 juillet dernier, il s'est installé sur une chaise de camping devant le siège d'OpenAI, la maison mère de ChatGPT. Après quelques 8 semaines de mobilisation et après avoir parlé avec pas mal d'employés de la maison, il a suspendu son mouvement puisque maintenant que les géants de la tech américains appellent à ralentir le développement de l'IA, il estime qu'il faut agir pour obtenir un accord international. On en parle avec lui tout à l'heure.
10: À tout à l'heure Arnaud. RFI Matin, vous avez une partie du programme. On commence.
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10: L'été qui s'achève en France est le plus chaud jamais enregistré et selon des données sanitaires encore provisoires dévoilées hier par Santé publique France, au moins 8000 décès de plus par rapport à d'habitude ont été répertoriés, preuve supplémentaire que nos habitats et nos modes de vie sont loin, bien loin d'être adaptés au changement climatique et à ses effets. Alors, pour que ce sujet soit au cœur de la campagne présidentielle en cours en France, l'ingénieur Jean-Marc Jancovici lance une assemblée citoyenne. Bonjour Jérôme Bosman.
21: Bonjour Andréane, bonjour à tous.
10: Initiative baptisée Un commun accord. Qui va participer ?
21: 150 citoyens au total, tirés au sort parmi 200 000 numéros, puis sélectionnés pour être représentatifs de la population. Ils se réunissent une première fois ce week-end à Paris, puis 5 fois jusqu'en février. Ils sont pris en charge par un financement participatif qui dépasse ce matin 326 000 contributions. C'est déjà un succès, selon les organisateurs qui misent sur ce soutien pour être incontournable auprès des candidats à l'élection présidentielle. Une assemblée citoyenne qui s'invite dans une campagne électorale, c'est déjà une première en soi. Une plateforme en ligne est également ouverte à qui veut apporter sa contribution au débat. Car pour Jean-Marc Jancovici, c'est du consensus que naissent les solutions constructives et pas de ceux qui nous opposent.
22: Les conventions citoyennes ou les assemblées citoyennes ont fait leur preuve dans la capacité à réunir des gens qui viennent de tous bords, qui ne se connaissent pas et qui finissent par accepter de travailler ensemble, de se faire confiance et d'essayer de se mettre en position de responsabilité pour trouver, pour faire des propositions qui leur paraissent pertinentes.
21: Objectif donc se mettre d'accord et pour cela répondre, je cite, à quelques grands dilemmes de notre époque nés du fait que nous commençons à toucher les limites de notre planète.
10: Par exemple,
21: la voiture électrique, faut-il l'acheter moins cher à l'étranger ou plus cher en France pour soutenir l'emploi mais avec un pouvoir d'achat qui recule? Faut-il ouvrir des mines de métaux sur le territoire pour réduire notre dépendance à la Chine? Des dilemmes donc qui seront définis par les participants eux-mêmes. Un procédé classique selon Sandrine Ruy, sociologue et spécialiste de la démocratie participative.
23: C'est la raison d'être des conventions citoyennes de se saisir de dilemmes et d'objets qui font controverse. Ce qui permet de ne pas s'éterniser dans des débats sans fin, c'est quand même que convention citoyenne, ça suppose à un moment des votes, c'est-à-dire des prises de position.
10: Et alors, Géraud, quel résultat peut-on attendre de ces débats ?
21: Pour tenter d'y répondre, estime Sandrine Ruy, on peut déjà regarder les expériences similaires.
23: Les conventions citoyennes ont pu faire leurs preuves et c'est particulièrement le cas de la convention citoyenne sur la fin de vie qui a permis à des citoyens de contribuer à l'élaboration de 2 lois qui ont été votées ces derniers mois.
21: Car ce projet s'inspire surtout de la Convention citoyenne pour le climat mise en place par Emmanuel Macron en 2020. Or, si elle avait aussi abouti à une loi, climat et résilience en 2021, nombre de propositions citoyennes avaient été rejetées par l'exécutif, puis détricotées par le Parlement. Seulement 24 propositions sur 149 sont aujourd'hui appliquées selon une ONG. Le vrai marqueur du succès d'un commun accord sera donc la qualité des conclusions, puis la manière dont elles seront reprises, soit dans les programmes des candidats, mais 2 mois avant le premier tour, ils seront largement fixés, soit par les députés et les futurs députés, puisque des législatives suivront la présidentielle.
10: Jérôme Bosman pour la question d'environnement. Et n'oubliez pas sur RFI, notre rendez-vous dédié justement à l'environnement, l'émission C'est pas du vent qui s'intéresse aujourd'hui au sujet de l'écologie populaire qui fait le lien entre protection de l'environnement et justice sociale, partant du principe que les personnes les plus précaires subissent le plus le réchauffement climatique. C'est à écouter sur RFI 14h10, temps universel. Le phénomène avait été qualifié de vraie plaie début septembre par le préfet de police de Paris et la consommation de protoxyde d'azote explose en France. Ce gaz hilarant, surtout consommé par les jeunes. Et Patrice Faure précise en 2025, 1,178 tonnes bouteilles ont été saisies, soit 7 fois plus qu'en 2024. À partir du 1er février prochain, la vente de ce gaz sera certes interdite et la consommation passible d'un an de prison, mais il faut aussi sensibiliser parce que consommer du protoxyde d'azote présente des risques réels sur la santé. Cet été, dans le cadre des Journées républicaines de la jeunesse, des adolescents ont pu suivre des ateliers de sensibilisation animés par des policiers. Antoine Ellis y a assisté.
4: Une drogue, c'est pas que de la cocaïne.
5: Assis en demi-cercle, une vingtaine d'adolescents âgés de 12 à 17 ans écoutent avec un grand intérêt la présentation. Certains passent tous leurs étés dans ce centre gratuit. Le directeur Zacharia Fosso, brigadier chef de police, leur propose des activités sportives, des voyages, mais veut aussi les protéger des dangers comme le protoxyde d'azote.
6: On sait que c'est encore un peu tôt pouvoir consommer ce petit produit. Et le but pour nous, voilà, la prévention, c'est que si un jour ils sont amenés à le rencontrer, ils se disent, le policier qu'on connaît, m'en a parlé, je sais quel est le risque derrière. Planter cette petite graine qui fait que plus tard, voilà, ils auront ce message-là, quoi qu'il arrive.
5: Attirés par les effets euphorisants du produit, les consommateurs s'exposent à d'autres effets moins désirables, comme un manque d'oxygène ou une perte de connaissance, et à plus long terme, des troubles de la mémoire ou encore une perte de sensibilité. Après avoir bien intégré ces risques, chacun se munit d'un casque de réalité virtuelle, immergé dans une soirée a priori banale. Ce garçon de 14 ans est dans la peau d'un personnage. Il doit prendre des décisions.
8: Alors, soit je reste à la soirée ou soit je rentre. La personne, elle est bourrée, celle qui conduit.
5: Tu l'as vu prendre du protoxyde ?
8: Oui. Pour moi, c'est risqué, mais j'ai envie d'essayer pour voir ce qui se passe hein, quand quelqu'un conduit avec du protoxyde. Et donc là, j'ai pris la voiture. Celui qui conduit, il est en train de prendre du protoxyde. Wow.
5: Malheureusement, tous les choix mènent à une issue tragique. Il s'est passé quoi, là ?
8: On s'est fait écraser puisqu'il ne pouvait plus utiliser ses pieds. Il était complètement paralysé. Le camion nous a forcé dessus.
5: C'est Maxence Berton de la fondation Vinci Autoroute qui propose cette expérience. Il insiste sur une réalité, un dixième des moins de 35 ans a déjà inhalé cette substance et parmi eux, la moitié était au volant d'une voiture.
24: L'idée, c'était de pouvoir faire prendre conscience aux jeunes à travers ce film, de jouer un peu sur leurs émotions aussi et de faire en sorte que, en 7 minutes top chrono, ce qui est la durée du film, ils repartent vraiment avec le sentiment d'avoir été sensibilisés et aussi peut-être en tant que porteur de message auprès d'autres camarades qui pourraient soit prendre du protoxyde d'azote, soit être tentés à l'occasion d'une soirée.
25: On a fait d'abord.
5: L'atelier a convaincu ce groupe de filles.
25: Moi, je trouve que c'était bien fait et que c'était vraiment réaliste.
5: Et toi, tu connaissais déjà le protoxyde d'azote avant ?
25: Oui, mais j'ai jamais testé. Ça m'a juste fait réaliser que c'est dangereux. Déjà paralysé, on peut mourir.
5: Du coup, tu sais que t'en prendras jamais ?
25: Jamais de la vie, hein. Franchement, jamais je vais prendre. Ça va juste me tuer bêtement.
26: La ville où j'habite, par exemple, je vais passer le soir avec ma sœur en voiture vers 23h et je les vois dans un coin, dans des parcs où il y a des enfants et tout. Moi, ça me dégoûte. C'est dégueulasse, on les voit, ils marchent comme ça et tout, on dirait des zombies.
5: Même si la vente est interdite aux mineurs, il est relativement facile pour n'importe qui de détourner l'usage de ce produit que l'on trouve notamment dans les siphons de Chantilly. En 2022, le nombre d'intoxications a triplé sur l'année et continue d'augmenter. Alors la vigilance du directeur Zacharia Fosso ne s'arrête pas à cette matinée de prévention.
6: C'est un fléau où pour certains, une fois qu'ils sont dedans, ils ne s'en rendent pas compte. Notre rôle aussi quelque part, c'est dire si jamais il y a des questions, si jamais il y a des interrogations, si jamais il y a des problèmes, on est là pour vous.
5: En cas d'urgence, il est crucial d'être pris en charge rapidement. Le gouvernement conseille de contacter les secours ou le numéro d'aide Drogue Info Service.
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10: Grand reportage du jour de François Louga à Alpha Blondy. On remonte le temps dans les années 70-80 en plein âge d'or musical de la Côte d'Ivoire, époque devenue mythique que les anciens racontent avec émotion et qui résonne aujourd'hui dans l'esprit de jeunes passionnés. Lorsque les orchestres jouaient en direct à la télévision, les vinyles tournaient dans les salons, les Ivoiriens dansaient dans les rues, les maquis et les clubs et les artistes remplissaient les salles bien au-delà des frontières du pays. Marine Janin a enquêté sur cet héritage. Tout de suite un extrait de ce grand reportage.
1: l'âge d'or de la musique ivoirienne. Mais l'âge d'or de la musique ivoirienne, moi je crois que c'est à notre temps, franchement, parce qu'il y avait des très grands artistes, des très bons artistes.

0: Cet homme, c'est l'homme à la voix d'or, le rossignol. Laïs Pinto, chanteur de légende, à la croisée de la soul, du rock et du funk, mais toujours appuyé à la musique traditionnelle bété. Lui qui a côtoyé tous les grands artistes des années 70 et 80, est désormais l'un des derniers témoins d'une époque dont il garde la nostalgie.
1: Ils sont partis avec leur musique, avec leur esprit, la plaque tournante, la musique africaine, la Côte d'Ivoire. Les Manu Dibango sont arrivés ici, se sont installés à la RTI, ils ont formé des artistes ivoiriens. Il y a eu plein de Bukana Maïga qui vient de décéder. Il était ici, on l'a pris, il a formé des Ivoiriens. Donc c'était l'âge d'or.

0: Coco di Rock, Alpha Blondie, un des extraits que vous entendrez dans ce grand reportage de Marine Janin, à écouter intégralement ce soir sur RFI 19h10, heure de Paris, à retrouver aussi sur notre site et notre application RFI Pure Radio.
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0: Tout de suite, c'est le journal. Bonjour Fabrice Le Grier.
6: Bonjour Andréane, bonjour à tous. Un résultat bien meilleur que celui qui était annoncé concernant l'état d'endettement du Gabon. C'est ce qu'affirment les autorités qui viennent de dévoiler les résultats de l'audit lancé en juin. Des chiffres qui font toutefois polémique depuis plusieurs mois. Les détails dans un instant. En République démocratique du Congo, l'autorité de régulation de la sous-traitance dans le secteur privé tape du poing sur la table concernant deux géants miniers. La RSP exige de mettre fin au contrat exécutif par des sous-traitants non éligibles. Selon la loi, ils doivent être exclusivement réservés aux sociétés à capitaux majoritairement congolais. Les explications dans ce journal. Nous reviendrons aussi sur cette proposition de loi qui vient d'être déposée aux États-Unis et qui a pour objectif de permettre l'accès au système financier américain au Somaliland pour l'heure reconnu par un seul État dans le monde, Israël. Le texte est le fruit d'un intense travail de lobbying mené à Washington par Abdirahman Hiro, le président du Somaliland. Nous parlerons aussi des bons chiffres du tourisme à Madagascar et d'une nouvelle crise qui menace la production pétrolière en Libye. Trois sites ont dû être fermés. Conséquence de blocage des gardiens des installations de pétrole qui protestent contre leurs conditions de travail. Les autorités gabonaises viennent donc de dévoiler les résultats de l'audit de la dette du pays qui avait été lancé en juin. Et elles estiment, grâce à cette revue, que le taux d'endettement s'élève à 68,91%, chiffre qui se situe en dessous de la barre critique des 70% et qui reste bien loin de certaines estimations qui dépassaient les 80%. À l'arrivée au pouvoir de Brice Clotaire-Oligui Nguema, les nouvelles autorités assuraient avoir hérité de créances du régime précédent qui n'avaient pas été officiellement comptabilisées. Un passif dissimulé qui, selon elle, expliquait l'explosion de l'endettement ainsi que les difficultés financières actuelles du pays. Un sujet qui fait polémique depuis plusieurs mois, Charlotte Cosset.
7: Face aux besoins de financement, au risque d'une nouvelle dégradation de la note du pays et l'espoir d'un programme avec le FMI, il était nécessaire pour les autorités gabonaises de clarifier les comptes publics. Cédric Diongo, analyste spécialiste de la sous-région.
8: Selon le gouvernement, il existait des incertitudes sur certains engagements inscrits dans les comptes, notamment les projets non réalisés, des financements multilatéraux qui n'auraient pas effectivement été décaissés, des passifs insuffisamment documentés, des doublons même qui était répertorié. Donc, l'idée était vraiment de faire le point.
7: Un taux d'endettement largement revu à la baisse. Donc, d'abord, le montant de la dette lui-même est réduit, 2000 milliards de francs CFA de dette en moins, mais aussi parce que les revenus de référence de l'État ont, eux, été révisés à la hausse.
8: Il y a beaucoup d'éléments qui ont été intégrés, notamment des éléments liés à la richesse naturelle du Gabon qui ont été beaucoup plus densifiés et ont permis de faire monter le PIB du Gabon et mécaniquement faire baisser le ratio dette PIB. C'est ce PIB actualisé qui permet donc au pays de passer d'un taux d'endettement de 84 à 68, presque 69%.
7: L'audit favorable au Gabon a été transmis au FMI, précise le communiqué du ministère, charge à l'institution d'étudier le document qui n'a pas été rendu public.
6: Décryptage signé Charlotte Cosset. Ce drame au Soudan où une mine d'or informelle mortel s'est effondré mardi à Al-Zahra dans le corps d'enfants ouest. Bilan au moins 82 morts et de nombreux blessés selon un administrateur local cité par l'AFP. De nombreux mineurs seraient toujours coincés sous les décombres. Une opération de sauvetage est en cours, mais selon les témoins cités par l'agence, les moyens restent rudimentaires et très insuffisants. La région dans laquelle a eu lieu ce drame est contrôlée par les paramilitaires des forces de soutien rapide. Et en RDC, ce sont deux géants du secteur minier qui sont dans le collimateur de l'autorité de régulation de la sous-traitance dans le secteur privé. Il s'agit de Kamoto Copper Company et de Mutanda Mining, toutes deux filiales du groupe suisse Glencore. La RSP exige de mettre fin aux contrats exécutés par des sous-traitants non éligibles. Au total, plus de 1500 entreprises sont visées par cette décision, une première majeure depuis la nomination de Ted Belachayi à la tête de la RSP il y a près de 3 mois. Les précisions de Pascal Moulégua à Kinshasa.
9: C'est une décision coup de poing signée par l'autorité de régulation de la sous-traitance dans les secteurs privés. À l'issue d'un contrôle mené en juillet dernier, les constatations de l'ARSP sont accablantes. Sur les 1427 fournisseurs déclarés par Kamoto Copper Company, environ 950 ne remplissent pas les critères d'éligibilité fixés par la loi. Chez Mutanda Mining, ce sont près de 40% des prestataires sur les quelques 1300 qui se trouvent en situation d'irrégularité. En RDC, la législation est claire. Elle réserve exclusivement la sous-traitance aux sociétés à capitaux majoritairement congolais. Les entreprises évoluant dans les secteurs doivent ensuite disposer d'une licence délivrée par l'ARSP et dont la validité est passée de 3 à 5 ans. Or, ces quelques 1500 entreprises en lien avec la grande multinationale ne remplissent pas ces critères, mais captaient jusqu'ici des marchés représentant un chiffre d'affaires estimé à plus de 5 milliards de dollars américains, selon les données communiquées à RFI par l'ARSP. Les régulateurs intiment donc l'ordre deux entreprises des retirer ses prestataires de leurs fichiers et d'annuler les contrats en cours. Les deux filiales du groupe Glencore disposent d'un délai de 30 jours pour présenter un calendrier de résiliation et ouvrir enfin la chaîne des valeurs aux entreprises congolaises éligibles sous peine de sévères sanctions. Pascal Moligwa, Kinshasa, RFI.
6: La RDC toujours et cette annonce de l'Organisation mondiale de la santé hier qui relève, je cite, des signes encourageants dans l'évolution de la lutte contre Ebola, affirmant que la transmission est en baisse dans les zones les plus touchées de la province d'Ituri, le foyer de l'épidémie, et qu'aucun nouveau cas n'a été signalé depuis mai dans le sud Kivu. L'OMS rappelle toutefois que l'épidémie continue de tuer et que la riposte devra se prolonger pendant plusieurs mois encore. Plus de 7200 cas, dont plus de 3500 décès ont été recensés à ce jour. C'est le fruit d'un intense travail de lobbying mené depuis 10 jours à Washington par le président du Somaliland, Abdirahman Hiro. Une proposition de loi vient d'être déposée à la Chambre des représentants aux États-Unis. Le texte a pour objectif de permettre l'accès au système financier américain au Somaliland, république autoproclamée, séparée de la Somalie depuis 1991 et qui n'est reconnue que par un seul État dans le monde, Israël, depuis décembre. Une intégration financière lui permettrait notamment d'avoir accès aux institutions internationales comme la Banque mondiale ou le Fonds monétaire international. Gaël Lalex.
10: C'est le député américain John Rose qui a introduit la proposition de loi. Il voit dans le rapprochement avec le Somaliland un impératif géostratégique.
11: Le Somaliland est un partenaire intéressant pour les États-Unis. Sa position stratégique sur le golfe d'Aden, à proximité d'une des routes de commerce les plus fréquentées du monde, le rend particulièrement important par la sécurité et les intérêts économiques des États-Unis.
10: D'autant plus que la récente progression des Houthis, groupes rebelles yéménites soutenus par l'Iran sur le détroit de Bab el-Mandeb à l'entrée de la mer Rouge, fait du Somaliland un acteur incontournable de cette crise. Son port Berbera se trouve juste en face. Lors d'une conférence au Watson Institute, lundi, le président Abdirahman Hiro a fait part de sa disponibilité sur le sujet.
12: Notre politique a toujours été d'être en paix avec nos voisins, dont les yéménites. Mais certains renseignements de nos partenaires font état d'une coopération entre les terroristes somaliens Shebab et les Houthis. Pour l'heure, on n'est en guerre avec aucun yéménite, mais on reste en alerte. On perçoit la menace.
10: Le Somaliland se rêve comme le nouveau partenaire sécuritaire des États-Unis dans la région, au prix d'une reconnaissance. Pour leur Washington ménage la chèvre et le chou, Donald Trump vient de nommer un nouvel ambassadeur pour la Somalie après un an de vacances à ce poste. Gaël Alex, Nairobi, RFI.
6: Dans l'actualité également, cette bonne nouvelle pour le tourisme à Madagascar, la grande île semble avoir retrouvé la faveur des visiteurs internationaux. Près d'un an après les manifestations de la Gen Z ayant provoqué la chute d'Ange Radzoel et l'arrivée au pouvoir du colonel Michael Ranjanirine, la fréquentation touristique a augmenté de 5% entre janvier et juillet par rapport à la même période l'an dernier. C'est le constat de Léa Rlala Razanamari, la secrétaire générale du ministère malgache du tourisme et de l'artisanat, à l'occasion du salon des professionnels du tourisme aux portes de Paris. Écoutez.
13: Il y avait les événements qui s'est tenus en Tananarive au mois de septembre dernier. Il y avait
14: donc la crise politique.
13: La crise politique. Il y avait un arrêt temporaire, mais tout a repris à la fin de l'année. On avait eu des croisiéristes ayant touché les côtes malgaches et aussi une reprise des lignes aériennes. Après début d'année, nous avons eu les crises géopolitiques qui ont affecté les vols internationaux reliant Madagascar et peut-être un impact sur les prix du carburant. Mais à ce stade, premier semestre 2026, on a déjà recensé plus de 150 000 visiteurs internationaux à Madagascar. C'est important puisque malgré ce qui s'est passé, donc, on a quand même enregistré une hausse remarquable de 5% par rapport à l'année précédente. Et on est en train de faire une campagne de communication afin de profiter de la fin d'année et afin d'obtenir plus de visiteurs sur Madagascar.
6: Voilà pour ces bons chiffres du tourisme pour Madagascar. Plus 5% entre janvier et juillet, des propos recueillis par Claire Fage. En Libye à présent, une nouvelle perturbation touche le secteur pétrolier. Depuis mardi, les gardiens des installations pétrolières protestent en effet contre leurs conditions de travail. Et ils ont fermé une vanne sur l'oléoduc principal qui relie le champ Hamada, situé au sud-ouest de la Libye, à la raffinerie de Zawiya, la plus importante du pays. Un incident qui marque une fois encore l'instabilité de la production du pétrole libyen. Les explications d'Ouda Ibrahim.
15: Trois sites pétroliers situés à Hamada et dont la production afflue vers l'oléoduc ont été fermés en urgence suite au blocage de la vanne principale par les protestataires. Ceci a provoqué un arrêt complet de la production, a déploré la Compagnie nationale du pétrole, qui a appelé les autorités du pays à assumer pleinement leurs responsabilités pour résoudre la crise. Elle a invoqué le risque de déclarer l'état de force majeure, une annonce qui l'exonère de responsabilité pour non-respect des contrats de livraison du pétrole. De leur côté, les gardiens des installations des champs pétroliers chargés de la protection des sites ont affirmé que leur blocage allait continuer jusqu'à obtenir gain de cause. Alors qu'il leur incombe de protéger ces sites, ils sont souvent à l'origine de blocus pour des revendications sociales et salariales. La Libye est dotée des réserves pétrolières les plus abondantes d'Afrique. Elle produit actuellement 1 400 000 barils par jour et œuvre à augmenter sa production à 2 millions de barils à l'horizon 2030.
6: Ouda Ibrahim. En Mauritanie, enfin, la consommation de drogue prend une ampleur inquiétante chez les jeunes et avec elle de lourdes conséquences. Chaque jour, des citoyens sont agressés, parfois tués, violés ou volés par des jeunes sous l'emprise de stupéfiants. Le dernier drame en date remonte à cette semaine, à Nouadhibou, dans le nord du pays. Une mère a été tuée par son propre fils en état de manque. Il y a à peine une semaine déjà, un fait similaire s'était produit dans un quartier de Nouakchott. Une situation qui suscite une vive inquiétude au sein des populations confrontées à ce fléau. Quelles sont les causes de ce phénomène, comment y remédier, Moussa Oumar Barry.
16: Plusieurs facteurs expliqueraient pourquoi de plus en plus de jeunes Mauritaniens consomment de la drogue, notamment la pauvreté, l'environnement social ou encore le manque d'emploi. Mais pour le sociologue Abdoulaye Dorosso, les causes sont plus profondes.
17: La cause essentielle, c'est ce que j'appelle l'idéologie de raccourci. C'est le fait qu'un jeune ne veut pas travailler et veut tout de suite. Ça amène beaucoup de jeunes à basculer dans des comportements déviants. Il y a ce qu'on appelle les mœurs individualistes. Chacun loge chez lui. Dans un contexte de crise et de chômage, il est certain que le facteur urbanisation et anonymat participent de l'amplification des comportements déviants.
16: Pour l'expert en sécurité Mansour Lee, cette évolution de la consommation de la drogue en Mauritanie s'explique également par sa position géographique. Selon lui, seules des solutions à l'échelle régionale pourront freiner l'ampleur du phénomène.
18: Les routes de la drogue changent de nature en Mauritanie. Et pourquoi la réponse mauritanienne ne peut plus se penser isolément? Elle doit s'inscrire maintenant dans une coopération régionale avec nos pays voisins, le Sahel et nos pays du littoral atlantique. Le plus préoccupant, à mes yeux, reste ce qui se passe à l'intérieur du pays. La drogue ne se contente plus maintenant de traverser le territoire. Elle commence à irriguer un marché local.
16: Pour rappel, il y a quelques semaines, le gouvernement mauritanien a adopté en Conseil des ministres un projet de loi visant à durcir les sanctions contre le trafic et la consommation de drogue. Moussa Oumar Barry, Nouakchott, RFI.
6: Et c'est la fin de ce journal. La suite de RFI Matin, c'est avec vous, Andréane Mellard.
0: Et à 7h43, c'est le journal des sports. 5h43 en temps universel. Bonjour Antoine Grenier.
14: Bonjour Andréane.
0: En football au Bénin, à quelques jours du démarrage du championnat national, plusieurs clubs vont devoir jouer loin de leur base.
14: En cause, des stades jugés non conformes, de quoi pousser la Ligue de football à attribuer de nouvelles enceintes. Depuis Cotonou, les précisions de notre correspondant Théophile Aza.
19: Si Tatunga FC, qui évolue à Kasato, recevra désormais à Kové, à plus de 130 km au nord, les Buffles privés du terrain de Tchaourou disputeront leur match à Niki à 3 heures de route. Même problématique pour l'AS Cotonou, obligé de s'installer à Tofo, au sud du pays. Jusque-là, le championnat était géré par la fédération, mais c'est désormais la Ligue professionnelle de football du Bénin, créée en juin dernier, qui en assure l'organisation. Les explications de son président, Joël Débali.
20: Le staff présente des insuffisances que nous avons estimées majeures et qui nous ont fondés à choisir la délocalisation. Si au niveau continental, il y a de ces exemples, ce n'est pas dans le championnat qui aspire à plus de professionnalisation qu'il ne faut pas respecter ce que je considère comme un minimum.
19: Pour les clubs concernés, cette situation est pesante et génère d'énormes problèmes logistiques. Imour Bouraïma, président de l'AS Cotonou.
21: L'équipe ne peut pas faire 2 heures de route chaque fois pour aller s'entraîner et jouer les matchs. Installer tous les joueurs à Tofo avec le staff technique afin que nous puissions participer au championnat dans de meilleures conditions. Non, nous n'avions pas eu d'accompagnement particulier par la Ligue. La Ligue ne s'en est pas préoccupée.
19: La première journée du championnat est prévue le 26 septembre. Et au fil Aza, Cotonou, RFI.
14: Le club de Damissa FC, exclu de Ndali, devrait quant à lui jouer à Bembereke. Conséquence de cette situation, aucun match de ce début de championnat ne se disputera dans la capitale Cotonou. Championnat d'ailleurs, pas que depuis le début du championnat, toute cette saison.
0: Bénin, toujours en Coupe de la Confédération. Fin de parcours pour les Béninois de l'ASPAC FC.
14: Dernier match du tour préliminaire. Pourtant vainqueur des Panthers de Guinée équatoriale au match aller 3 buts à 1 à Douala. Les portuaires se sont inclinés hier 4 buts à 2 à Lomé. Élimination donc sur le fil au but à l'extérieur. Au deuxième tour préliminaire, les Panthers de Malabo défieront de leur côté les Algérois de l'USMA.
0: Et la trêve internationale qui approche, c'est l'occasion d'une toute première liste pour Hervé Renard, sélectionneur de la Côte d'Ivoire.
14: Nommé en août dernier, le Français a officialisé sa liste de joueurs pour les matchs face au Ghana, à la Somalie et au Cameroun. 25 appelés avec des cadres comme Franck Caissier qui reste le capitaine des éléphants, mais aussi et surtout 8 jeunes qui vont faire leur entrée en sélection, dont le défenseur toulousain Chris Tapé, le milieu de terrain du Paris FC Patrick Zabi ou encore Eddy Doué, cousin de Désiré Doué et de Guéla Doué et qui est pensionnaire de l'Estrella Amadora, c'est un club du Portugal.
0: Du volley pour conclure, deuxième journée de la CAN en Tunisie.
14: Et des Aigles de Carthage qui confirment avec un large succès sur le Kenya, 3-7 à 0, 2 victoires en 2 matchs. Les Tunisiens sont en tête de leur groupe A, même réussite pour le Cameroun qui a dominé la Centrafrique et qui se retrouve au coude à coude avec le Rwanda, vainqueur de son côté de la RDC, 3 manches à 1.
0: Antoine Grenier, vous revenez dans une demi-heure à la une du journal des sports à 8h13. La Ligue Europa, c'est le football.
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0: Objectif, tirer le maximum de plus-value d'un développement et d'une transformation sur place. C'est pour ça que le Kenya veut interdire les exportations de minerais bruts. C'est notre chronique matière première du jour. Bonjour Agnieszka Kumor.
23: Bonjour.
0: L'interdiction, Agnieszka, concernerait notamment l'or, dont le Kenya est pour l'heure un tout petit producteur.
23: Le Kenya ne produit que 350 kilos à 560 kilos du métal jaune par an. Mais la découverte fin 2025 d'un

0: Agnieszka, cette interdiction porte aussi sur d'autres minerais non raffinés.
1: Que ce soit la soude, le pétrole, le lithium, le cobalt ou d'autres métaux rares, le chef de l'État kényan l'affirme, son pays transformera sur place toutes les ressources de son sous-sol. Ces annonces interviennent alors que le gouvernement kényan a récemment retiré sa concession à la filiale du groupe indien Tata Chemicals, le plus gros producteur de soude du continent. Le différend portait justement sur la transformation locale. De cette souveraineté minière, le président kényan a fait une condition dans les négociations avec les grands groupes, notamment américains et chinois.
0: Le Kenya rejoint ainsi d'autres pays africains qui cherchent à garder la main, Agnieszka, sur leurs ressources naturelles.
1: Le Ghana, premier producteur d'or en Afrique, a interdit l'exportation d'or artisanal depuis le 1er septembre. La Guinée cherche elle aussi à encadrer sa production aurifère. En Mozambique, le nouveau code minier impose désormais une participation d'État dans tous les projets d'extraction et le Zimbabwe interdit l'exportation du lithium brut. Au Kenya, les déclarations d'intention du président Ruto risquent cependant de se heurter à la réalité économique. Le sous-sol kényan, riche de plus de 900 minerais, est très convoité mais largement inexploité.
0: Merci Agnieszka Kumor, c'était la chronique matière première sur RFI. En quelques semaines, le Premier ministre malien Abdoulaye Maïga s'est rendu à Alger. C'était fin août et ce début de semaine, c'est le Premier ministre algérien Sidi Grieb qui était à Bamako. Preuve en est que la brouille entre le Mali et l'Algérie appartient à l'histoire ancienne. Les deux pays qui partagent 1300 km de frontières terrestres sont donc en plein rapprochement et ont promis d'agir de concert en faveur de la sécurité, de la stabilité et du développement. Alors pourquoi cette réconciliation? On pose la question à notre grand invité Afrique ce matin, Luis Martinez, directeur de recherche au CERI, le Centre de Recherche International. Il met le doigt également sur un autre événement survenu fin août, l'arrivée spectaculaire d'avions militaires algériens au Niger. Luis Martinez répond à Christophe Boisbouffi.
2: Luis Martinez, bonjour.
3: Bonjour.
2: Les visites croisées des premiers ministres algériens et maliens, est-ce que c'est le signe que la brouille est terminée entre Bamako et Alger?
3: Oui, je pense que si à ce niveau-là, il y a une visite, disons, mutuelle et puis des projets d'établissement d'un certain nombre de coopérations, je pense que oui. Ce à quoi on est arrivé assez rapidement, c'est que l'Algérie comme le Mali, les deux pays ont besoin l'un de l'autre. C'est pas possible d'avoir une relation, disons, conflictuelle, diplomatiquement problématique, dans la mesure où ces pays quand même partagent une zone extrêmement importante ensemble, plus de 1000 km, et surtout, l'Algérie doit sécuriser ses ressources énergétiques dans le Sahara, et le Mali doit faire attention à ses groupes armés dans le Nord. Donc, il me semble que le bon sens l'a emporté sur, disons, les propos et les attitudes de ces derniers mois.
2: Et en fait, est-ce que ce n'est pas la perte de la ville de Kidal au Nord Mali, le 25 avril, qui a conduit le numéro 1 malien, Assimi Goïta, à changer de stratégie vis-à-vis de l'Algérie?
3: Alors ça, c'est un autre élément qui vient ajouter, si vous voulez, dans la volonté malienne d'apaiser sa relation avec l'Algérie. C'est, on va dire, plus globalement la situation sécuritaire qui amène le Mali à se rendre compte aussi que, finalement, l'apport russe en matière de restauration de la sécurité n'est pas finalement au rendez-vous et que les troupes maliennes ont énormément de mal, souffrent, ont beaucoup de pertes. Donc je crois que oui, ça très clairement, ça participe du fait que l'apport turc et l'apport russe, finalement, n'est pas décisif dans le renversement du rapport de force avec les groupes djihadistes.
2: La présence toujours à Alger de l'opposant malien Mahmoud Diko, l'imam Diko, est-ce que cela ne reste pas une pomme de discorde tout de même entre Bamako et Alger?
3: Ça peut l'être si l'Algérie réitère les mêmes, disons, moi je pense, maladresses qui avaient été celles formulées dans le passé, de chercher à être, disons, une sorte de théâtre dans lequel les Maliens pourraient se réconcilier. Je pense que l'imam Diko est une figure très importante au Mali. Ça peut être demain un élément dans un dispositif plus global de réconciliation, mais c'est à l'Algérie à mesurer le fait qu'elle ne peut pas faire l'économie du sentiment un petit peu d'ingérence, d'amertume de l'armée malienne, de difficultés à comprendre.
2: Au début du mois d'avril, le Mali a renoncé à soutenir le Front Polisario. C'était pourtant sa politique depuis plus de 50 ans. Bamako a reconnu la marocanité du Sahara occidental. Est-ce qu'aujourd'hui, après ces visites croisées entre Alger et Bamako, le Mali pourrait à nouveau changer d'avis?
3: Alors, tout tout peut arriver, parce qu'il y a eu, brouille et plus réconciliation. Mais il me semble que, plus globalement, sur le Sahara, il y a un succès diplomatique marocain qui amène une grande partie des pays de la région, finalement, à aller vers le plan marocain, finalement, qui est proposé, qui a quand même le soutien

0: des États-Unis, qui a le soutien de l'Europe, et a considéré que c'est peut-être le moment de faire un choix, quitte à ce que, du point de vue de l'Algérie, eh bien, ce soit un petit peu abandonné. Donc, moi, il me semble que c'est plus forcément l'enjeu central. L'Algérie a compris que dès l'instant où l'Union européenne, la France, les États-Unis, l'Espagne reconnaissent la marocainité du Sahara, il est quasiment illusoire de chercher à retourner quelques pays de la région dans l'espoir de faire de la résistance. L'enjeu, il se situera pas là. Il se situera peut-être dans des négociations qui nous échappent aujourd'hui entre le représentant du Moyen-Orient de l'Afrique, de l'administration Trump et les autorités algériennes sur finalement quelles seront les compensations éventuelles, quelles seront les formes d'accord. Enfin, tout cela, pour l'instant, ça reste quand même assez difficile à percer dans les échanges qu'il peut y avoir.
1: Alors entre le Niger et l'Algérie, la réconciliation est encore plus spectaculaire, hein, puisque au lendemain du coup d'État manqué du 29 août à Niamey, plusieurs avions militaires algériens ont atterri au Niger. Est-ce qu'on peut parler d'un changement historique dans la stratégie d'Alger en Afrique, voire dans le monde?
0: Alors, ce qui est sûr, c'est que ce message vient dire une chose très importante, c'est que le Niger, plus que tous les autres États du Sahel, est extrêmement important pour l'Algérie parce qu'il ne relève pas seulement d'une question sécuritaire ou d'une problématique de revendication autonomiste, mais il s'inscrit dans un projet plus global pour l'Algérie, qui est celui de relier le Nigeria à l'Algérie via le Niger. Donc le Niger, c'est vraiment le point sur lequel l'Algérie pourrait éventuellement être amenée à vraiment, disons, être engagée militairement si ce pays était amené à connaître des difficultés majeures sur le plan sécuritaire. Donc c'est ça le message moi que je retiens, c'est que finalement l'Algérie fait passer clairement ce message que le Niger, non seulement c'est la grande puissance démographique de demain avec peut-être 50 ou 60 millions d'habitants, mais ensuite c'est surtout l'État envers lequel l'Algérie doit avoir le plus d'attention si elle veut pouvoir demain relier le Nigeria et établir entre ces deux grands pays pétroliers finalement le gazoduc, mais pas seulement parce qu'il y a des tas d'autres projets qui sont en perspective, notamment avec le Nigeria. Donc je pense que là, oui, il y a un message important. Est-ce que ça pourrait se reproduire au Burkina, au Mali? J'en doute profondément. Je crois que là, on a vraiment un message, oui, qui est très clair, qui consiste à dire le Niger, c'est un voisinage envers lequel l'Algérie, eh bien, souhaite établir une relation stratégique et à partir de là, à s'engager militairement, éventuellement, si les autorités nigériennes le souhaitent.
1: Luis Martinez, je vous remercie.
2: Avec Christophe Boisbouvier, Luis Martinez, directeur de recherche au CERI, le Centre de recherche internationale, grand invité Afrique d'RFI ce matin. Autre rapprochement, et celui-ci est bien engagé jusqu'à peut-être la possibilité pour le Canada de devenir le tout premier pays membre associé de l'Union européenne, annonce faite hier par Ursula von der Leyen lors de son discours sur l'état de l'Union. Bonjour Guillaume Nodin.
3: Bonjour Andréane.
2: Alors aujourd'hui, Marc Carney va répondre.
3: Oui, le chef du gouvernement canadien s'exprime à son tour devant les eurodéputés. C'est une étape supplémentaire dans le rapprochement avec l'Union qu'il a entamé depuis des mois, depuis qu'il a choisi de faire face à Donald Trump en allant lui dire poliment, il est canadien, mais directement dans le bureau ovale que le Canada n'est pas à vendre et c'est un sillon qu'il continue de creuser en se rapprochant des Européens donc.
2: Avec plusieurs étapes symboliques depuis le début de cette année.
3: Oui, d'abord son fameux discours de Davos où il appelait à une alliance des puissances moyennes attachées au multilatéralisme face au retour de la loi du plus fort dans les relations internationales pour qu'elle puisse être à table plutôt qu'au menu des géants, une proposition qui, il faut le noter, ne concerne manifestement pas les pays du sud global. Ensuite, l'adhésion du Canada au programme européen SAFE de financement des industries de l'armement avant la participation au sommet de l'Union politique européenne à Erevan en mai, puis le choix d'une entreprise allemande pour un énorme contrat de construction d'une douzaine de sous-marins et enfin ce passage et ce discours devant le Parlement européen de Strasbourg après avoir rompu les négociations commerciales avec les États-Unis et lancé son pays dans une guerre douanière. Contrairement à Ursula von der Leyen qui a, elle, accepté les conditions tarifaires de Donald Trump, sourire aux lèvres et pouce en l'air.
2: Et on saura peut-être un peu plus, on en saura peut-être un peu plus sur ce fameux statut de membre associé.
3: Oui, c'est vrai que pour l'instant, on n'en sait pas grand-chose. Cela concernerait surtout un partenariat renforcé dans la défense, l'énergie, l'accès aux ressources minières, la recherche et l'intelligence artificielle. Un statut spécial ne serait pas une nouveauté. Quatre pays n'appartenant pas à l'Union européenne, la Norvège, l'Islande, qui a récemment repoussé par référendum l'idée de relancer des négociations d'adhésion à l'Union. Le Liechtenstein et la Suisse font par exemple partie de l'espace Schengen où la libre circulation des personnes est assurée sans contrôle aux frontières. Il n'est pas question de cela pour le Canada, de même qu'il est très peu probable qu'il adopte un jour les nombreuses et parfois complexes réglementations européennes quand plusieurs pays européens, dont la France, n'ont pas ratifié le CETA, l'accord commercial entre l'Europe et le Canada.
2: C'est un peu à la carte en fait.
3: Oui, et Marc Carney l'a dit clairement, il ne s'agit absolument absolument pas de devenir le 28e membre de l'Union européenne, plutôt de prendre ce qu'il y a à prendre dans la relation et de diversifier les sources d'investissement et les marchés d'exportation. Pour paraphraser le général de Gaulle, un autre homme qui a jadis dit non à la puissance américaine, on n'est pas prêt de voir l'Europe du Pacifique à l'Oural. Mais quand votre voisin immédiat devient imprévisible, il est parfois utile de se tourner ponctuellement vers ceux de la rue d'à côté.
2: Guillaume Nodin pour la Fabrique du Monde sur RFI. Vous retrouvez bien sûr tous nos éclairages sur le discours de l'état de l'Union d'Ursula von der Leyen, c'était hier, et ce rapprochement UE-Canada sur notre site rfi.fr. Restez avec nous dans un peu plus d'une minute sur la Radio du Monde, le journal international de Marion Cazeneuve. On va revenir justement sur ce discours de l'Union de la présidente de la Commission européenne hier à Strasbourg. Pierre Benazet, notre correspondant à Bruxelles, nous parlera d'un autre point de cette prise de parole, la crise migratoire dans l'enclave espagnole de Ceuta. Les précisions à suivre donc de Pierre Benazet. On parle aussi de la grogne face à la flambée des prix des carburants. On sera notamment en Syrie, dès le début du journal. Restez avec nous.
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10: Et bienvenue à l'écoute de cette matinale en direct de nos studios qui sont au cœur du collège Roca à Aubenas. Ici Colline, on va être ensemble pendant une heure après laquelle vous retrouverez RFI que vous écoutiez à l'instant pour notre décrochage quotidien comme chaque matin. De 7 à 8, c'est RFI et puis de 9h à 9h15, c'est aussi RFI, et puis tout le reste du temps, c'est nos programmes. De 8 à 9, donc, ce sera moi qui vais animer cette matinale. On commencera avec la météo, la revue de presse. Ensuite, dans le bon plan, je vous parlerai du concert autour de l'œuvre symphonique de Berlioz, un concert gratuit qui va avoir lieu ce week-end dans le quartier des Oliviers. Puis j'aurai l'occasion de vous parler de beaucoup d'autres événements qui se passent à Aubenas et aux alentours pendant cette matinale. On commence en musique avec Lido Pimienta, Oi Porti.

0: C'était Lido Pimienta en feat avec Nelly Furtado pour ce morceau qui s'appelait Oi Porti. Il est 8h05 et vous êtes sur le 88.6. Merci de nous écouter, vous êtes en direct.
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0: Alors, quelles sont les prévisions pour ce jeudi 17 septembre? Eh bien, des conditions météo qui vont s'améliorer, notablement au retour d'un temps sec, et de très belles éclaircies dans l'ensemble, sous un ciel qui pourra rester voilé. Quelques gros cumulus resteront accrochés au massif, et il faudra s'attendre à un fort mistral et à un thermomètre de saison, avec des températures qui iront aujourd'hui à Aubenas entre 15 et 25 degrés. Et puis demain, le mistral sera en baisse, le soleil brillera largement à travers un voile de cirrus et de cumulus le matin. L'ambiance sera plus lumineuse encore l'après-midi, avec, comme je le disais, un mistral qui va quelque peu décélérer demain vendredi, sous une chaleur qui restera modérée. Les températures demain attendues à Aubenas sont entre 13 et 26 degrés. Place à Fiona Lucia et son morceau Phoenix Waltz.

0: Sona Lucia et son morceau Phoenix Waltz sur les ondes du 88.6 ce matin. De quoi se préparer à ce qui nous attend.
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0: Et bienvenue à l'écoute de l'édition du jeudi 17 septembre. On commence avec la une du Dauphiné. Votre quotidien régional parle de votre pouvoir d'achat. Quand la hausse des prix à la pompe rétrécit les vies. Déplacements restreints, vacances et sorties sacrifiées, budget course réduit. La flambée des prix des carburants contraint des millions de Français à arbitrer davantage leurs dépenses. Alors que la colère monte, témoignages d'automobilistes de plus en plus désemparés à retrouver dans 4 pages spéciales et en une du Dauphiné aujourd'hui. Ça fait également la une du Monde. Pétrole et gaz, le choc énergétique s'aggrave. Les carburants, le gaz et maintenant l'électricité. Les prix de l'énergie s'envolent, fragilisant les revenus des ménages et l'activité des entreprises. Le litre de gasoil coûtait en moyenne 2,34€ en France mardi, tout proche du record d'avril qui était à 2,38€. Le SP95 E10 s'affichait mardi à 2,15€. La flambée est nourrie par le conflit au Moyen-Orient depuis que les houthistes contrôlent le détroit de Bab al-Mandab, au large du Yémen. Les prix des produits raffinés montent plus vite que celui du pétrole brut, en raison d'un blocage du détroit d'Ormuz par l'Iran. La machine à inégalité héritage, c'est la une de Libération aujourd'hui. 9 000 milliards d'euros doivent changer de main d'ici 2040. La transmission du patrimoine des baby-boomers s'invite dans la présidentielle et ressuscite le clivage gauche-droite. Philippe Brun écarté de la primaire socialiste, le PS dans l'embarras. Une enquête à retrouver dans Mediapart cette semaine. La candidature du député de l'Eure a été retoquée in extremis après un signalement pour harcèlement et violence émanant de son ex-assistante parlementaire. Mediapart retrace les dessous de cette affaire peu banale. Après les épisodes de canicule, Diaspora Rayol sur le plateau. Une question posée à la une de la Tribune, c'est la une de votre journal hebdomadaire régional qui sort aujourd'hui, ce jeudi. Le plateau ardéchois est-il devenu un nouvel Eldorado? Bien connu pour son attractivité touristique, il tend à devenir une terre d'accueil climatique pour des ardéchois de la plaine à bout de souffle. Chegue Mupepe.

0: Mo Pépé sur le 88.6, c'est le dernier morceau du duo Tchégué. Il est 8h18, merci d'être avec nous pour cette matinale en direct.
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0: Ce samedi 19 septembre, l'album En Musique vous invite Place Palamos dans le quartier des Oliviers à Aubenas pour un concert Berlioz orchestral, un concert gratuit. L'orchestre d'harmonie des pays Aubenas Vals et les clarinettes de Poco Asai vont célébrer Berlioz dans la symphonie funèbre et triomphale. Deux orchestres réunis pour l'occasion qui vont relever le défi de présenter cette œuvre emblématique dont le final sera donné avec le concours des choristes du territoire. Et on écoute Sophie Cellier, directrice de l'album En Musique, vous parler de ce rendez-vous exceptionnel.
2: Et là, Berlioz, musique symphonique, orchestrale, grâce à l'harmonie, l'orchestre harmonie Aubenas Vals, avec qui c'est la première collaboration. Donc là, on va avoir toute la densité de la musique orchestrale qui est importante pour la Baume en musique, c'est un de nos marqueurs. Il y a la voix, bien sûr. Et là, d'ailleurs, on retrouve à la fin de cette symphonie funèbre et triomphale de Berlioz, une courte partie chœur, où on va retrouver des chorales avec qui on travaille depuis 10 ans. Il va y avoir aussi, on ne les connaît pas encore, la chorale du collège de Vals-les-Bains, donc aussi intergénérationnelle. Et c'est une œuvre feu d'artifice aussi, très, très, très dynamique, voilà, avec des mouvements en apothéose, c'est, comme on dit, du romantisme exacerbé en entrée libre. On espère qu'il va y avoir beaucoup de monde et ça permet, on en parlait tout à l'heure, la gratuité de venir. Qu'est-ce que c'est Berlioz? Qu'est-ce que c'est une musique orchestrale? Et qu'est-ce que c'est aussi d'être un artiste amateur et de pouvoir jouer sur son territoire pour un public très large? Je pense que c'est très enthousiasmant.
0: Ce sera donc 80 musiciens amateurs qui viendront Place Palamos. Et pour donner une idée de ce que ça peut donner, on écoute une interprétation de la grande symphonie funèbre et triomphale de Berlioz par l'Orchestre Philharmonique de Berlin.

0: La grande symphonie funèbre et triomphale, l'œuvre de Berlioz dont vous venez d'écouter un extrait, est à retrouver en live, interprétée par 80 musiciens et musiciennes du territoire, en concert gratuit ce samedi 19 septembre à 18h, place Palamos à Aubenas. C'est un concert sans réservation, en entrée libre, qui durera 35 minutes. En cas de pluie, ça se passera à l'espace Liénard à Aubenas. Et si le beau temps est au rendez-vous, place Palamos, au cœur du quartier des Oliviers. C'est un report d'une date du festival Clapot Loco qui avait dû être annulée à cause des intempéries. Berlioz en concert ce samedi à Aubenas.
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0: Et maintenant, direction les salles de votre cinéma Le Navire à Aubenas.
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0: Voici les films à voir ce soir, ce jeudi 17 septembre au Navire. Les Contrebandiers à 20h45, Si tu penses bien à 20h45, Spider-Man à 20h30, The Dog Star à 20h45 et parmi les films d'arrêt d'essai, Les Survivants du Che à 20h45 et Histoire de la Nuit à 20h45 également. Un autre rendez-vous à ne pas manquer au cinéma Le Navire à Aubenas, c'est ce samedi 19 septembre, une avant-première qui aura lieu à 20h15 autour du film Fini de rire, l'humour politique au garde à vous.
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5: je serai le président de tous les Français.
4: Je vais bazarder les guignols de l'info et je réglerai leur compte à ces journalistes gauchistes.
6: On va chercher la chaîne qui est l'emblème de la liberté d'expression. C'est très malin.
7: Bah pourquoi vous riez?
8: Parce que vous riez, patron.
9: Quand un PDG arrive dans une nouvelle boîte, qu'est-ce qu'il fait? Il coupe un tiers de la direction, il se comporte comme le dernier des salopards, il met les gens sous pression, il leur fait peur.
10: C'est Bolloré qui va nous appeler.
11: C'est Saada qui m'a appelé, il m'a dit Lionel, on arrête avec toi.
12: On prend la coquille de Canal+, on enlève tout ce qu'elle était et on remplit avec du Bolloré dedans.
13: En fait, j'ai l'impression qu'il ne faut pas se moquer des politiques en place.
14: Emmanuel Macron, on vous souhaite donc bonne chance pour la suite.
13: Voilà.
14: Et bisous à maman.
15: C'est sa femme.
16: 4 milliards, et ça c'est sans les pubs, hein. Parce qu'ils ont les pubs, hein, toute la journée aussi.
17: Et ça c'est sans les pubs, c'est sans les pubs.
18: Alors en ce moment, il y a le déguisement Netanyahou qui marche pas mal pour faire peur. Vous voyez qui c'est? Une sorte de nazi, mais sans prépuce. Voilà.
19: Elle essaye de me lier aux actes antisémites. Elle a vu la recrudescence des actes antisémites. Je dis, mais qu'est-ce que j'ai à voir là-dedans, moi? J'ai fait une blague sur Netanyahou.
20: C'est juste un warning pour dire aux autres, vous avez vu ce qui peut vous arriver? Du jour au lendemain, vous avez plus de taf. C'est comme ça que ça fonctionne en Macronie.
21: On reprend le pays par la culture et ensuite on accuse les autres, on leur met des étiquettes sur la tête pour les décrédibiliser. Et ensuite seulement on choisit un candidat. Je sais pas, Jordan Bardella par exemple.
0: Fini de rire. L'humour politique au garde à vous. Question posée dans ce film documentaire qui sera projeté en avant-première ce samedi 19 septembre à 20h15 au cinéma Le Navire. En France, rire des puissants est devenu un sport à risque. En 30 ans, les humoristes les plus libres de la télévision et de la radio ont été méthodiquement neutralisés, marginalisés, censurés, voire virés. Dans l'audiovisuel public comme dans les médias privés, le même mécanisme se répète. On tolère la satire tant qu'elle ne mord pas. Dès qu'elle touche au pouvoir, on coupe le micro. La projection sera suivie de la retransmission d'un débat avec les protagonistes du film. C'est à retrouver samedi soir en avant-première au cinéma Le Navire à Aubenas.
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0: Répertoire est le cinquième album de Jonathan Person en 7 ans. Et c'est notre disque élu album de la semaine sur la radio Info RC aujourd'hui. Les lignes de basse mélodiques, les motifs en boucle et les guitares auto-échantillonnées révèlent un son indie pop à la fois groovy et contemplatif, bruyant et onirique. Au fil de ces 10 nouveaux morceaux, Jonathan Person réfléchit à sa relation avec la musique, comme dans le morceau « Fantôme », où il tend un miroir étonnant. On écoute ça tout de suite sur le 88.6.

0: Fantôme de Jonathan Person, c'est un extrait de son dernier album Répertoire. Vous pouvez le retrouver en page d'accueil de notre site internet inforc.fr parce que c'est notre album de la semaine.
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0: Et bienvenue à l'écoute de votre agenda quotidien et culturel sur le 88.6. Bienvenue pour l'écoute de l'édition du jeudi 17 septembre. L'apéro du 9, c'est ce jeudi au 9 boulevard de Provence. Les trois colocataires du lieu, à savoir la Maison de l'Image, Résonance et l'association Forma, proposent en entrée libre leur traditionnel apéro du 9. C'est ce soir, ce jeudi 17 septembre à 19h, un rendez-vous festif où les trois structures artistiques et pédagogiques qui officient sur l'Ardèche présenteront à cette occasion à la fois leur activité, action et leurs projets ainsi que leurs événements respectifs à venir. C'est à retrouver ce soir à 19h au 9 boulevard de Provence.

0: ce soir et comme chaque troisième jeudi du mois, c'est la soirée Boum on danse au café associatif du Pas de Côté à Mercuée. Ça commence à 18h30, ça se termine à 22h30. Le café associatif vous concocte une playlist du tonnerre et vous pouvez même venir avec votre propre playlist pour vous ambiancer. C'est en entrée libre avec une adhésion nécessaire à l'association du Pas de Côté de 3 euros minimum pour l'année civile. Sur place, il y a de quoi boire et manger des produits frais et locaux. C'est à Mercuée, le café asso, le Pas de Côté. Le Point Jeu, votre boutique de jeux de société albenacienne, revient fraîchement du Festival Professionnel de Vichy et vous propose ce soir une soirée jeu avec plein de nouveautés et d'avant-premières à vous faire découvrir. Ça coûte 2 euros pour l'ensemble de la soirée. C'est à partir de 20h au Point Jeu, votre boutique de jeux de société située boulevard Gambetta à Aubenas. C'est ce soir. Ce soir, c'est aussi le vernissage officieux de l'exposition proposée par l'association Zoom Photo. Que se cache-t-il derrière le soleil? C'est le thème de cette exposition qui aura lieu d'aujourd'hui jusqu'au 24 septembre à la salle de la Grenette à Aubenas. À contre-jour, on ne voit rien et l'on peut se poser la question « Que se passe-t-il derrière le soleil ? Il brille, mais qu'y a-t-il derrière cette lumière à la force aveuglante ?» C'est le point de départ de cette exposition qui réunit de nombreux photographes. C'est à retrouver à partir de ce soir à 18h à la salle de la Grenette où les auteurs pourront présenter et parler de leurs œuvres. La soirée se clôturera par un buffet convivial et puis demain, demain, ce sera le vernissage officiel avec la municipalité d'Aubenas à 18h30. Beaucoup d'autres rendez-vous vous attendent autour de cette exposition. Samedi, avec un marché de l'image et des rencontres photos, une auberge espagnole sur la place de la Grenette avec boissons offertes. Lundi, une conférence débat projection du photographe arlésien Raymond Martinez. Ce sera à 19h30 lundi et puis mardi, une soirée projection vidéo avec le club Zoom Photo, montage photographique des artistes exposants et une performance de l'artiste plasticienne Olivia Apellus. La soirée de mardi se clôturera également autour d'un buffet et vous pourrez voir l'exposition jusqu'à jeudi prochain. En tout cas, le premier vernissage, c'est ce soir à 18h, place de la Grenette. Ce jeudi, c'est aussi l'ouverture de l'exposition « Écoutez voir » à la médiathèque Jean Ferrat, une exposition qui met en lumière la richesse des patrimoines sonores à travers des instruments, des chants et des témoignages qui participent à la transmission de la mémoire collective en partenariat avec le Centre des musiques traditionnelles Rhône-Alpes, à voir jusqu'au mercredi 28 octobre. Vous avez un peu de temps devant vous. Et puis demain, toujours à la médiathèque Jean Ferrat, à Aubenas, une rencontre animé par Didier Issartel de l'Institut d'études occitanes d'Ardèche, l'Onum de Nostres Villages. Le nom de nos villages ou hameaux vous intrigue? Eh bien, venez découvrir leurs histoires passionnantes et leurs racines occitanes. C'est demain à 18h à la médiathèque Jean Ferrat à Aubenas. Et d'autres rendez-vous vous attendent encore à la médiathèque Jean Ferrat ce week-end. Ce sont des rendez-vous réguliers qui se déroulent chaque mois. Les croque-histoires, tous les samedis matins à 10h30. Pardon, pas tous les samedis, mais du coup un samedi par mois. Les croque-histoires, c'est samedi 19 septembre à 10h30 pour les tout-petits de 0 à 4 ans. C'est animé par les médiathécaires et lire et faire lire. Vous pouvez venir avec vos enfants qui ont moins de 4 ans pour découvrir ce petit atelier qui s'appelle les croque-histoires. Et puis pour les ados aussi, ça se passe aussi samedi 19 septembre à 10h. Pour les ados de 11 à 16 ans, c'est sans inscription. Lecteurs sans frontières, c'est le thème de ce club ado qui va se dérouler samedi à 10h à la médiathèque Jean Ferrat à Aubenas. ce week-end, la Compagnie des Livres fête ses 1 an. C'est la librairie qui est située à Pont-d'Aubenas. Elle vous proposera samedi 19 septembre toute une après-midi d'animation de 14h à 20h. Et puis je vous parlais tout à l'heure du grand concert autour de Berlioz, le grand Berlioz orchestral qui nous attend Place Palamos dans le quartier des Oliviers samedi. Il sera précédé par un spectacle de magie qui est avec Mr. Page, un magicien ardéchois qui pratique le close-up, une magie qui se réalise à courte distance du spectateur. Sous vos yeux vont ainsi s'animer, se transformer, disparaître et réapparaître par enchantement cartes, cordes, pièces, foulards et objets tirés de vos poches. Et après ce spectacle, la magie continuera d'opérer avec l'orchestre d'harmonie des pays Aubenas Vals et les clarinettes de Poco Asai qui vont célébrer Berlioz. Alors restez Place Palamos samedi, le début des festivités commence à 17h avec ce spectacle gratuit de magie avec Mr. Page, suivi à 18h du Berlioz Orchestral. Et beaucoup d'autres rendez-vous vous attendent ce week-end, notamment les journées européennes du patrimoine qui permettent de visiter en entrée libre ou en visite guidée de nombreux lieux du patrimoine, parfois méconnus. Et je vous en parlerai un peu plus demain matin puisque c'est la fin de cet agenda qu'on va clôturer en musique avec un feat entre Lucie Antunes et Clara Isé pour ce morceau qui s'appelle « Coupe-moi ».
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2: Rendez-vous avec Expression Plurielle, l'émission hebdomadaire soutenue par la politique de la ville à Aubenas. L'édition de cette semaine est consacrée au SISM. SISM comme semaine d'information en santé mentale. Elles sont organisées chaque année en octobre à Aubenas à l'initiative du réseau santé mentale Sud-Ardèche. C'est un événement national. Pour notre santé mentale, ouvrons-nous aux arts, c'est le thème de l'édition de cette année. Et pour vous inviter à tous les rendez-vous publics qui seront proposés à Aubenas entre le 5 et le 15 octobre, et le 15 octobre à cette occasion, des personnes accompagnées par l'association Bethany et des élèves du lycée agricole Olivier de Serres se sont rencontrés cette semaine dans nos studios pour créer cette émission et vous adresser cette invitation. Vous êtes invités.
3: Au cinéma Le Navire, le 5 octobre à 19h, film en roue libre.
2: Vous êtes invités à venir pour voir le film et à participer ensuite, si vous le souhaitez bien sûr, à un échange qui suivra le film. Et c'est d'ailleurs toujours au cinéma Le Navire que vous pourrez voir.
3: Du 5 au 13 octobre, exposition photo qui s'appelle « D'autres clichés sur la santé mentale ».
2: Et un des temps forts de ces semaines de sensibilisation, ça se passe
4: à l'Agora Place du Champ de Mars dans le centre de Aubenas le 7 octobre 2026 de 14h à 17h.
5: Vous retrouverez une scène ouverte et animation.
2: Et enfin, la clôture des sismes.
6: À la médiathèque, le 15 octobre. Qu'est-ce que la santé mentale ?
7: De 17h15 à 18h, présentation des services du département.
6: De 18h à 19h50, projection du film documentaire « Sur la Daman » de Nicolas Philibert.
8: C'est à vous le matériel ?
9: Oui.
8: Vous avez une voiture pour trimballer tout ça ?
10: C'est parce que je prends un traitement très fort que je ne désire pas, que je peux tenir un dialogue avec vous, Guillaume. Sinon, je me prends pour Jésus, moi.
11: Bah, c'est bloqué dans la tête, toujours les mêmes délires, les mêmes choses.
12: Personne n'est parfait. Personne n'est parfait.
13: Alors, je m'appelle Sabine Berlière, je suis psychiatre.
8: Hein, je serais contente à votre place.
13: Et j'y viens. Mais je voulais vous dire que je suis très contente d'arriver sur le bateau.
2: Le documentaire sur l'Adamant de Nicolas Philibert sera projeté le jeudi 15 octobre à la médiathèque Jean Ferrat à Aubenas. À 18h, il sera suivi
7: de 19h50 à 21h, débat autour du film et de la santé mentale.
2: Pour retrouver cette édition d'Expression Plurielle dans son intégralité, rendez-vous sur les ondes de la radio Info RC ce week-end, samedi à 11h, puis dimanche à 13h et à 17h. Vous y découvrirez aussi quelques pépites musicales pour parler santé mentale qui ont été chroniquées également par les participants du réseau santé mentale Sud-Ardèche. Je pense notamment au morceau Monsieur Madame de Loïc Noté qu'on écoute tout de suite sur le 88.6.

0: C'est un peu un ovni, voilà.
1: Un petit peu intriguant.
2: Alors, c'est un roman que j'ai adoré.
3: De savoir que je vais en parler, ça me donne le sourire aux lèvres.
4: Les coups de cœur de la librairie du tiers-temps.
2: J'ai choisi ce livre parce que je l'ai trouvé particulièrement beau.
1: Cet humour assez truculent, assez
3: pincant. Et derrière, il y a un petit résumé qui dit... Et donc, il ne me manque que la parole.
2: Celle de l'écume, donc en bord de mer.
5: J'ai tout lu en une soirée.
2: Wow.
4: Et comme chaque semaine, je suis à la librairie du tiers-temps pour vous parler des coups de cœur des libraires de la librairie du tiers-temps. Aujourd'hui, je suis avec Anne. Bonjour.
6: Bonjour.
4: Alors aujourd'hui, tu vas nous parler d'un livre qui s'appelle « Chez les trois ours », c'est ça ?
6: Oui, c'est ça. « Chez les trois ours » illustré et écrit par Claire Brun chez Gallimard Jeunesse. Donc c'est un album un peu cartonné, donc on peut dire à partir de 2-3 ans. Et en fait, c'est donc un album avec plein de choses à manipuler. Il y a des volets à ouvrir, il y a des petites tirettes à tirer, tout ça. Donc c'est sympa en général, les enfants ils aiment beaucoup. Et cet album, en fait, c'est une sorte de réécriture de Boucle d'or et les trois ours, mais vraiment du point de vue des ours. En fait, on va voir les ours rentrer chez eux et puis découvrir toutes les petites bêtises que Boucle d'or elle a fait. Et donc, on va voir on va avoir une description un peu complète de toute la maison avec la grande fenêtre, la moyenne fenêtre, la petite fenêtre, le bol, le moyen bol, le petit bol, le grand bol. Et à chaque fois, on cherche Boucle d'or. Donc, par exemple, là, ils disent pas de Boucle d'or par ici. Et en fait, c'est assez rigolo parce que donc tout le long du livre, on cherche Boucle d'or. Et en fait, à un moment, on va la trouver. Et bon, c'est plus rigolo quand on le voit, mais elle est cachée sous un volet. Et en fait, c'est le livre. C'est Boucle d'or, le livre.
3: Bon. C'est le livre qui a fait toutes les bêtises.
6: Voilà, c'est ça. C'est plus rigolo, promis, quand on le voit en vrai.
3: Et c'est une sorte de cache-cache dans une maison, en fait, le livre entier.
6: Oui, c'est ça. Hein. C'est un peu un cherche-et-trouve où on ne trouve pas.
3: Avec des illustrations qui sont assez originales, avec des formes un peu géométriques. Est-ce que tu pourrais les décrire ?
6: Difficilement, mais oui, c'est ça. C'est

0: C'est très géométrique en effet, même la typo je la trouve pas forcément très classique. Mais oui, je trouve que pour faire une maison, c'est assez bien pensé. C'est tout en forme géométrique, voilà.
1: Et très coloré aussi, ce qu'on peut dire.
0: Oui, tout à fait, c'est vrai.
1: Et est-ce que tu veux nous lire la quatrième de couverture ou alors un extrait du livre?
0: Alors, je lis une page. Dans la chambre de grand et moyen ours, il y a une grande lampe verte, un moyen lapin blanc, un tout petit bonhomme multicolore. Un grand lit, trop mou. Un moyen lit, trop dur. Oh, boucle d'or.
1: C'est la page de la révélation, tu viens de nous spoiler.
0: Mince, désolée.
1: Merci, est-ce que tu peux redire le titre et la maison d'édition?
0: Oui, c'est Chez les trois ours de Claire Brun, chez Gallimard Jeunesse.
1: Un album jeunesse à retrouver à la librairie du Tiers-Temps à Aubenas. Merci beaucoup Anne.
0: Avec plaisir.
2: Et c'est l'heure de vous parler de la découverte musicale du jour avant de clôturer cette matinale en direct. L'autrice, compositrice et interprète Oshi est en train de préparer la sortie de son prochain album. Il est attendu le 9 octobre prochain et il s'appelle Bonjour Docteur. Un disque autobiographique dont elle avait déjà dévoilé le morceau éponyme Bonjour Docteur pour parler de sa rupture avec son ex-compagne qui était également sa manageuse et de l'emprise que celle-ci pouvait avoir sur elle. Aujourd'hui, Oshi sort un deuxième extrait de cet opus, le titre « À ta santé, consentement ». Là encore, elle convoque cette écriture intime et cinglante pour livrer, selon ses propres mots, un hymne nécessaire et salvateur. On le fait résonner tout de suite sur les ondes de la radio Info RC.
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1: On retrouve Nathalie Miché pour le journal avec à la une cette alliance transatlantique d'un nouveau genre entre le Canada et l'Union Européenne.
3: L'UE propose à Ottawa de devenir État membre associé. Invitation au contour on ne peut plus flou pour l'instant, formulée par la présidente de la Commission. Le Premier ministre canadien va y répondre ce matin devant le Parlement européen. RFI est sur place. Nous irons également dans la bande de Gaza au pied des décombres d'un immeuble qui s'est effondré hier matin. Le bilan toujours provisoire atteint les 21 morts. Le bâtiment précédemment bombardé par Israël était devenu le refuge de fortune de nombreuses familles. Le dossier de ce journal nous emmènera en Afghanistan où la faim touche en particulier les enfants, une grave crise alimentaire dont témoignent les pédiatres. Enfin, la flambée des prix des carburants au cœur de plusieurs mouvements sociaux, en France notamment, où les prix records compliquent le quotidien des travailleurs.
1: Et d'abord donc ce mariage un peu hors norme que l'Union européenne propose au Canada en pleine guerre commerciale avec les États-Unis.
3: Devenir État membre associé des 27 propositions faites hier par la présidente de la Commission lors de son discours sur l'état de l'Union sous l'ovation des eurodéputés. Mais pour l'heure c'est la grande inconnue, ce statut de membre associé n'existe pas. L'intervention aujourd'hui, ce matin, du Premier ministre canadien devant le Parlement européen apportera peut-être des éléments de réponse. Bonjour Daniel Valot.
4: Oui, bonjour.
3: Envoyé spécial de RFI à Strasbourg. Alors, le discours de Mark Carney est d'autant plus attendu après la réaction virulente de Donald Trump pendant la nuit. Il menace l'UE de sanctions commerciales si ce projet de faire du Canada un membre associé va au bout.
4: Oui, et c'est un nouvel exemple du chantage commercial dénoncé justement par Mark Carney, le Premier ministre canadien qui tient tête à Donald Trump et qui cherche donc des soutiens face au président américain. Ce soutien, Mark Carney l'a déjà trouvé avec cette annonce assez fracassante d'Ursula von der Leyen qui promet donc ce statut de membre associé de l'Union européenne. On ne sait pas encore très bien en quoi cela consiste, mais l'idée c'est clairement de rapprocher le Canada de l'UE le plus solidement possible sans en faire pour autant un membre à part entière.
3: Et on va donc savoir dans quelques heures ce que Mark Carney a à dire sur cette proposition.
4: Oui, alors au-delà de ce statut nébuleux, le Premier ministre canadien pourrait sans doute réclamer tout simplement que les 10 pays de l'Union européenne qui ne l'ont pas encore fait ratifient l'accord commercial CETA conclu il y a presque 10 ans. Et qui n'est toujours pas entré pleinement en vigueur. En tout cas, ici à Strasbourg, ce discours sera très suivi, ne serait-ce que pour une raison qui ne va pas forcément flatter l'ego d'Ursula von der Leyen. De nombreux eurodéputés considèrent que le Premier ministre canadien a eu raison d'engager ce bras de fer commercial avec Donald Trump, au lieu de plier face au chantage exercé par le président américain, comme l'a fait justement la présidente de la Commission avec l'accord de Thornbury conclu à l'été 2025.
3: Daniel Valot en direct de Strasbourg pour RFI.
1: Là aussi, ça a provoqué la colère de Donald Trump, la décision de la Banque centrale américaine de relever son principal taux directeur.
3: Oui, une première depuis 3 ans avec une hausse d'un quart de point. Le taux directeur de la Fed atteint une fourchette entre 3,75 et 4%. Et il pourrait de nouveau être relevé avant la fin de l'année. L'objectif, selon les dirigeant de la réserve fédérale, c'est de freiner l'inflation. Les États-Unis, où le président de l'autorité palestinienne demeure non grata pour la deuxième année consécutive. L'administration refuse d'accorder un visa à Mahmoud Abbas pour l'Assemblée générale des Nations unies qui est prévue la semaine prochaine. Le département d'État invoque comme raison l'incapacité des dirigeants palestiniens à mener à bien les réformes auxquelles ils se sont engagés en faveur de la paix.
1: Un peu plus de 24 heures après l'effondrement d'un immeuble dans la bande de Gaza. Le bilan monte à 21 morts.
3: Et parmi eux, 12 enfants. Il y a aussi encore des dizaines de disparus sous les décombres. Tous ont été pris au piège de ce bâtiment résidentiel qui avait déjà été endommagé par un bombardement israélien et qui s'est donc écroulé en pleine nuit. Reportage à Gaza de notre correspondant Rami Merari avec Abla Junaidi.
5: Laila Sara a survécu. La vieille dame, comme les autres habitants, a été surprise dans son sommeil.
6: Il était 2h du matin. Et soudain, j'ai entendu cet énorme bruit, comme un tremblement de terre, un bombardement. Ça a fait pfff et l'immeuble s'est effondré. Il y avait beaucoup de gens.
5: Les habitants qui ont planté leur tente au cœur du bâtiment de 6 étages ont l'habitude de voir des morceaux de béton tomber ça et là. Mais cette fois, il y a eu des morts, parmi eux des enfants. Ayad Tafash, un habitant.
7: On a retrouvé une gamine allongée sur le toit. Elle avait reçu un bloc de béton sur la poitrine, on l'a fait sortir. Sa sœur et son frère, eux, sont morts sur le coup. Un autre bloc leur est tombé dessus.
5: Comme 2000 autres, cet immeuble endommagé accueillait des familles qui n'ont pas trouvé d'autre lieu où habiter. Une situation que dénonce le porte-parole de la défense civile, Mahmoud Bassal.
8: Tout ça parce que l'occupant israélien refuse la reconstruction de la bande de Gaza et qu'il refuse de laisser des abris sûrs et dignes pour les habitants. La seule raison pour laquelle les gens continuent d'occuper ces immeubles, c'est que les alternatives sont plus dangereuses encore.
5: Afin d'accélérer les opérations, l'ONU demande à Israël d'accorder d'urgence les autorisations nécessaires à l'entrée de machines lourdes, d'équipements spécialisés et de carburant.
3: Reportage signé Rami Al-Megari avec Abla Junaidi.
1: Direction l'Afghanistan à présent pour le dossier de ce journal.
3: 5 ans après le retour au pouvoir des talibans, le pays traverse l'une des crises de la faim les plus sévères au monde. Et pour en parler, on accueille Mélissa Barra. Bonjour.
9: Bonjour.
3: À Kaboul, les pédiatres se retrouvent contraints de refuser des soins à certains enfants dont les corps sont trop émaciés.
9: Oui, des enfants trop fragilisés par la malnutrition. Le docteur Jean-Luc Jouve en a vu tous les jours lors de ses missions à l'Institut médical français pour la mère et l'enfant à Kaboul avec l'ONG Chaîne de l'Espoir. Le constat de ce chirurgien pédiatrique est brutal. 20 à 30% des enfants ne peuvent pas être opérés.
10: J'ai été obligé de récuser à l'hôpital de la Chaîne de l'Espoir uniquement parce que l'enfant ne me semblait pas à même de pouvoir supporter une anesthésie de 5-6 heures et de gestes que je pouvais faire.
9: On parle ici d'opérations de la colonne vertébrale, par exemple, sur des enfants à des stades avancés de scoliose ou de tuberculose vertébrale. Sauf que sans opération, une tuberculose peut s'étendre aux poumons et entraîner la mort ou évoluer vers une paralysie des membres, le docteur Jean-Luc Jouve.
10: D'ailleurs, on voit souvent des enfants arriver parce qu'ils commencent à avoir une faiblesse dans les jambes et ne peuvent pouvoir marcher. C'est d'autant plus déstabilisant pour nous que on a ce discours qui est un peu empreint d'une certaine hypocrisie. Quand on dit à la famille que s'il grossit, s'il prend plusieurs kilos, on pourra éventuellement faire quelque chose alors qu'on sait pertinemment que l'avenir est sombre. C'est une façon de laisser une lueur d'espoir à la famille et d'autre part de masquer notre incapacité à pouvoir gérer la question de manière efficace.
3: Et l'UNICEF alertait déjà le mois dernier, 3,7 millions d'enfants afghans souffrent de malnutrition aiguë.
9: C'est un amaigrissement extrême, mais un quart de ces enfants présentent une forme sévère. Ahmad Nassir Astin est en charge du programme de renutrition à l'hôpital français de Kaboul.
11: C'est une forme grave qui met la vie de l'enfant en danger. Son poids n'est pas adapté à sa taille ni à son âge. C'est dû à la pauvreté et l'insécurité alimentaire dans le pays. Mais il y a d'autres causes, comme le manque de vaccination ou les mauvaises conditions d'hygiène qui provoquent certaines maladies comme la diarrhée ou la rougeole et donc la malnutrition de l'enfant.
9: Une accumulation de crises a placé l'Afghanistan à ce niveau d'urgence, des sécheresses, des crues, mais aussi ces dernières années, le retour forcé de 6 millions de réfugiés afghans et la guerre avec le Pakistan a provoqué une hausse des prix des produits. L'ONU rappelle aussi que les femmes ont été exclues du marché du travail. Elles n'ont plus le droit d'exercer la médecine. Selon une source onusienne anonyme, le régime taliban a conscience de la gravité de la crise liée en partie au retrait de l'aide internationale 5 ans après leur retour au pouvoir. Cette aide, elle pourrait être de nouveau dirigée vers l'Afghanistan si les autorités acceptent d'assouplir les restrictions imposées.
3: Mélissa Barra, merci pour ce dossier. On peut noter cet appel lancé hier par 43 pays membres de l'ONU. Ils exhortent les dirigeants talibans à lever toutes les restrictions aux droits des femmes et des filles.
1: Le Somaliland, reconnu comme État uniquement par Israël, veut convaincre les États-Unis.
3: Et ça semble progresser. La République autoproclamée séparée de la Somalie depuis 1991 pourrait bientôt accéder au système financier américain, avec à la clé un accès également à la Banque mondiale et au FMI. C'est l'objet d'une proposition de loi déposée cette semaine à Washington. Le résultat d'un intense travail de lobbying mené sur place depuis 10 jours par Abdirahman Hiro, le président du Somaliland, qui profite de la guerre au Moyen-Orient pour jouer la carte du partenariat stratégique. Explication de Gaël L'Alex.
12: C'est le député américain John Rose qui a introduit la proposition de loi. Il voit dans le rapprochement avec le Somaliland un impératif géostratégique.
13: Le Somaliland est un partenaire intéressant pour les États-Unis. Sa position stratégique sur le golfe d'Aden, à proximité d'une des routes de commerce les plus fréquentées du monde, le rend particulièrement important par la sécurité et les intérêts économiques des États-Unis.
12: D'autant plus que la récente progression des Houthis, groupe rebelle yéménite soutenu par l'Iran sur le détroit de Bab el-Mandeb à l'entrée de la mer Rouge, fait du Somaliland un acteur incontournable de cette crise. Son port Berbera se trouve juste en face. Lors d'une conférence au Hudson Institute lundi, le président Abdirahman Hiro a fait part de sa disponibilité sur le sujet.
14: Notre politique a toujours été d'être en paix avec nos voisins, dont les yéménites. Mais certains renseignements de nos partenaires font état d'une coopération entre les terroristes somaliens Shebab et les Houthis. Pour l'heure, on n'est en guerre avec aucun yéménite, mais on reste en alerte. On perçoit la menace.
12: Le Somaliland se rêve comme le nouveau partenaire sécuritaire des États-Unis dans la région, au prix d'une reconnaissance. Pour leur Washington ménage la chèvre et le chou. Donald Trump vient de nommer un nouvel ambassadeur pour la Somalie après un an de vacances à ce poste. Gaëlle Alex, Nairobi, RFI.
3: Et dans le conflit entre l'Arabie Saoudite et les rebelles Houthis du Yémen, les insurgés affirment que des frappes saoudiennes ont visé des tours de télécommunication ce matin, faisant au moins un mort.
1: Un conflit qui accroît la pression sur les cours du pétrole, avec comme conséquence des tensions sociales dans de nombreux pays.
3: En France notamment, où les appels à manifester se multiplient. Il faut dire que les prix des carburants sont à leur plus haut niveau depuis plus de 4 ans. 2,35 euros en moyenne cette semaine pour le litre de diesel, 2,15 euros le sans-plomb 95. Et ceux qui dépendent de leur voiture pour travailler ne s'en sortent plus. Dans le sud du pays, à Marseille, reportage d'Elisa Amourette.
15: Christophe est infirmier libéral dans le quartier de la Joliette à Marseille. Chaque jour, avec sa voiture, il roule plus de 120 km pour soigner ses patients.
16: Je dois faire un plein tous les 5 jours. On atteint les 60 euros, quoi. Alors qu'avant, avec 40 euros, on faisait largement le plein d'essence, quoi.
15: Une hausse des prix qui a une conséquence directe sur son activité.
16: Il y a certains soins qui sont peu rémunérateurs pour nous, qui sont un peu plus loin de notre tournée, ben on les refuse parce qu'on perd de l'argent finalement. Je dois refuser à peu près 1 à 2 patients par semaine parce qu'ils sont trop loin en fait.
15: L'infirmier qui exerce depuis plus de 10 ans songe même à changer de véhicule pour faire des économies.
16: Je me pose vraiment la question à prendre une voiture électrique. Je pense que ça va être l'avenir. Hein.
15: De son côté, Julien est gestionnaire dans une entreprise de formation professionnelle. Chaque matin, il doit parcourir 16 km avec sa voiture.
17: Tous les jours, je regarde le prix et l'évolution du prix au sein de la station essence que je croise tout le temps quand je rentre chez moi. Et c'est à ce moment-là que je décide ou non de faire le plein.
15: Avec la flambée des prix à la pompe, des appels à manifester fleurissent un peu partout dans le pays, faisant écho au mouvement des Gilets jaunes né en 2018 suite à une taxe sur les carburants. Elisa Amourette, Marseille, RFI.
3: Et ce matin, les pêcheurs dans le sud de la France mènent des actions avec le blocage d'un dépôt pétrolier dans l'Hérault à Frontignan et le blocage du port de Nice.
1: On reste en France, Nathalie, avec ce volet méconnu de l'histoire de la Seconde Guerre mondiale.
3: L'existence sur le sol français d'un camp de concentration nazi, le camp du Struthof, dans une vallée des Vosges en Alsace. Une page sombre mise en lumière sur grand écran à partir de cette semaine dans un documentaire baptisé La Ligne Bleue. Film réalisé par Marie Dumont qui explore notamment la transmission de la mémoire au fil des générations. Elisabeth Lecœuré.
18: C'est dans cette carrière que ton père donnait des casse-croûtes aux prisonniers.
19: Oui, oui, j'étais pas le seul. Il y en avait tout le monde qui pouvait leur ramener quelque chose, il leur ramenait quelque chose. Hein.
20: 52 000 personnes y ont été déportées, 17 000 y sont mortes. À 800 mètres d'altitude dans les Vosges françaises, des maisons font face à un ancien camp de concentration depuis 80 ans.
21: Il y a eu longtemps, je pense, beaucoup de questionnements, mais pas de réponses sur ce qui se passait véritablement ici.
20: La réalisatrice Marie Dumourat fait un choix fort, ne jamais filmer l'intérieur du camp, aujourd'hui sanctuarisé, mais sa périphérie. La carrière de granit, la route pavée par les déportés, les maisons du village en contrebas.
22: Et souvent les prisonniers, ils jetaient par terre des petits papiers avec les adresses. Ma mère allait les ramasser.
20: Devant sa caméra, une poignée de témoins, aujourd'hui très âgés, rompt un silence de plusieurs décennies. Le film capte aussi l'héritage de ce traumatisme, transmis jusqu'aux enfants et petits-enfants. Et au fond, c'est cela, le sujet de la ligne bleue, montrer ce qui reste dans le paysage et les mémoires avant que les derniers témoins ne disparaissent.
3: Elisabeth Le Quéré du service culture de RFI.
1: Et Nathalie Miché pour le journal. Merci Nathalie. 9h15 à Paris. On passe tout de suite à la revue de presse internationale. Frédéric Couteau, que gagnerait le Canada à devenir donc membre associé de l'Union européenne ?
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2: Il est l'heure de retrouver notre rubrique Le jeu de la semaine, une rubrique que nous réalisons en partenariat avec la boutique Le Point Jeu Aubenas. Comme chaque semaine, je me suis rendue sur place pour découvrir un nouveau jeu de société avec Olivier, le ludicaire de la boutique.
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2: Olivier, bonjour. Alors aujourd'hui, tu nous parlais du jeu La Cour de Versailles.
4: Bonjour. Donc ouais, je vous présente La Cour de Versailles. C'est un jeu de Léo Blandin. Donc c'est un ancien albenacien, un ancien ardéchois. Donc c'est pour ça que là, on aime bien ces jeux. Et illustré par Virginie Vénigier. Et dans les illustrations, ils sont allés chercher également tout un tas de peintures de l'époque. Parce que comme tu peux le voir, en fait, chaque carte va représenter des nobles qui étaient présents à la cour de Versailles.
2: La Cour de Versailles est un jeu de draft et de collection historique qui se déroule à l'époque de Louis XIV. Dans ce jeu, vous incarnerez un ou une jeune noble qui arrive à Versailles.
4: Toutes les cartes sont différentes, ça représente un bon paquet de monde. Et d'ailleurs, dans la boîte de jeu, on retrouve même un petit livret qui va représenter donc toutes les cartes présentes dans le jeu. Donc il y a une cinquantaine de personnages différents.
2: Avec des petites bios.
4: Ouais, c'est ça, on va avoir la bio de chacun. Parce que très honnêtement, quand j'ai joué la première fois, on en connaît 3-4.
2: J'ai vu Jean de la Fontaine.
4: Ouais, voilà, on va avoir des valeurs sûres, mais il y en a beaucoup qu'on ne connaît pas du tout. Quoi. Mm. Et puis surtout, ces gens-là avaient des interactions entre eux, qu'on retrouve dans le jeu. Et donc le petit livret nous permet de comprendre un peu le pourquoi du comment. La Cour de Versailles, c'est un jeu de 2 à 5 joueurs à partir de 12 ans, donc on va dire à partir du collège quand même, pour des parties d'une vingtaine de minutes. On est sur un jeu qui a un petit quelque chose de Château Combo, un jeu qui est sorti récemment et qui marche très bien. C'est-à-dire que là, dans celui-ci, on va jouer 9 cartes dans sa partie, et à l'issue des 9 tours, on va décompter les points. Ce qui va se passer, c'est que au début, les cartes, on les a en main. Et donc, on va faire ce qu'on appelle un draft dans le jeu de société. C'est-à-dire que je regarde ma main, je choisis une carte. Tout le monde fait ça en même temps. Donc voilà, j'ai ma main de carte, je choisis le personnage qui m'intéresse. Tout le monde fait ça. Une fois qu'on a fait ça, on révèle la carte que l'on a jouée. Donc au début, on va poser une seule carte au centre de la table. Tour après tour, on va venir poser des cartes orthogonalement à celles déjà existantes, jusqu'à faire un carré de 3 par 3.
2: Donc chaque joueur a son propre carré.
4: Chaque joueur va avoir son propre carré, exactement. Donc je choisis ma carte et tout mon paquet, je le file au joueur de gauche et ça va tourner comme ça au fur et à mesure de la partie. Donc en fonction du nombre de joueurs présents autour de la table, ben, je vais revoir passer mon paquet. Peut-être une fois, deux fois, trois fois, ça va dépendre de la configuration.
2: Votre but est d'intégrer la cour du roi et d'avoir la plus grande renommée en élargissant votre cercle d'amis à des personnages de plus en plus haut placés. Ainsi, vous parviendrez sûrement à obtenir les faveurs de Louis XIV. Il vous faudra donc bien choisir vos personnages et les placer correctement sur votre plateau pour gagner un maximum de points.
4: Sur les cartes, on va retrouver donc de magnifiques portraits d'époque, de tous ces personnages-là. Donc là, par exemple, on a Marianne de Bavière. Je sais qu'elle va me rapporter 4 points en fin de partie. Et je vais avoir un petit texte qui va me donner des informations sur le pouvoir particulier de cette carte. Donc elle, on me dit qu'elle va marquer plus 1 si cette carte n'est pas au centre de mon cercle. Donc voilà, si j'arrive à la mettre autour, j'ai marqué des points en plus. Et c'est là où on va retrouver tout le petit côté historique, c'est qu'on va avoir des gens qui ne s'aimaient pas, par exemple. Mmh. Donc si on les a les deux, ça n'a pas marché.
2: Ça nous fait perdre des points.
4: Ouais, c'est ça. Par exemple, pour les courtisanes, si j'ai Louis XIV et une courtisane, tout va bien. Si j'en ai deux, les courtisanes vont me rapporter moins de points, etc. Donc on va avoir toute cette mécanique-là où dans le choix des cartes qu'on va devoir faire, il va falloir faire attention à comment elles vont interagir les unes aux autres. Comment elles vont rapporter des points elles-mêmes et puis comment elles vont se comporter avec les autres. Quoi. On va retrouver également des petits icônes sur les cartes qui vont représenter voilà, différents domaines, le domaine artistique, les scientifiques, les courtisanes, etc., etc. Et ça, ce sont des icônes en fait qui vont intervenir au cours de la partie, trois fois au cours de la partie. Et c'est des mécaniques de majorité qui vont me permettre d'aller récupérer d'autres personnages un peu plus importants dans la cour de Versailles.
2: D'autres personnages donc qui seront dans la pioche à côté.
4: Qui sont pas dans la pioche, mais qui seront à côté.
2: Ok.
4: Voilà, c'est un jeu assez tactique, pas spécialement facile à prendre en main sur les premières parties. C'est pour ça qu'on est sur à partir de 12 ans, parce qu'il y a quand même un peu de texte à lire avec les cartes. Chaque carte est unique, donc il n'y a pas deux cartes identiques, elles sont toutes différentes, et chacune va avoir une façon propre de rapporter des points et de comboter, de réagir avec d'autres cartes.
2: Donc c'est mieux de connaître un petit peu les personnages et les cartes. S'habituer.
4: Ouais, c'est ça. Ça veut dire que les premières parties, c'est des parties assez studieuses. C'est-à-dire que tout le monde passe beaucoup de temps à lire ses cartes, à voir, à comprendre. Mais comme dans la plupart des jeux de combo, hein, au début, on découvre le jeu. Mais une fois qu'on a fait 2-3, c'est vachement plus fluide et vachement plus souple.
2: Pourquoi tu le conseillerais, toi, ce jeu ?
4: Voilà. Déjà, c'est du copinage gratuit. Hein. Mmh. Voilà. Léo, c'est un copain, c'est Chèvre Édition. Ils ont déjà fait pas mal de jeux et qui sont assez, assez chouettes.
2: C'est lui qui spécialise dans les jeux historiques ?
4: Non, c'est pas eux. Non, lui, il a fait Saline, il a fait Dans les cordes. Donc, ils ont fait un jeu sur les marais salants, ils ont fait un jeu sur la boxe d'avant-guerre. Ils ont fait un jeu. Là, ils vont faire leur prochain. Ça va être sur l'exposition universelle à Paris. Enfin, voilà. C'est toujours un peu des univers aussi un peu historiques, mais voilà, pas comme propose Chakos. Donc voilà. Mais après, le jeu est très bon. Ces petites mécaniques de combo. Une fois qu'on a passé la difficulté de la première partie, qui demande un peu de lecture, il est vraiment vraiment sympa quoi.
2: La cour de Versailles, c'est un jeu de cartes, de draft, de placement, de combinaison, collection et de majorité. La mise en place est rapide, tout comme la transmission des règles du jeu. Vous avez 9 tours de jeu pour construire votre tableau de cartes en 3x3 pour marquer le plus de points d'influence en fonction des personnages que vous avez intégrés dans votre cercle. Des parties rapides, donc très plaisantes, plusieurs combos possibles et faciles à prendre en main. Mention spéciale pour le livret historique qui permet d'en apprendre plus sur chaque personnage.
4: Donc voilà, petit format, petite boîte. On est sur un petit budget quoi.
2: Donc la cour de Versailles.
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1: Le centre culturel de Saint-Cernin vous donne rendez-vous tous les troisièmes vendredis du mois à 20h30 dans le cadre des vendredis du Vinobre. L'ouverture de saison, c'est ce vendredi avec le spectacle Nickel Nicole et c'est gratuit. Nicole a décidé de vous faire plaisir, profitez-en, c'est pas tous les jours. Une partie de rigolade pour vous défendre, vous en avez besoin. Alors Nicole va essayer de vous divertir.

0: Et si vous n'êtes pas trop désagréable, elle aura peut-être même envie de vous chouchouter. On n'est pas à l'abri d'un brin de tendresse. Nicole vous offre la possibilité de jouer au traditionnel jeu de Chamboultou. Elle promet des cadeaux et pas de perdants.
1: On a prévu des lots de consolation pour les gens qui manquent d'ambition.
0: À la manière d'une fête foraine, venez goûter l'ambiance de foire, un tantinet western où il n'y a qu'une attraction, le Chamboultou, à moins que ce ne soit Nicole, la fameuse attraction. Il s'agit d'un solo clownesque proposé par la compagnie chez ce cher Serge, une compagnie qui nous vient de Toulouse. Le spectacle dure 55 minutes, c'est pour tout public à partir de 8 ans. Il est à voir donc pour l'ouverture de saison du centre culturel de Saint-Cernin, donc dans le cadre de ses rendez-vous les vendredis du Vinobre, pour l'ouverture de saison donc qui aura lieu ce vendredi.
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0: On part maintenant sur une rencontre musicale assez improbable mais franchement réjouissante. La Suède, la Colombie et le Japon réunis autour de la cumbia. Cumbia Sound s'associe au groupe japonais Mundia Isus Candelosos pour Alta Gamma, un titre porté notamment par Hydro As BNG avec des voix en espagnol et en japonais. Cumbia Sound mélange depuis plusieurs années cumbia colombienne, afrobeat, reggae, jazz, funk et sonorités psychédéliques. Ici, le groupe poursuit cette idée d'une musique sans frontières avec un morceau qui parle de connexion, de compréhension et de respect entre les cultures.

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1: Bonjour et bienvenue dans cette chronique dédiée au CFA de l'ANAS, le CFA André Fargier de l'ANAS. Aujourd'hui, place à la gourmandise. Bonjour Nicolas.
2: Bonjour.
1: Alors tu vas nous parler, toi, puisque tu es formateur en pâtisserie au CFA, tu vas nous parler des formations proposées aux passionnés de sucré.
2: Oui. Alors vous avez au CFA de l'ANAS, on forme les jeunes pâtissiers. On a le CAP pâtissier, on a le certificat de spécialisation de pâtisserie boutique et le cuisinier en dessert de restaurant aussi. Voilà, on a trois diplômes, dont un en 2 ans et les 2 autres en 1 an seulement.
1: Alors ce sont des formations qui permettent d'acquérir un véritable savoir-faire reconnu dans tout le milieu professionnel. On peut commencer par le CAP pâtissier. En quoi consiste ce CAP ?
2: Alors, on va apprendre toutes les bases de la pâtisserie, savoir s'organiser, savoir travailler proprement, l'hygiène. On a plus de 60 bases en pâtisserie, on en a quand même un petit peu. On va apprendre à faire toutes les pâtes feuilletées, les pâtes brisées, les pâtes à choux, les pâtes levées, les croissants, les brioches, les tartes, les entremets, les... Il y en a tellement. Le chocolat, le travail du chocolat, le travail un peu du sucre aussi. Donc, on va vraiment faire tout ça pendant les 2 ans.
1: Donc c'est une formation technique,
2: tout à fait.
1: Artistique on peut dire aussi. Le certificat de spécialisation après le CAP, comment on peut se spécialiser ?
2: Alors il a changé cette année, donc c'est un nouveau diplôme, c'est-à-dire qu'en fin de compte on va travailler beaucoup plus sur la finition des entremets, des tout petits entremets. On va faire des glaces, on va faire tout ce qui est des parfaits glacés qui se perdent un petit peu, les croque-en-bouche qui est une pièce montée. Donc on va travailler beaucoup plus ces produits-là, ils vont être capables de faire un buffet entièrement de dessert de A à Z avec les décors, le sucre, le chocolat, la pâte d'amande, tout.
1: Et après ces formations, quelles sont les possibilités d'emploi ?
2: Alors dans la région, il y en a beaucoup, puisqu'en fin de compte, vous avez les pâtisseries artisanales, vous avez les restaurants, il y a tout ce qui est saisonnier aussi, les glaciers, donc recherchent beaucoup dans le milieu. Vous avez aussi les grandes surfaces qui recherchent des pâtissiers pour fabriquer, c'est la fabrication qui n'est pas tout à fait la même. Et puis après, il y a tout ce qui est à l'étranger, puisqu'en fin de compte, on en demande beaucoup de pâtissiers français et beaucoup demandés sur la place internationale.
1: Pour conclure, que diriez-vous à un jeune qui envisage une carrière en pâtisserie ?
2: Alors d'être minutieux, savoir compter, parce que faut apprendre à compter, avoir du goût aussi, et d'être surtout tenace, parce que c'est quand même un métier un petit peu dur. Hein, on travaille tôt le matin, par contre on peut toujours sortir quand même, c'est pas un problème, on peut toujours avoir une vie à côté, il faut être passionné.
1: Ouais. Où peut-on se renseigner pour en savoir plus ? Comment on s'inscrit ?
2: Alors, vous pouvez contacter le CFA donc avec le téléphone le 04 75 36 16 00. Et il y a aussi le site web. Et venir directement nous rencontrer sur place. Vous pouvez venir voir les profs ainsi que tout ce qui est l'équipe administrative.
1: Voilà. Merci Nicolas.
2: Merci.
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3: Oui.

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2: Protéger la biodiversité sur la planète, ce pacte de paix.
3: Et bienvenue à l'écoute de l'édition du jeudi 17 septembre. On commence avec la une du Dauphiné. Votre quotidien régional parle de votre pouvoir d'achat. Quand la hausse des prix à la pompe rétrécit les vies. Déplacements restreints, vacances et sorties sacrifiées, budget course réduit. La flambée des prix des carburants contraint des millions de Français à arbitrer davantage leurs dépenses. Alors que la colère monte, témoignages d'automobilistes de plus en plus désemparés à retrouver.

1,95€ s'affichait mardi à 2,15€. La flambée est nourrie par le conflit au Moyen-Orient depuis que les houthistes contrôlent le détroit de Bab al-Mandab, au large du Yémen. Les prix des produits raffinés montent plus vite que celui du pétrole brut en raison d'un blocage du détroit d'Ormuz par l'Iran. La machine à inégalité héritage, c'est la une de Libération aujourd'hui. 9 000 milliards d'euros doivent changer de main d'ici 2040. La transmission du patrimoine des baby-boomers s'invite dans la présidentielle et ressuscite le clivage gauche-droite. Philippe Brun écarté de la primaire socialiste, le PS dans l'embarras. Une enquête à retrouver dans Mediapart cette semaine. La candidature du député de l'Eure a été retoquée in extremis après un signalement pour harcèlement et violence émanant de son ex-assistante parlementaire. Mediapart retrace les dessous de cette affaire peu banale. Après les épisodes de canicule, Diaspora Rayol sur le plateau. Une question posée à la une de La Tribune, votre journal hebdomadaire régional qui sort aujourd'hui, ce jeudi. Le plateau ardéchois est-il devenu un nouvel Eldorado? Bien connu pour son attractivité touristique, il tend à devenir une terre d'accueil climatique pour des ardéchois de la plaine à bout de souffle. 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
2: Aujourd'hui dans Séquence évasion, on part en vélo ou à pied sur la voie verte. 16 km de voie verte sont actuellement aménagés entre Vauguet et Gros-Pierre sur l'ancienne voie ferrée reliant le Teil à Alès. Ouvert aux piétons, joggeurs, cyclistes, cavaliers, rollers et personnes à mobilité réduite sur certains secteurs, ce linéaire emprunte plusieurs viaducs et offre des points de vue remarquables sur le village de Vauguet, le rocher de Sanson, le confluent de l'Ardèche et du Chassezac, ou encore sur les Cévennes ardéchoises. La Via Ardèche, qui comprendra une trentaine de kilomètres, passe à proximité de nombreux hébergements et permet une circulation douce et sécurisée. Si vous voulez plus d'informations sur la voie verte Vauguet-Gros-Pierre, rendez-vous sur le site pontdarc-ardèche.fr.
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4: Bonjour à tous et bienvenue à vous sur Radio InfoRC. Nous allons vous présenter Green Border, un film que nous avons vu dans le cadre du Festival des cinémas d'Europe en novembre.
5: Qu'est-ce que le Festival des rencontres des cinémas d'Europe? C'est un festival qui a lieu tous les ans, une semaine en novembre à Aubenas, depuis plus de 20 ans.

0: les Rencontres des cinémas d'Europe présentent plus de 70 films à regarder dans les salles du Navire et au Centre Le Bourneau à Aubenas. Il y a aussi des salles à Tueil, à Lussas et à Alvals-les-Bains.
1: Mais c'est un gosse ! Eh ben dis donc, mon petit rat, mais qu'est-ce que tu fais là ?
0: On parle de rencontres car des professionnels, réalisateurs, acteurs, régisseurs, photographes et journalistes viennent parler de leur métier. Les Rencontres des cinémas d'Europe sont organisées par la Maison de l'Image, qui propose des ateliers audiovisuels et photos pour les jeunes, avec pour objectif de former les spectateurs de demain. De plus, il y a des films en plein air proposés dans les villages l'été.

0: Nous allons vous présenter un film qui a été réalisé par Agnieszka Holland.
1: Il s'intitule Green Border, il dure 2h32 minutes, il a été tourné avec les acteurs nommés
2: Jalal Altawil, Mara Ostazweska, Bey Bjanati Atay.
3: Nous suivons une famille syrienne, fuyant la guerre de son pays, pour essayer de rejoindre la Suède en passant par la Biélorussie et la Pologne. Elle se retrouve piégée entre la frontière biélorusse et polonaise, dans une forêt marécageuse et inhospitalière. Ces migrants se font traiter comme des objets, de façon inhumaine par les gardes frontières, polonais et biélorusses, et activistes tentent de mettre leurs pièces à l'édifice.
4: Cette famille syrienne est composée de 6 personnes. Le père qui fait tout pour aider sa famille, la mère qui perd espoir et son fils, Nour qui se noie dans les marécages, le grand-père qui se fait tabasser, la petite fille qui essaye de suivre la cadence. Elle fuit son pays à cause de la guerre, elle passe par la Biélorussie pour rejoindre la Suède.
5: Mais vous voyez, chers auditeurs, ce film se base sur des faits réels. Revenons en 2011. Des Syriens ont trouvé que le gouvernement réprimait la démocratie, alors ils ont manifesté contre Bachar el-Assad, qui est le président de la Syrie. Ils ont été supportés par de multiples pays qui leur ont donné des armes, créant l'armée syrienne libre. Ce conflit est devenu une guerre civile et qui dit guerre dit destruction. Effectivement, 113 735 civils sont morts et beaucoup de villes comme Alep ont été rasées de la carte.
6: Beaucoup de Syriens s'échappent donc en Europe, mais certains gouvernements sont ultra-conservateurs, comme la Pologne. Alors, un pays à l'est, la Russie, qui est en conflit avec le reste de l'Europe, va profiter de la situation, en laissant passer les migrants et en leur faisant croire que l'Europe va les accepter. Tout ça va faire que les migrants sont bloqués entre la frontière de deux pays qui ne les acceptent pas. Au moment où nous faisons cette émission, le régime de Bachar el-Assad vient d'être renversé. C'est la fin d'année de dictature.
7: La personne qui joue le rôle du garde forestier s'appelle Tomasz Wrosok. C'est un acteur polonais. Son personnage s'appelle Jan. Il garde la frontière polonaise. Il est très important car au début du film, il est très violent avec les migrants qu'il repousse en Biélorussie.
8: Straż graniczna dostała rozkaz przerzucania was przez druty. Polskie władze nie chcą was tutaj.
9: Musicie pokazać profesjonalizm.
10: Jasiek, co się dzieje?
11: Wiesz, że nie chciałabyś wiedzieć.
12: To nie są ludzie. To są żywe pociski.
13: Gdyby la Rosjanie, la Herzo i Fortuna, ale Polanka.
7: Il évolue petit à petit. Sa jeune femme est enceinte et sans doute qu'il se rend compte de l'horreur que les migrants subissent, dont les bébés. Alors il prend conscience et devient plus humain.
14: Les activistes sont des groupes de personnes qui luttent pour une cause. Dans le film, on les voit aller sur le terrain. Ils apportent des soins, de la nourriture et des vêtements.
15: Le personnage de Julia est une psychiatre qui vit à la frontière avec la Biélorussie. Un soir, elle voit un jeune migrant se noyer dans un marécage. À partir de là, elle décide de s'engager dans l'aide aux migrants.
16: Dans ce film,
6: nous avons entendu quelques termes relatifs à la migration. Mais qu'entend-on par là ? Voyons quelques définitions. Qu'est-ce qu'un migrant ?
16: Un migrant est une personne qui a fui son pays pour échapper à un conflit armé.
6: As-tu d'autres définitions ?
16: Oui, comme les réfugiés, qui sont des personnes qui ont fui la guerre et qui ont traversé une frontière internationale pour être en sécurité dans un autre pays.
6: Il y a aussi les immigrés, qui sont des personnes étrangères par rapport au pays qui les accueille. Nous avons également les émigrés, qui sont des personnes qui ont volontairement quitté leur pays pour des raisons politiques ou économiques.
16: Et pour finir, un expatrié est une personne qui a quitté son pays volontairement ou qui en a été forcée. Ce sera tout pour nous, et nous allons laisser la parole à nos camarades.
17: Nous avons apprécié ce film car tout d'abord, il nous explique ce qu'ont vécu les Syriens à la frontière biélorusse en 2021. Beaucoup d'entre nous ont été bouleversés de voir ce qu'ils ont subi. C'est un film triste qui montre une situation choquante qui est toujours d'actualité dans le monde.
18: Certaines scènes nous ont particulièrement touchés, comme celle où l'on voit des soldats frapper des familles migrantes, mais encore quand un militaire jette un petit garçon par-dessus les barbelés avec une femme enceinte.
19: Par contre, certains élèves n'ont pas apprécié les sous-titrages et les différentes langues qui étaient difficiles à distinguer. En effet, nous entendions le syrien, le russe, le polonais, le français et l'anglais.
20: Il était aussi difficile de nous situer car les migrants ont été ballottés entre la frontière biélorusse et polonaise.

0: Agnieszka Holland est une réalisatrice franco-polonaise née le 28 novembre 1948 à Varsovie. Elle a fait des études de cinéma à l'Académie du film à Prague.
1: Agnieszka Holland met en scène la crise migratoire de 2021 à la frontière entre la Biélorussie et la Pologne. Dans son film Green Border, elle est également la cible d'une campagne de haine en ligne, de menaces de mort et de nombreuses injures antisémites.
2: En 1980, le premier film dont elle est l'auteur, Acteurs provinciaux, reçoit le prix de la critique au Festival de Cannes. Sa dernière réalisation, Green Border, remporte en 2023 le prix spécial du jury de la 80e Mostra de Venise.

0: Merci de nous avoir écoutés. C'était la classe de 3e C du collège Georges Gouy à Vals-les-Bains.
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0: Bonjour, nous sommes les élèves de 4e D du Collège Roca. Aujourd'hui, nous allons vous lire les nouvelles fantastiques que nous avons écrites.
1: Tout avait commencé avec ce bateau. Une embarcation immense, presque vivante, silencieuse, m'avait emporté loin de chez moi. Dans ma valise, il y avait un morceau de pain, une photo froissée et une pierre polie que mon père m'avait donnée avant de disparaître.
0: « Garde cette pierre près de toi »,
1: m'avait-il dit.
0: « Elle te guidera ».
1: Quand je posais enfin le pied sur cette terre inconnue, tout me sembla irréel. Était-ce une hallucination ? Les bâtiments s'élevaient en torsade impossible, comme si les murs dansaient au gré du vent. Les rues, quant à elles, étaient désertes. Mais je sentais des regards invisibles qui pesaient sur moi. Une ombre étrange semblait suivre chacun de mes pas. Je pris peur et me mis à courir dans la ville. Soudain, je tombai nez à nez avec une créature étrange. Elle avait l'apparence d'un humain, mais ses bras étaient si longs qu'ils effleuraient le sol. Et son visage était démuni d'yeux. Elle murmurait dans une langue que je ne comprenais pas, et son doigt griffu pointa vers une tour immense au centre de la ville. Je m'y rendis, la peur au ventre et la pierre dans ma poche devenant plus chaude à chacun de mes pas. Au fur et à mesure que j'avançais, les ombres étranges autour de moi s'allongeaient. Je pouvais presque distinguer des formes dans ces ténèbres mouvementées, comme une cascade de visages hurlants et de mains tendues, comme si la ville elle-même voulait m'engloutir. Arrivé en bas de la tour, je poussai la porte, qui s'ouvrit sans un seul bruit. À l'intérieur, un homme semblait m'attendre, son regard était voilé, mais sa voix portait une autorité étrange.
0: « Bienvenue, étrangère. Ceux qui viennent ici portent un fardeau. » Et cette pierre dans ta poche est la clé pour te libérer. Mais fais attention, chaque décision dans cette ville a un prix. »
1: Sans comprendre tout ce qu'il disait, je sortis la pierre de ma poche. Elle se mit à briller, projetant une lumière vive qui chassa les ombres pour révéler une multitude d'objets suspendus en l'air. Des montres brisées, des lettres jamais envoyées, des jouets d'enfants, et parmi eux, la photo de ma famille.
0: « Si tu veux la retrouver, tu dois laisser quelque chose derrière toi, »
1: dit l'homme. Une douleur sourde me traversa la poitrine. Il me montra une porte.
0: « Si tu la franchis, sache que tu ne pourras jamais revenir. »
1: Je n'hésitai qu'un instant et ouvris la porte. Une lumière éblouissante m'aveugla, et quand je revins à moi, j'étais chez moi, dans une maison. Différente, mais familière, avec ma famille autour de moi. Pourtant, je savais que quelque chose manquait. La pierre dans ma poche avait disparu, emportant avec elle une partie de moi. Parfois, lorsque je regarde par la fenêtre, je vois encore des ombres qui dansent à l'horizon.
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4: Et bienvenue à l'écoute de l'édition du jeudi 17 septembre. On commence avec la une du Dauphiné. Votre quotidien régional parle de votre pouvoir d'achat quand la hausse des prix à la pompe rétrécit les vies. Déplacements restreints, vacances et sorties sacrifiées, budget course réduit. La flambée des prix des carburants contraint des millions de Français à arbitrer davantage leurs dépenses. Alors que la colère monte, témoignages d'automobilistes de plus en plus désemparés à retrouver dans 4 pages spéciales et en une du Dauphiné aujourd'hui. Ça fait également la une du Monde. Pétrole et gaz, le choc énergétique s'aggrave. Les carburants, le gaz et maintenant l'électricité. Les prix de l'énergie s'envolent, fragilisant les revenus des ménages et l'activité des entreprises. Le litre de gasoil coûtait en moyenne 2,34 € en France mardi, tout proche du record d'avril qui était à 2,38 €. Le SP95 E10 s'affichait mardi à 2,15 €. La flambée est nourrie par le conflit au Moyen-Orient depuis que les houthistes contrôlent le détroit de Bab al-Mandab au large du Yémen. Les prix des produits raffinés montent plus vite que celui du pétrole brut en raison d'un blocage du détroit d'Ormuz par l'Iran. La machine à inégalité héritage, c'est la une de Libération aujourd'hui. 9 000 milliards d'euros doivent changer de main d'ici 2040. La transmission du patrimoine des baby-boomers s'invite dans la présidentielle et ressuscite le clivage gauche-droite. Philippe Brun écarté de la primaire socialiste, le PS dans l'embarras. Une enquête à retrouver dans Mediapart cette semaine. La candidature du député de l'Eure a été retoquée in extremis après un signalement pour harcèlement et violence émanant de son ex-assistante parlementaire. Mediapart retrace les dessous de cette affaire peu banale. Après les épisodes de canicule, Diaspora Rayol sur le plateau. Une question posée à la une de La Tribune, votre journal hebdomadaire régional qui sort aujourd'hui, ce jeudi. Le plateau ardéchois est-il devenu un nouvel Eldorado? Bien connu pour son attractivité touristique, il tend à devenir une terre d'accueil climatique pour des ardéchois de la plaine à bout de souffle. Chegue, mu pepe.

0: 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Merci d'être avec nous pour ce mardi 15 septembre. Tout de suite, le bon plan du jour.
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0: Il s'agit d'une exposition et une animation à Aubenas sur les dinosaures. Les dinosaures arrivent dans votre ville. Préparez-vous à un voyage fascinant dans le passé où des créatures mythiques prennent vie sous vos yeux. Exposition exceptionnelle avec des dinosaures robotisés, des animations interactives et des expériences inoubliables pour toute la famille. Alors, au programme, visite de plus de 30 espèces de dinosaures Dino Quiz avec remise de diplôme à la clé, fouilles archéologiques, animation Vélociraptor, jeux gonflables, boutique souvenirs, espace sucré sur place, photos souvenirs avec les bébés dinosaures. Pour les tarifs, c'est 10 euros. Pour les enfants de 3 à 13 ans, ce sera 8 euros. La billetterie se fait sur place, pas de réservation. Alors l'adresse, c'est donc à Aubenas, parking Carrefour Market, 18 avenue de Lattre de Tassigny. Et ça se passe quand? Et bien ça se passe jusqu'au 27 septembre. C'est le mardi et les week-ends de 14h à 17h.
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2: On parle du CIDFF, Centre d'information sur les droits des femmes et des familles, qui a bien sûr son antenne en Ardèche et plus précisément à Aubenas. La mission du CIDFF, c'est d'accueillir, d'informer et d'accompagner les femmes dans différents aspects de leur vie. Une mission d'intérêt général confiée par l'État. L'objectif annoncé est de favoriser l'autonomie sociale, professionnelle et personnelle et de promouvoir l'égalité. Parmi les missions du CIDFF, il y a donc accueillir, écouter, informer et orienter les personnes sur leurs droits. Vous pouvez donc demander des entretiens individuels d'information et d'orientation sur le droit de la personne et de la famille, sur ce qui concerne le mariage, le concubinage, le PACS, le divorce, la rupture, la pension alimentaire, l'autorité parentale, l'adoption, etc., mais aussi sur des questions de violence, droits et recours possibles sur le plan civil et pénal, dans le cadre de violences conjugales et intrafamiliales, de violences au travail, ou encore de violences dans l'espace public. Mais vous pouvez aussi poser des questions au CIDFF concernant le droit du travail, contrat, licenciement, rupture conventionnelle, et puis sur le droit pénal, le droit de la consommation ou encore le droit au logement. Les juristes du CIDFF de l'Ardèche répondent confidentiellement et gratuitement à vos questions. Ces informations, elles sont délivrées soit avec un rendez-vous physique en vous rendant dans les locaux du CIDFF, soit lors de permanences téléphoniques. Pour en savoir plus, vous pouvez contacter le CIDFF via le secrétariat au 04 75 93 31 70 04 75 93 31 70. Vous pouvez contacter les juristes du CIDFF pour poser des questions sans forcément entrer directement dans des logiques judiciaires.

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2: Ce samedi 19 septembre, l'album En Musique vous invite Place Palamos dans le quartier des Oliviers à Aubenas pour un concert Berlioz orchestral, un concert gratuit. L'orchestre d'harmonie des pays Aubenas Vals et les clarinettes de Poco Alsaï vont célébrer Berlioz dans la symphonie funèbre et triomphale. Deux orchestres réunis pour l'occasion qui vont relever le défi de présenter cette œuvre emblématique dont le final sera donné avec le concours des choristes du territoire. Et on écoute Sophie Cellier, directrice de l'album En Musique, vous parler de ce rendez-vous exceptionnel.
3: Et là, Berlioz, musique symphonique orchestrale, grâce à l'harmonie, l'orchestre harmonie Aubenas Vals, avec qui c'est la première collaboration. Donc là, on va avoir toute la densité de la musique orchestrale qui est importante pour la Baume en musique, c'est un de nos marqueurs. Il y a la voix, bien sûr. Et là, d'ailleurs, on retrouve à la fin de cette symphonie funèbre et triomphale de Berlioz, une courte partie chœur, où on va retrouver des chorales avec qui on travaille depuis 10 ans. Il va y avoir aussi, on ne les connaît pas encore, la chorale du collège de Vals-les-Bains, donc aussi intergénérationnelle. Et c'est une œuvre feu d'artifice aussi, très très très dynamique, voilà, avec des mouvements en apothéose, c'est comme on dit du romantisme exacerbé en entrée libre. On espère qu'il va y avoir beaucoup de monde et ça permet, on en parlait tout à l'heure, la gratuité de venir. Qu'est-ce que c'est Berlioz? Qu'est-ce que c'est une musique orchestrale? Et qu'est-ce que c'est aussi d'être un artiste amateur et de pouvoir jouer sur son territoire pour un public très large? Je pense que c'est très enthousiasmant.
2: Ce sera donc 80 musiciens amateurs qui viendront Place Palamos. Et pour donner une idée de ce que ça peut donner, on écoute une interprétation de la Grande Symphonie funèbre et triomphale de Berlioz par l'Orchestre Philharmonique de Berlin.

0: Bena. C'est un concert sans réservation, en entrée libre, qui durera 35 minutes. En cas de pluie, ça se passera à l'espace Liénard, à Aubenas. Et si le beau temps est au rendez-vous, place Palamos, au cœur du quartier des Oliviers. C'est un report d'une date du festival Clapo Loco, qui avait dû être annulée à cause des intempéries. Berlioz en concert ce samedi à Aubenas.
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0: Et maintenant, direction les salles de votre cinéma Le Navire à Aubenas.
2: En ce moment, au cinéma.
0: Voici les films à voir ce soir, ce jeudi 17 septembre au Navire. Les Contrebandiers à 20h45, Si tu penses bien à 20h45, Spider-Man à 20h30, The Dog Star à 20h45 et parmi les films d'art et d'essai, Les Survivants du Che à 20h45 et Histoire de la Nuit à 20h45 également. Un autre rendez-vous à ne pas manquer au cinéma Le Navire à Aubenas, c'est ce samedi 19 septembre, une avant-première qui aura lieu à 20h15 autour du film Fini de rire, l'humour politique au garde à vous.
3: Je suis calme, coucou, Zenzen.
4: Bolloré avait promis à son ami Nicolas Sarkozy:
5: je serai le président de tous les Français.
4: Il avait bazardé les guignols de l'info et je réglerai leur compte à ces journalistes gauchistes.
6: On va chercher la chaîne qui est l'emblème de la liberté d'expression. C'est très malin.
7: Bah pourquoi vous riez?
8: Parce que vous riez, patron.
9: Quand un PDG arrive dans une nouvelle boîte, qu'est-ce qu'il fait? Il coupe un tiers de la direction, il se comporte comme le dernier des salopards, il met les gens sous pression, il leur fait peur.
10: C'est Bolloré qui va nous appeler. On n'a rien fait, qu'on a rien fait.
11: C'est Saada qui m'a appelé, il m'a dit Lionel, on arrête avec toi.
6: On prend la coquille de Canal+, on enlève tout ce qu'elle était et on remplit avec du Bolloré dedans.
12: En fait, j'ai l'impression qu'il ne faut pas se moquer des politiques en place.
13: Emmanuel Macron, on vous souhaite donc bonne chance pour la suite.
12: Voilà.
13: Et bisous à maman.
14: Sa femme.
15: 4 milliards, et ça, c'est sans les pubs. Hein. Parce qu'ils ont les pubs hein, toute la journée aussi.
16: Et ça, c'est sans les pubs. C'est sans les pubs.
17: Alors en ce moment, il y a le déguisement Netanyahou qui marche pas mal pour faire peur. Vous voyez qui c'est? Une sorte de nazi, mais sans prépuce. Voilà.
18: Elle essaye de me lier aux actes antisémites. Elle dit, vu la reconnaissance des actes antisémites, je dis, mais qu'est-ce que j'ai à voir là-dedans, moi? J'ai fait une blague sur Netanyahou.
19: C'est juste un warning pour dire aux autres, vous avez vu ce qui peut vous arriver? Du jour au lendemain, vous n'avez plus de taf. C'est comme ça que ça fonctionne en Macronie.
20: On reprend le pays par la culture et ensuite on accuse les autres, on leur met des étiquettes sur la tête pour les décrédibiliser. Et ensuite seulement on choisit un candidat. Je sais pas, Jordan Bardella par exemple.
0: Fini de rire. L'humour politique au garde à vous. Question posée dans ce film documentaire qui sera projeté en avant-première ce samedi 19 septembre à 20h15 au cinéma Le Navire. En France, rire des puissants est devenu un sport à risque. En 30 ans, les humoristes les plus libres de la télévision et de la radio ont été méthodiquement neutralisés, marginalisés, censurés, voire virés. Dans l'audiovisuel public comme dans les médias privés, le même mécanisme se répète. On tolère la satire tant qu'elle ne mord pas. Dès qu'elle touche au pouvoir, on coupe le micro. La projection sera suivie de la retransmission d'un débat avec les protagonistes du film. C'est à retrouver samedi soir en avant-première au cinéma Le Navire à Aubenas.
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0: Répertoire est le cinquième album de Jonathan Personne en 7 ans. Et c'est notre disque élu album de la semaine sur la radio Info RC aujourd'hui. Les lignes de basse mélodiques, les motifs en boucle et les guitares auto-échantillonnées révèlent un son indie pop à la fois groovy et contemplatif, bruyant et onirique. Au fil de ces 10 nouveaux morceaux, Jonathan Personne réfléchit à sa relation avec la musique, comme dans le morceau « Fantôme », où il tend un miroir étonnant. On écoute ça tout de suite sur le 88.6.

Fantôme de Jonathan Person, c'est un extrait de son dernier album Répertoire. Vous pouvez le retrouver en page d'accueil de notre site internet inforc.fr parce que c'est notre album de la semaine.

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1: Merci de rester avec nous à l'écoute de RFI, les médias Paris 10h en temps universel. Et le journal, c'est tout de suite avec vous, Diane Berger, bonjour.
2: Bonjour Caroline Paré, bonjour à toutes et tous. Le Premier ministre du Canada à Strasbourg, en ce moment même, Bruxelles veut faire de son pays un partenaire privilégié avec un nouveau statut de membre associé de l'Union européenne. Comment vivre à une poignée de kilomètres seulement de l'envahisseur russe? Nos envoyés spéciaux en Ukraine se sont rendus à Otchakiv, un petit port du sud du pays, tout près de la ligne de front. Et le niveau des cours d'eau au plus bas en 2025, les scientifiques alertent à terme, l'eau douce risque de manquer partout sur la planète. Marc Carney s'adresse en ce moment même aux eurodéputés du Parlement européen. Son pays, le Canada, pourrait devenir le premier membre associé de l'Union européenne. Un statut qui n'existe pas encore dans les traités et dont on ne connaît pas encore vraiment les contours à ce stade. Mais le rapprochement agace déjà Donald Trump. Le président américain a aussitôt menacé de rompre les échanges commerciaux avec les 27. Car même si officiellement ce n'est pas un partenariat contre les États-Unis, il arrive en plein contexte de tensions commerciales et politiques avec Washington. Pour l'eurodéputé Renew Bernard Guetta, cette alliance avec le Canada, c'est donc une première étape indispensable.
3: C'est le début d'une nouvelle dimension de l'Union européenne. L'Union européenne va s'allier à d'autres démocraties. Le Canada est la première, mais il y en aura d'autres. Probablement le Royaume-Uni, certainement la Norvège, mais aussi probablement l'Australie, mais aussi peut-être la Corée du Sud, etc. L'Union européenne doit et je pense va tisser autour d'elle une entente démocratique qui est absolument fondamentale à l'heure où s'affirme une renaissance des impérialismes et des extrêmes droites dans le monde.
4: Mais alors pourquoi commencer cette alliance précisément avec le Canada, avec Marc Carney ?
3: Nous sommes extrêmement proches économiquement, socialement, politiquement. Et deuxièmement, parce que le Canada est à l'avant-garde du bras de fer avec un impérialisme, celui de M. Trump. C'est plus que le meilleur allié, c'est le pays dont nous sommes le plus proches à tout point de vue.
2: L'eurodéputé Bernard Guetta, il répondait à Daniel Valot. Le Kremlin vient de réagir aux dernières sanctions américaines adoptées la nuit dernière aux États-Unis. Elles vont compliquer les efforts de paix en Ukraine. Je cite Moscou, Washington vise en particulier la flotte fantôme de la Russie. Ces sanctions, c'est en tout cas un succès symbolique pour Kiev, toujours sous la pression des frappes russes. La capitale ukrainienne a à nouveau été secouée par plusieurs explosions la nuit dernière. Il y a au moins 18 blessés. Ces bombardements nocturnes, c'est le quotidien des Ukrainiens depuis bientôt 5 ans. Nos envoyés spéciaux, Nathanaël Vitran et Sergueï Dmitriev, se sont rendus à Otchakov, une petite ville portuaire du sud de l'Ukraine. Reportage.
5: La particularité d'Otchakov, c'est qu'elle se situe à l'embouchure du Dniepr, pile à l'endroit où le fleuve qui fait office de ligne de front naturelle se jette dans la mer Noire. Ce qui veut donc dire que les Russes sont juste en face.
6: Seul le fleuve nous sépare. Nous sommes à 4 ou 5 kilomètres seulement de la ligne de front. Et l'armée russe a pris position à cet endroit depuis le deuxième ou le troisième jour de la guerre. Donc ça fait bientôt 5 ans que ça dure.
5: Le maire Sergueï Bychkov.
6: Tous les jours, les drones et les missiles que les Russes tirent depuis la Crimée passent au-dessus de nos têtes. C'est épuisant. Otchakov comptait 15 000 habitants avant la guerre. Il n'en reste que la moitié aujourd'hui.
5: En centre-ville, on rencontre Olga. Elle tient une toute petite boutique. Elle fait partie de ces habitants qui sont revenus et n'ont plus l'intention de partir.
7: Au tout début, ma fille était terrifiée par les bombardements. Elle ne quittait plus les abris. Alors nous sommes partis 5 mois en Pologne. Mais nous sommes revenus parce que notre maison est ici et pas ailleurs.
5: Alexei, le maire adjoint, nous emmène chez lui. Et on arrive devant une maison en bord de mer. C'est très joli. Mais c'est surtout la maison du voisin qu'Alexei veut nous montrer, détruite par un drone russe, et l'abri qu'il a fait construire à côté de la sienne. Une maison éventrée, un bunker souterrain, le triste résumé de la vie des habitants depuis 5 ans.
8: Nathanaël Vitran, Sergei Dmitriev, Viktor Sayenko, Otchakov, RFI.
2: Et au large de l'Ukraine, Kiev accuse la Russie d'avoir lancé un drone contre un navire civil battant pavillon tanzanien en mer Noire. Le capitaine a été tué, trois membres de l'équipage blessés alors que le bateau voguait vers un port ukrainien. Toujours en Europe, on a vu cet été le Danube et le Rhin pratiquement à sec cet été. Et ces fleuves, ils sont loin d'être des cas isolés. L'Organisation météorologique mondiale alerte à cause du changement climatique. En 2025, les cours d'eau du monde entier ont connu l'une des pires années en termes de sécheresse depuis plus de 30 ans, Juliette Petrachevski.
9: Entre surplus et déficit, le cycle de l'eau est devenu plus irrégulier et plus imprévisible. Voilà comment résumer la situation, expliquent les scientifiques. Selon leurs données, les 7 dernières années ont été marquées par des débits fluviaux anormaux. Le stockage d'eau terrestre dans les eaux souterraines ou les lacs et rivières, par exemple, est en baisse depuis le milieu des années 2010. Et pour la 4e année consécutive, toutes les grandes régions glaciaires de la planète ont perdu de la masse. En temps normal, ces réserves évitent qu'une simple sécheresse ou qu'une saison sèche ne se transforme directement en crise de l'eau. En parallèle, les catastrophes liées à l'eau, comme les pluies dévastatrices, touchent diverses régions du monde, comme en Asie et en Afrique. Le chercheur Wayne Jenkinson a travaillé sur le rapport.
10: Il y a eu des inondations en République démocratique du Congo avec plus de 100 victimes par exemple. Le rapport illustre que le centre de l'Afrique est une zone qui montre en général une augmentation en matière de disponibilité de l'eau en 2025. D'autres zones comme la Corne de l'Afrique ont montré en revanche que 2025 a été l'une des années les plus sèches avec beaucoup de personnes déplacées en Somalie par exemple.
9: Or, l'eau ne connaît pas de frontières, souligne l'Organisation météorologique mondiale. Le bilan hydrique d'un bassin versant dépend de ce qu'il se passe dans plusieurs pays. Il faut donc une politique climatique mondiale pour protéger cette ressource vitale.
2: Les réserves d'eau douce qui s'amenuisent, Anne Kantner y reviendra dans 2 heures dans RFI Midi avec son invité Wayne Jenkinson de l'Organisation mondiale météorologique. L'autorité palestinienne dénonce une mesure injustifiée. Comme l'an dernier, les États-Unis refusent d'accorder un visa à son président Mahmoud Abbas pour l'Assemblée générale de l'ONU à New York la semaine prochaine. Washington justifie sa décision en invoquant le manque de réformes prises par l'entité administrative. En plein contexte de violence, faut-il le rappeler, dans les territoires palestiniens, les colons israéliens multiplient les attaques en Cisjordanie et Gaza a été ravagée par la guerre. Les Houthis du Yémen subissent de nouvelles frappes saoudiennes ce jeudi. Selon le groupe rebelle allié de Téhéran, les bombardements ont tué au moins une personne. 3 tours de télécommunication ont également été visées. Riyad intensifie sa riposte après l'avancée éclair des Houthis qui contrôlent depuis une semaine le détroit de Bab el-Mandeb sur la mer Rouge, très stratégique pour le commerce international. Et chaque événement militaire au Moyen-Orient provoque des sueurs froides sur le marché du pétrole. Les prix du carburant enflamment de nombreux secteurs professionnels partout sur la planète. Dans le sud de la France, des pêcheurs ont à nouveau bloqué plusieurs sites, dont le port de Nice ce matin. Insatisfait des promesses du gouvernement Lecornu qui a évoqué une prolongation des aides ciblées jusqu'en décembre et une hausse de celles prévues pour le secteur de la pêche. Plusieurs appels à manifester au nom des Gilets jaunes circulent également sur les réseaux sociaux. Le début d'une crise sociale en France dont s'emparent les candidats à la présidentielle, Oriane Gendroux.
11: Mercredi soir, lors d'une interview sur LCI, Marine Le Pen a réaffirmé son idée d'abaisser la TVA et les taxes sur les produits énergétiques, dont le carburant.
12: Il faut baisser la TVA, mais il faut aussi supprimer l'augmentation de la TICPE. Qu'est-ce qui a généré les gilets jaunes? C'est l'augmentation de la TICPE décidée par M. Macron et par Édouard Philippe.
11: À l'opposé de l'échiquier politique, Manuel Bompard, porte-parole de la France Insoumise, veut plafonner les prix.
13: Il y a une mesure très simple, c'est d'instaurer ce qu'on appelle un blocage des prix des carburants, remonter dans la chaîne justement pour les bloquer à l'issue des activités de raffinage.
11: Édouard Philippe, Premier ministre pendant la crise des Gilets jaunes de 2018, demande au gouvernement dans un poste sur X de doubler immédiatement les aides ciblées. Et si pour Ségolène Royal, candidate à la primaire du Parti Socialiste, il faut baisser les taxes et plafonner les prix.
14: Il y a 60% de taxes sur le prix du litre d'essence. Moi, je pense qu'un litre d'essence ne doit pas dépasser 1,70€.
11: Pour Bruno Retailleau, il faut supprimer les coûts qui pèsent sur les fournisseurs d'énergie.
15: Je supprimerai les certificats d'économie d'énergie. Ça veut dire 8,50€ de moins par plein.
11: Si les candidats ont le luxe de commenter cette crise, le gouvernement doit lui s'en saisir. Ce jeudi, Sébastien Lecornu réunit ses ministres pour un séminaire gouvernemental consacré notamment à la finalisation du budget 2027.
2: Une autre réunion est prévue sur le sujet vendredi, cette fois-ci à l'Élysée. Emmanuel Macron, le président français, va confier Vous conviez les chefs de parti représentés au Parlement ou leurs candidats à la présidentielle. C'est la fin de ce journal, il est maintenant 10h10 quasiment en temps universel. C'est l'heure de 8 milliards de voisins. Bonjour Emmanuel Bastide.
16: Bonjour Diane Berger, prochain journal dans 50 minutes et chez 8 milliards de voisins en direct. On va parler de la vie familiale très mouvementée dans les groupes WhatsApp et bien sûr on attend vos réactions.
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0: Les jardins. L'actualité nationale et internationale, c'est terminé pour l'instant. On quitte les informations de Radio France Internationale et on continue avec la suite des programmes sur InfoRC.

Et bienvenue à l'écoute de votre agenda quotidien et culturel sur le 88.6 pour l'écoute de l'édition du jeudi 17 septembre. L'apéro du 9, c'est ce jeudi au 9 boulevard de Provence. Les trois colocataires du lieu, à savoir la Maison de l'Image, Résonance et l'association Format, proposent en entrée libre leur traditionnel apéro du 9. C'est ce soir, ce jeudi 17 septembre à 19h, un rendez-vous festif où les trois structures artistiques et pédagogiques présenteront à la fois leur activité et leurs projets ainsi que leur événement respectif à venir. C'est à retrouver ce soir à 19h au 9 boulevard de Provence.

Ce soir et comme chaque troisième jeudi du mois, c'est la soirée Boum on danse au café associatif du Pas de Côté à Mercué. Ça commence à 18h30, ça se termine à 22h30. Le café associatif vous concocte une playlist du tonnerre et vous pouvez même venir avec votre propre playlist pour vous ambiancer. C'est en entrée libre avec une adhésion nécessaire à l'association du Pas de Côté de 3 euros minimum pour l'année civile. Sur place, il y a de quoi boire et manger des produits frais et locaux. C'est à Mercué, le café asso, le Pas de Côté. Le Point Jeu, votre boutique de jeux de société albenacienne, revient fraîchement du festival professionnel de Vichy et vous propose ce soir une soirée jeu avec plein de nouveautés et d'avant-premières à vous faire découvrir. Ça coûte 2 euros pour l'ensemble de la soirée. C'est à partir de 20h au Point Jeu, votre boutique de jeux de société située boulevard Gambetta à Aubenas. C'est ce soir. Ce soir, c'est aussi le vernissage officieux de l'exposition proposée par l'association Zoom Photo. Que se cache-t-il derrière le soleil? C'est le thème de cette exposition qui aura lieu jusqu'au 24 septembre à la salle de la Grenette à Aubenas. C'est à retrouver à partir de ce soir à 18h à la salle de la Grenette où les auteurs pourront présenter et parler de leurs œuvres. La soirée se clôturera par un buffet convivial et puis demain, ce sera le vernissage officiel avec la municipalité d'Aubenas à 18h30. Beaucoup d'autres rendez-vous vous attendent autour de cette exposition. Samedi, avec un marché de l'image et des rencontres photos, une auberge espagnole sur la place de la Grenette avec boissons offertes. Lundi, une conférence débat projection du photographe arlésien Raymond Martinez. Ce sera à 19h30 lundi. Et puis mardi, une soirée projection vidéo avec le club Zoom Photo, montage photographique des artistes exposants et une performance de l'artiste plasticienne Olivia Apellus. La soirée de mardi se clôturera également autour d'un buffet et vous pourrez voir l'exposition jusqu'à jeudi prochain. En tout cas, le premier vernissage, c'est ce soir à 18h, place de la Grenette. Ce jeudi, c'est aussi l'ouverture de l'exposition Écoutez voir à la médiathèque Jean Ferrat, une exposition qui met en lumière la richesse des patrimoines sonores à travers des instruments, des chants et des témoignages qui participent à la transmission de la mémoire collective en partenariat avec le Centre des musiques traditionnelles Rhône-Alpes, à voir jusqu'au mercredi 28 octobre. Vous avez un peu de temps devant vous. Et puis demain, toujours à la médiathèque Jean Ferrat, à Aubenas, une rencontre animé par Didier Issartel de l'Institut d'études occitanes d'Ardèche, l'Onum de Nostres Villages. Le nom de nos villages ou hameaux vous intrigue? Eh bien, venez découvrir leurs histoires passionnantes et leurs racines occitanes. C'est demain à 18h à la médiathèque Jean Ferrat à Aubenas. Et d'autres rendez-vous vous attendent encore à la médiathèque Jean Ferrat ce week-end. Ce sont des rendez-vous réguliers qui se déroulent chaque mois. Les croques histoires, ce samedi 19 septembre à 10h30 pour les tout-petits de 0 à 4 ans. C'est animé par les médiathécaires et Lire et faire lire. Vous pouvez venir avec vos enfants qui ont moins de 4 ans pour découvrir ce petit atelier qui s'appelle les croques histoires. Et puis pour les ados aussi, ça se passe aussi samedi 19 septembre à 10h. Pour les ados de 11 à 16 ans, c'est sans inscription. Lecteurs sans frontières, c'est le thème de ce club ado qui va se dérouler samedi à 10h à la médiathèque Jean Ferrat à Aubenas. Ce week-end, la Compagnie des Livres fête ses 1 an. C'est la librairie qui est située à Pont d'Aubenas. Elle vous proposera samedi 19 septembre toute une après-midi d'animation de 14h à 20h. Et puis je vous parlais tout à l'heure du grand concert autour de Berlioz, le grand Berlioz orchestral qui nous attend Place Palamos dans le quartier des Oliviers samedi. Il sera précédé par un spectacle de magie avec Mister
Page, un magicien ardéchois qui pratique le close-up, une magie qui se réalise à courte distance du spectateur. Sous vos yeux vont ainsi s'animer, se transformer, disparaître et réapparaître par enchantement, cartes, cordes, pièces, foulards et objets tirés de vos poches. Et après ce spectacle, la magie continuera d'opérer avec l'orchestre d'harmonie des pays au Benin Vals et les clarinettes de Poco Asai qui vont célébrer Berlioz. Alors restez Place Palamos samedi, le début des festivités commence à 17h avec ce spectacle gratuit de magie avec Mr. Page, suivi à 18h du Berlioz Orchestral. Et beaucoup d'autres rendez-vous vous attendent ce week-end, notamment les journées européennes du patrimoine qui permettent de visiter en entrée libre ou en visite guidée de nombreux lieux du patrimoine, parfois méconnus. Et je vous en parlerai un peu plus demain matin puisque c'est la fin de cet agenda qu'on va clôturer en musique avec un feat entre Lucie Antunes et Clara Isé pour ce morceau qui s'appelle « Coupe-moi ».

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2: Rendez-vous avec Expression Plurielle, l'émission hebdomadaire soutenue par la politique de la ville à Aubenas. L'édition de cette semaine est consacrée au SISME. SISME comme semaine d'information en santé mentale. Elles sont organisées chaque année en octobre à Aubenas à l'initiative du réseau santé mentale Sud-Ardèche. C'est un événement national. Pour notre santé mentale, ouvrons-nous aux arts, c'est le thème de l'édition de cette année. Et pour vous inviter à tous les rendez-vous publics qui seront proposés à Aubenas entre le 5 et le 15 octobre à cette occasion, des personnes accompagnées par l'association Bethany et des élèves du lycée agricole Olivier de Serres se sont rencontrés cette semaine dans nos studios pour créer cette émission et vous adresser cette invitation. Vous êtes invités.
3: Au cinéma Le Navire, le 5 octobre à 19h, film en roue libre.
2: Vous êtes invité à venir pour voir le film et à participer ensuite, si vous le souhaitez bien sûr, à un échange qui suivra le film. Et c'est d'ailleurs toujours au cinéma Le Navire que vous pourrez voir.
3: Du 5 au 13 octobre, exposition photo qui s'appelle « D'autres clichés sur la santé mentale ».
2: Et un des temps forts de ces semaines de sensibilisation, ça se passe
4: à l'Agora Place du Champ de Mars dans le centre de Aubenas le 7 octobre 2026 de 14h à 17h.
5: Vous retrouverez une scène ouverte et animation.
2: Et enfin, la clôture des SISME.
6: À la médiathèque, le 15 octobre. Qu'est-ce que la santé mentale ?
7: De 17h15 à 18h, présentation des services du département.
6: De 18h à 19h50, projection du film documentaire « Sur la Daman » de Nicolas Philibert.
8: C'est à vous le matériel ?
9: Oui.
8: Vous avez une voiture pour trimballer tout ça ?
10: Parce que je prends un traitement très fort, que je désire pas, que je peux tenir un dialogue avec vous, Guillaume. Sinon, je me prends pour Jésus, moi.
11: Bah, c'est bloqué dans la tête, toujours les mêmes délires, les mêmes choses.
12: Personne n'est parfait. Personne n'est parfait.
13: Alors, je m'appelle Sabine Berlière, je suis psychiatre.
8: Hein, je serais contente à votre place.
13: Je voulais vous dire que je suis très contente d'arriver sur le bateau.
2: Le documentaire sur l'Adamant de Nicolas Philibert sera projeté le jeudi 15 octobre à la médiathèque Jean Ferrat à Aubenas. À 18h, il sera suivi
7: de 19h50 à 21h, débat autour du film et de la santé mentale.
2: Pour retrouver cette édition d'Expression Plurielle dans son intégralité, rendez-vous sur les ondes de la radio Info RC ce week-end, samedi à 11h, puis dimanche à 13h et à 17h. Vous y découvrirez aussi quelques pépites musicales pour parler santé mentale qui ont été chroniquées également par les participants du réseau santé mentale Sud-Ardèche. Je pense notamment au morceau « Monsieur, Madame » de Loïc Noté qu'on écoute tout de suite sur le 88.6.
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0: Dans la mythologie grecque, Jason est le fils d'Esson, roi d'Iolcos en Thessalie. Il est principalement connu pour sa quête de la toison d'or avec les Argonautes.
1: Son père fut chassé du trône par Pélias, le demi-frère de celui-ci. Sa mère le cacha pour le protéger. Le centaure Chiron l'éleva. Devenu adulte, il réclama le trône que son père détenait. Son oncle lui promit, à condition qu'il ramène la toison d'or.
2: La toison d'or est le pelage d'un bélier fabuleux qui se trouve en Colchide, dans le royaume du roi Aïtès. Pour l'obtenir, Jason partit avec les Argonautes en groupe de princes et de héros.
1: Le nom Argos vient de celui du navire qui transportait les héros. L'Argo, qui signifie « rapide », mais qui rappelle également celui du constructeur. Argo, outre Jason qui commandait l'expédition, il y avait Argos, Hercule, Castor et Pollux, Orphée, etc.
0: Arrivé en Colchide, au royaume d'Aïtès, Jason demanda la toison d'or. Le roi Aïtès la lui promit s'il réussissait plusieurs épreuves. La première, dompter deux taureaux aux sabots d'airain et aux nassaux de feu. La deuxième, atteler les taureaux et leur faire labourer un champ. La troisième, planter dans ce champ les dents du dragon qui garde le bélier à la toison d'or.
2: Médée, la fille d'Aïtès, est une magicienne. Son nom signifie rusée, savante. En voyant Jason, elle tomba amoureuse de lui et décida d'utiliser ses pouvoirs pour lui venir en aide.
1: En secret, elle prépara une potion qu'elle donna à Jason pour le protéger des flammes des taureaux. Ensuite, elle endormit le dragon qui gardait le toison d'or. Jason put ainsi accomplir la mission qui lui avait confiée le roi.
2: Pour remercier Médée, Jason lui proposa de l'épouser. La magicienne s'enfuit alors avec lui et afin d'empêcher Daïtès de les poursuivre, elle tua et découpa son frère Apsyrtos, dont elle sema les membres sur la mer. S'arrêtant pour recueillir les restes d'Apsyrtos, les troupes du roi furent ainsi retardées dans leur poursuite.
0: De retour dans la cité d'Iolcos, Jason découvrit le roi, son père avait été tué par Pélias pendant son absence. Médée décida de venger Jason. Elle persuada les filles de Pélias qu'elles étaient capables de rajeunir n'importe quel vivant en les faisant bouillir dans une potion magique.
1: Elle leur fit la démonstration avec un mouton qu'elle découpa en morceaux et fit bouillir. Il redevint agneau. Les filles de Pélias décidèrent de rajeunir leur père. Mais Médée leur donna des herbes sans pouvoir. Pélias mourut ébouillanté.
2: Jason et Médée eurent deux fils, mais après quelques années de mariage, Jason la répudia pour épouser une autre femme. Médée décida de se venger, elle fit envoyer à sa rivale, en guise de cadeau de mariage, une robe de mariée empoisonnée qui fit périr la jeune femme dans les flammes, de même que son père Créon venu le secourir.

0: Médée tua ensuite ses propres fils, puis s'enfuit à Athènes. La figure de Médée ne nous laisse pas indifférents. C'est un monstre qui tue son frère, pousse des fils à tuer leur père, puis tue ses propres enfants. Mais elle incarne aussi l'image de la femme passionnée. C'est par amour qu'elle quitte sa famille, puis tue son frère.
1: Merci pour votre écoute, nous nous retrouvons très vite pour le nouvel Instant Mytho. Votre émission consacrée aux mythes de l'Antiquité est présentée par les latinistes de 3e du Collège La Ségalière.

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2: Bonjour à toutes et à tous et bienvenue dans ce nouvel épisode de Pop Collection. Je vous propose aujourd'hui de retrouver Eagle Eye Cherry avec Save Tonight, Michel Polnareff qui nous emmènera au Bal des Laz, John Travolta et Olivia Newton-John pour Summer Nights, la bande originale de Grease, Nino Ferrer avec le téléphone et on commence avec les Beatles et l'immuable Here Comes the Sun.

Vous avez bien sûr reconnu les Beatles, Here Comes the Sun. C'est un morceau sorti en 1969 et qui est, c'est le cas de le dire, un véritable rayon de soleil musical. Une chanson écrite par George Harrison qui est devenu l'un des morceaux les plus aimés des quatre jeunes de Liverpool. Le titre figure sur l'album Abbey Road, 11e et dernier album enregistré par les Beatles, sorti le 26 septembre 69 chez Apple Records. Considéré comme l'un des plus grands albums de l'histoire du rock, cet album contient également des classiques comme Something ou encore Come Together. L'histoire de la chanson est aussi lumineuse que sa mélodie, puisque au printemps 69, George Harrison décide de sécher une réunion d'affaires de sa maison de disques pour passer la journée chez son ami Eric Clapton dans la campagne anglaise. En se promenant dans le jardin, après un hiver particulièrement long et une période de forte tension au sein des Beatles, il voit enfin le soleil revenir. Et c'est à ce moment-là qu'il compose les premières notes de Here Comes the Sun, inspiré par ce sentiment de renouveau. Harrison le déclarera plus tard, le soleil semblait arriver enfin et c'était comme une délivrance. Autre anecdote, John Lennon ne joue pas sur ce morceau, convalescent après un accident de voiture survenu quelques semaines auparavant. Il est absent lors de l'enregistrement de plusieurs séances d'Abbey Road et la chanson met donc particulièrement en valeur George Harrison accompagné de Paul McCartney, Ringo Starr et d'un magnifique arrangement pour cordes signé George Martin. Harrison y joue également du Moog Synthesizer, un instrument encore très novateur à l'époque. À la sortie, eh bien, l'album atteint la première place des classements au Royaume-Uni, aux États-Unis et dans de nombreux pays. Et Here Comes the Sun ne sortira jamais en single à l'époque. Il est tout de même devenu progressivement l'une des chansons les plus populaires du groupe. Aujourd'hui, c'est le morceau des Beatles le plus écouté sur les plateformes de streaming, avec plus d'un milliard d'écoutes sur l'une d'entre elles notamment. Une performance exceptionnelle pour une chanson qui date de 1969. En 2019, à l'occasion du 50e anniversaire de l'album, Here Comes the Sun est entré même pour la première fois dans le Billboard Hot Rock Songs. Preuve de son incroyable longévité. Et vous aussi, vous la connaissez certainement encore par cœur. Je vous propose de l'écouter tout de suite.

0: Et vous avez reconnu dès les premières notes ce tube intemporel de Nino Ferrer, Le Téléphon. On se dirige en 1967 pour s'intéresser à cette chanson écrite, composée et interprétée par Nino Ferrer en personne. Une chanson qui sort donc en 67 en 45 tours avant d'être intégrée à son album Nino Ferrer. Avec son humour décalé et son célèbre refrain, elle devient l'un des titres les plus populaires du répertoire de l'artiste. Et c'est vrai que dès les premières secondes, le ton et nos données ont fait la connaissance d'une galerie de personnages haut en couleur avant d'arriver au fameux Gaston incapable de répondre au téléphone. Gaston qui n'est pas sans rappeler Gaston Lagaffe en personne.
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0: Alors Nino Ferrer, il était loin d'apprécier qu'on le réduise à ses chansons humoristiques. Alors après le succès de Mirza, Les Cornichons ou encore Le Téléphone, il a souffert d'être catalogué comme un chanteur fantaisiste. Lui, il se voyait avant tout comme un musicien influencé par le jazz, la soul et le rhythm and blues. Il admirait énormément les artistes anglo-saxons. Une image de chanteur comique qu'il a poursuivi pourtant pendant une grande partie de sa carrière, malgré des œuvres plus profondes comme La Maison près de la Fontaine ou encore Le Sud. Le Téléphone, c'est un parfait exemple du style de Nino Ferrer dans les années 60, un mélange de rock, de rhythm and blues et d'humour absurde. La chanson joue sur les répétitions, les rimes improbables et un rythme très entraînant qui en font un véritable sketch musical qui atteint la deuxième place du hit parade français rapidement après sa sortie et qui dépasse les 600 000 exemplaires vendus, un score magnifique pour l'époque. Un succès qui confirme Nino Ferrer comme l'un des artistes incontournables de la scène française des années 60. Et bien des décennies après sa sortie, Le Téléphone reste un monument de la chanson française. Son humour, son refrain irrésistible et son écriture pleine de fantaisie continuent de séduire toutes les générations. Et on ne va pas se priver d'une écoute intégrale de ce petit sketch musical ô combien excellent. Et on va voir si finalement Gaston répond au téléphone. C'est vrai que bien des années après, il aurait pu, Gaston, se faire envoyer un SMS. Mais bon, là, pour le coup, on serait carrément anachronique. Allez, je me tais et on l'écoute.

Et oui, pour replonger dans l'ambiance des années 50, ou plutôt dans celle de Grease, la comédie musicale qui a conquis le monde avec Summer Nights, eh bien oui, il n'y a rien de plus simple que ces quelques premières notes. John Travolta et Olivia Newton-John ont signé en 1978 l'un des duos les plus célèbres de l'histoire du cinéma et de la pop. Le morceau, bien sûr, c'est la bande originale de ce film, Grease, The Original Soundtrack from the Motion Picture, le film adapté de la comédie musicale créée à Broadway 7 ans plus tôt, en 1971, qui raconte l'histoire d'amour estival entre Danny Zuko et Sandy Olson, interprétée donc par John Travolta et Olivia Newton-John. Summer Nights n'a pas été écrite pour le film, mais plusieurs années auparavant, pour la version scénique de Grease. Son auteur, Jim Jacobs, s'est inspiré de ses propres souvenirs d'adolescence à Chicago pour imaginer cette conversation amusante où garçons et filles racontent chacun leur version de la même histoire d'amour. L'anecdote la plus célèbre concerne d'ailleurs Olivia Newton-John en personne. Au départ, la chanteuse australienne hésite à accepter le rôle de Sandy, craignant d'être trop âgée pour incarner une lycéenne de 17 ans. Elle a déjà 29 ans lors du tournage. Un essai caméra avec John Travolta finira de la convaincre et leur alchimie deviendra l'un des grands atouts de ce film. La chanson est construite comme un véritable dialogue musical. Les garçons, menés par Danny, enjolivent leurs exploits amoureux, tandis que les filles autour de Sandy racontent-elles une version beaucoup plus romantique de cette idylle estivale. Ce jeu de questions-réponses contribue largement au charme et au succès de Summer Nights, immense tube international, cinquième au Billboard Hot 100 aux États-Unis, qui a décroché la première place du Official Single Charts au Royaume-Uni, où il est même resté plusieurs semaines en tête des ventes. Il se classe également numéro 1 en Belgique, en Irlande, aux Pays-Bas et dans plusieurs autres pays européens. De nos jours, Summer Night continue d'être chanté dans les karaokés, les spectacles et les comédies musicales du monde entier. Son énergie communicative et son refrain inoubliable en font l'une des chansons les plus emblématiques de l'été. Ça tombe bien, on l'écoute tout de suite.

0: Vous l'avez reconnu, on s'intéresse de très près au Bal des Lazes de Michel Polnareff. Alors ce n'est pas la chanson la plus joyeuse de l'artiste, mais c'est une de ses œuvres majeures, souvent considérée par les critiques comme l'un des chefs-d'œuvre de son répertoire. À première écoute, on découvre une mélodie majestueuse portée par un orgue solennel, des cordes et une orchestration digne d'un film. Mais le Bal des Lazes, c'est bien plus qu'une chanson, c'est une véritable histoire racontée comme un court-métrage. Les paroles sont signées Pierre Delanoë et elles mettent en scène un jeune roturier amoureux de Jeanne de Laz, une aristocrate promise à un homme de son rang. Fou de jalousie, le narrateur assassine son rival et attend son exécution, racontant son destin avec une intensité dramatique, rarement entendue finalement dans la chanson française, surtout à l'époque.
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0: Michel Polnareff voulait donner à cette chanson une atmosphère presque sacrée. Selon la légende, il aurait demandé que le studio d'enregistrement soit éclairé par des milliers de bougies afin de recréer l'ambiance d'une église. Il avait même envisagé d'enregistrer sur les grandes orgues de l'église Saint-Eustache à Paris, mais son producteur jugea le projet beaucoup trop compliqué. Une histoire qui est devenue l'une des plus célèbres anecdotes de sa carrière. Autre fait marquant, à sa sortie, la chanson a été victime de la censure, ou plutôt de l'auto-censure des radios françaises. Le thème, un meurtre suivi d'une condamnation à mort, était à l'époque jugé trop sombre pour les ondes. Les stations préfèrent diffuser la face B du disque, Y'a qu'un cheveu, sur la tête à Mathieu. On la connaît aussi, beaucoup plus légère et festive. Résultat, c'est cette dernière qui devient un succès populaire immédiat, tandis que le Bal des Lazes sera réhabilité au fil des années comme une œuvre majeure de Michel Polnareff. Malgré ce boycott, la chanson est restée 8 semaines dans le top 20 des charts français. Il a atteint la 9e place du hit parade. Entre 100 et 150 000 exemplaires se sont vendus. Et aujourd'hui, le Bal des Lazes est considéré comme l'une des plus grandes chansons de Michel Polnareff. Une écriture cinématographique, une orchestration grandiose et une histoire tragique qui en font un classique intemporel de la chanson française. Et tant pis, faisons fi un petit peu de la joie et de la gaieté et écoutons ce très beau morceau.

Forcément, c'est un des morceaux qu'on reconnaît dès les premières notes et qui évoque souvent une soirée d'été, un dernier verre entre amis ou une séparation que l'on voudrait repousser. Save Tonight d'Eagle Eye Cherry est un tube emblématique de l'année 1997, un morceau qui est devenu l'un des plus grands succès pop-rock même de la fin de cette décennie. C'est le premier single extrait de l'album Desireless, premier album studio d'Eagle Eye Cherry, sorti en 1997 chez Diesel Records et Polydor. Avec son mélange de folk, de pop et de rock acoustique, l'album révèle un auteur-compositeur au style très personnel. Il est le fils du célèbre trompettiste de jazz Don Cherry et demi-frère de Néné Cherry. Eagle Eye Cherry grandit entre la Suède et les États-Unis. Pourtant, lorsqu'il écrit Save Tonight, il est encore un artiste quasiment inconnu. La chanson raconte ce moment universel où l'on profite intensément d'une dernière nuit avant une séparation, avant cette phrase devenue culte, Save Tonight and Fight the Break of Dawn, ce qui veut dire économise ce soir et bats-toi contre l'arrivée de l'aube. L'anecdote est d'ailleurs révélatrice de son intuition puisque Save Tonight est l'une des dernières chansons composées pour l'album et Eagle Eye Cherry confiera plus tard qu'en écrivant le célèbre riff de guitare, il était persuadé de l'avoir inconsciemment emprunté à quelqu'un tant il lui semblait évident. Après plusieurs vérifications, il comprend qu'il s'agit bien d'une composition originale. Il dira également que c'est immédiatement la chanson qu'il a pressentie comme premier single. Le clip tourné en noir et blanc dans les rues de Stockholm donne l'impression d'un long plan séquence. Eagle Eye Cherry interprète plusieurs personnages différents, une idée originale qui a aussi contribué à faire connaître la chanson sur les chaînes musicales telles que MTV, très plébiscité à l'époque. Côté classement, le succès est mondial, 5e place au Billboard Hot 100 aux États-Unis, 6e place au Royaume-Uni, 2e place en Suède, 3e en Irlande. En France, le morceau devient un immense succès et se classe numéro 1 de l'airplay en radio, restant de nombreux mois sur les ondes. L'album aussi profitera de cette réussite et bien longtemps après sa sortie, Save Tonight continue de nous accompagner lors de nos playlists estivales. Notamment, sa guitare acoustique et son refrain fédérateur ainsi que son message universel lui ont permis de traverser les générations sans perdre de sa fraîcheur, et on l'écoute tout de suite.

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3: JSF Orion Aubenas recherche un agent ou une agente de nettoyage pharmaceutique en CDI. Prestation de nettoyage quotidien sur site industriel et pharmaceutique. Il faudra tout de même avoir une formation pharmaceutique, c'est obligatoire sur le site. Elle sera validée pour l'obtention du CDI. Pour ce qui est du travail, il s'agit de manipuler les équipements de nettoyage, dont les microfibres, les balais professionnels, les produits ménagers, de désinfecter et nettoyer les surfaces, d'aérer pour dépolluer, et de témoigner d'un savoir-faire permettant d'utiliser à bon escient des machines plus complexes. C'est un CDI à temps partiel avec travail le samedi, un poste donc proposé par GSF Orion Aubenas, une entreprise d'un peu plus de 100 salariés sur le secteur.
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3: Impact H recherche pour le secteur sud-ouest Ardèche son conseiller en insertion professionnelle qui interviendra dans le cadre de l'accompagnement socio-professionnel de bénéficiaires du RSA du territoire. Il s'agit d'un CDD à temps plein jusqu'au 30 juin 2027 avec une prise de poste au plus tôt, doté d'une expérience significative dans le champ de l'accompagnement de publics éloignés de l'emploi. Vos missions seront les diagnostics socio-professionnels, l'identification des leviers à mobiliser et des freins à lever, la mise en place et le suivi de plans d'action individualisés dans l'objectif d'un accès, d'un retour à l'emploi, la mobilisation des dispositifs et outils nécessaires à la réalisation des parcours individuels, la participation à des réunions partenariales du territoire. Il vous faudra donc avoir une connaissance du territoire et de ses acteurs, qu'ils soient économiques ou sociaux. C'est vraiment nécessaire pour la réalisation de ces missions. Donc pour cette offre de conseiller en insertion professionnelle proposée par Impact H, il s'agit donc, je le répète, d'un CDD de 9 mois à 35 heures par semaine.
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3: L'entrepôt du bricolage recrute assez régulièrement sur notre territoire et c'est le cas en ce moment. L'entrepôt du bricolage recherche son hôtesse de service client en CDI à 35 heures avec donc du travail en journée, dans la semaine et le samedi. Camille Roam

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1: 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Il est midi en temps universel, 14h ici à Paris. Et c'est l'heure du journal. Bonjour Charlotte Hydrac.
2: Bonjour Anne Cantner, bonjour à toutes et à tous. Un océan les sépare, mais le Canada et l'Union Européenne sont liés par des valeurs communes, pas par des deals, c'est ce que dit Mark Carney, le Premier ministre canadien favorable à ce que son pays devienne membre associé de l'UE, malgré les menaces de représailles commerciales du président américain. C'était ultra serré en Suède, mais c'est le bloc de gauche qui vient de l'emporter après les législatives, et le Premier ministre conservateur a annoncé sa démission dans la foulée. La flotte fantôme russe visée par de nouvelles sanctions américaines votées par le Congrès, on verra ce que prévoit le texte. Mesure hostile selon Moscou.
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2: C'est un peu notre compte épargne. Les glaciers, réservoirs d'eau, ils fondent comme neige au soleil. L'Organisation météorologique mondiale fait l'inventaire de la ressource en eau sur la planète. 2025 est dans le top 3 des années les plus sèches depuis plus de 30 ans. Et puis un nouveau cratère a été découvert sur la Lune. Et il n'est pas petit, 222 mètres de diamètre. Il a été repéré par un satellite de la NASA. C'est un événement qui n'arrive qu'une fois par siècle.
1: Accueil enthousiaste tout à l'heure pour Mark Carney au Parlement européen de Strasbourg.
2: Le Premier ministre canadien de nouveau applaudit donc à Strasbourg pour son discours en forme de plaidoyer pour une alliance la plus solide et la plus resserrée possible. L'Europe et le Canada peuvent devenir par cette alliance, dit-il, un phare pour les démocraties menacées par la montée des souverainismes et des régimes autoritaires. Bonjour Daniel Valot.
4: Bonjour.
2: En direct de Strasbourg, vous avez suivi ce discours de Mark Carney. Le Premier ministre canadien continue donc de soutenir ce rapprochement avec Bruxelles, malgré les nouvelles menaces de rétorsion commerciale proférées dans le courant de la nuit par Donald Trump.
4: Oui, pas question évidemment de céder à ces nouvelles menaces. C'est d'ailleurs tout le sens de ce rapprochement entre Bruxelles et Ottawa, échapper à l'emprise et à la coercition exercée depuis son retour à la Maison-Blanche par Donald Trump. L'Europe et le Canada sont forts séparément, ils seront encore plus forts ensemble, a lancé Mark Carney, qui a souligné devant les eurodéputés les valeurs partagées des deux côtés de l'Atlantique, le respect de la démocratie et de l'état de droit. Nous ne devons pas devenir un troisième bloc pour devenir une autre grande puissance qui va chercher à dominer les autres pays. Simplement, nous devons nous allier afin que nul ne puisse contrôler nos marchés, saper nos libertés et menacer notre souveraineté. Allusion transparente, évidemment, aux menaces brandies par Donald Trump.
2: Et est-ce que Mark Carney a répondu à la proposition d'Ursula von der Leyen de devenir membre associé de l'Union européenne ?
4: Eh bien, il a été un peu évasif sur ce point, se contentant de dire qu'il accueillait favorablement cette idée, sans pour autant se prononcer. À l'issue de son discours, il a d'ailleurs précisé que le Parlement canadien devait in fine se prononcer par un vote sur la relation future avec l'Union européenne. Dans son discours, Mark Carney s'est voulu concret, listant tous les domaines de coopération qui pouvaient être envisagés. Énergie, défense, minerais rares, déplacement des personnes. La porte est ouverte, par exemple, à une intégration du Canada au programme Erasmus, le programme d'échange étudiant. Mark Carney ne s'est pas étendu sur la forme que prendra donc cette alliance, mais il a fixé son objectif, être assez fort à deux pour que personne ne puisse dicter à l'Europe ou au Canada leur choix et leur volonté.
2: Daniel Valot, merci, en direct de Strasbourg.
1: C'est juste, mais ça passe pour le bloc de gauche en Suède.
2: Oui, il remporte les élections législatives de dimanche dernier d'une courte tête devant la coalition du Premier ministre conservateur sortant, Ottilia Ferem. On vous retrouve à Stockholm, vous êtes en direct. Après plusieurs jours de flottement, le bloc de gauche l'emporte donc avec 176 voix contre 173.
5: Oui, c'est ça, exactement. Et cette annonce, elle intervient après une journée de mercredi marquée par un véritable jeu de chaises musicales autour des mandats. Ils sont successivement passés aux sociodémocrates, aux démocrates de Suède, aux partis de gauche ou encore aux modérés. À un moment, un même mandat a même basculé 7 fois entre les sociodémocrates et les démocrates de Suède, à savoir l'extrême droite, avant de passer finalement aux modérés. Et au bout du compte, eh bien, c'est une défaite historique pour le gouvernement d'Ulf Kristersson qui vient de présenter sa démission. C'est la première fois depuis 32 ans qu'un gouvernement suédois est battu après une seule législature. Le précédent remonte à 1994. Le bloc de gauche remporte donc ses élections avec les sociaux-démocrates de Magdalena Andersson en tête. L'écart entre les deux blocs s'élève finalement à près de 50 000 voix. Mais ce n'est que le début. Les négociations pour former un gouvernement s'annoncent particulièrement compliquées. Les quatre partis de la nouvelle majorité sont loin d'être d'accord sur la manière de gouverner ensemble. Le parti du centre refuse notamment de participer à un gouvernement avec le parti de gauche, tandis que ce dernier réclame une participation directe au pouvoir. Magdalena Andersson va donc devoir trouver une formule pour réunir ses forces autour d'un même programme. Les Suédois se préparent donc déjà à un automne potentiellement chaotique.
2: Et d'interminables tractations. Merci à vous, Ottilia Ferré, en direct de Stockholm. De nouvelles sanctions contre la Russie adoptées la nuit dernière par les États-Unis. Après les sénateurs au mois d'août, ce sont les députés qui ont voté le texte. Sanctions renforcées notamment contre la flotte fantôme russe. Le président ukrainien salue ces mesures, un outil puissant selon lui pour forcer la Russie à la paix. À l'inverse, le Kremlin dénonce des mesures hostiles qui vont compliquer, je cite, les efforts de paix en Ukraine. Alors concrètement, que prévoit ce texte, Muriel Paradon ?
3: Les sanctions adoptées par le Congrès américain ciblent des personnalités, des entités et en particulier le secteur énergétique russe. La flotte fantôme, ces pétroliers qui continuent d'acheminer leur cargaison malgré la guerre contre l'Ukraine, sont particulièrement visés. Le texte donne surtout le pouvoir à Donald Trump d'imposer des droits de douane pouvant aller jusqu'à 100% aux pays importateurs de gaz et de pétrole russe. Il s'agit notamment de la Chine et de l'Inde. New Delhi a réagi ce matin. Nous continuerons à nous approvisionner en pétrole, en diversifiant nos sources et en fonction de l'évolution du marché. À Washington, l'issue du vote à la Chambre a été longtemps incertaine. Des élus démocrates étant réticents à donner les coups des franches à Donald Trump sur les surtaxes douanières, craignant des conséquences économiques pour les États-Unis. Le texte, qui a finalement été adopté par 262 députés contre 159, doit encore être signé par le président américain.
1: Les marchés suivent de près les hostilités entre le premier exportateur mondial de pétrole, l'Arabie Saoudite, et les Houthis du Yémen. Et
2: les rebelles pro-iraniens font état ce jeudi d'un mort dans de nouvelles frappes saoudiennes contre des tours de télécommunication. Et c'est dans ce contexte qu'on apprend que des responsables Houthis ont rencontré des représentants américains, selon plusieurs sources, dont le journal britannique The Guardian. Cela s'est passé en fin de semaine dernière à Oman, à l'ambassade des États-Unis. Les États-Unis auraient obtenu des garanties sur les intentions des Houthis, et c'est ce qui aurait décidé Washington à ne pas voler au secours de l'allié saoudien Abla Junaidi.
6: Depuis le début de l'offensive Houthi, qui désormais s'approche dangereusement du sol saoudien, le royaume n'a pas pu compter sur un soutien militaire effectif de ses alliés. Ses partenaires au sein de la récente alliance dite de la Mecque, Pakistan et Turquie, se contentent pour l'heure de condamnations orales. Quant aux États-Unis, déjà engagés en Iran, ils voient avant tout leurs propres intérêts, comme l'exprimait le vice-président J.D. Vance lundi dernier devant la presse.
7: C'est un sujet que l'administration américaine suit de très près. Nous avons également engagé des discussions directe avec les Houthis eux-mêmes. C'est une situation très instable et en constante évolution. Mais nous allons continuer à suivre ça en veillant à ce que les intérêts des Américains soient défendus au mieux.
6: La rencontre avec les Houthis, classés groupes terroristes par Washington, aurait permis de recevoir des assurances de la part des rebelles, raconte une source au journal The Guardian. Ces derniers ne s'en prendraient ni à la flotte américaine ni au commerce international. Seuls les intérêts saoudiens seraient donc pris pour cible. De quoi faire monter la pression sur le royaume, contraint de résoudre le problème par lui-même, soit via une voie diplomatique avec l'insurrection chiite, forcément coûteuse politiquement, soit en continuant d'assumer seul un face-à-face militaire à l'issue incertaine.
2: Un ballet politico-militaire à Paris autour du Liban. Le président Macron a reçu le président libanais Joseph Aoun et le roi Abdallah II de Jordanie, ainsi que des responsables militaires de plusieurs États partenaires. Cela pour préparer un soutien international au Liban, l'aider à déployer son armée sur le territoire en vue d'un réarmement du Hezbollah et d'un retrait d'Israël. L'autorité palestinienne dénonce une mesure injustifiée après le nouveau refus de visa décidé par les États-Unis pour Mahmoud Abbas. Comme l'an dernier, le président de l'autorité palestinienne ne pourra donc pas se rendre à New York pour l'Assemblée générale de l'ONU la semaine prochaine.
1: En Guinée, la haute autorité de la communication a annoncé hier soir le retrait de l'accréditation du correspondant de Jeune Afrique.
2: Oui, Diao Barry, pour manquement professionnel, je cite, une mesure motivée motivée. Je cite encore par de graves violations des obligations éthiques et déontologiques qui encadrent l'exercice du journalisme sur le territoire national. Ce sont les mots du communiqué de la HAC. La direction de Jeune Afrique juge arbitraire cette décision prise sans concertation ni discussion préalable et qui ne repose sur aucune imputation précise susceptible d'étayer les accusations aussi vagues que graves censées la justifier. Fin de citation. La HAC a dans la foulée adressé une mise en demeure à la chaîne France 24 dont un présentateur avait la veille qualifié de président putschiste le chef de l'État guinéen. La chaîne d'information affirme avoir présenté ses excuses hier soir. L'organisation de défense des libertés fondamentales Tournons la page Guinée voit dans ces deux mesures une atteinte grave et manifestement disproportionnée à la liberté de la presse.
8: Ce sont des réserves précieuses, l'eau des glaciers qui permettent d'atténuer les années de sécheresse, mais ces réserves, nous sommes en train de les vider.
2: Constate l'Organisation météorologique mondiale qui publie aujourd'hui un inventaire des ressources en eau sur la planète. Alors globalement, son volume recule et pas de renversement de tendance. Les glaciers fondent dans toutes les régions du monde. C'est particulièrement visible en Suisse où ces glaciers alimentent les nombreux barrages hydroélectriques du pays. Mais pour combien de temps ? Reportage dans le canton du Valais, signé Jérémy Lange.
9: Avec ses 225 millions de mètres cubes d'eau récupérés dans le massif du Mont-Blanc, le barrage des Maussons est la deuxième plus grande retenue d'eau de Suisse. Mais c'est à Martigny, 20 km plus loin et 1500 mètres plus bas, que l'eau est turbinée à la centrale de l'Abatia.
10: Donc là, on voit le groupe 1, donc c'est un des deux groupes de production hydroélectrique qui fait partie de l'aménagement des Maussons. C'est un groupe de 90 mégawatts. C'est à peu près 2000 fours à raclette qui fonctionnent toute l'année.
9: Olivier Bernard, le directeur du site, c'est que le barrage est un peu préservé par rapport à d'autres installations qui ne reçoivent pas d'eau des glaciers, mais un été comme celui-ci l'inquiète forcément.
10: Moi je dirais qu'en fait là on tape dans le capital parce qu'on tape sur des baisses de 10 à 15% à long terme des apports d'eau.
9: L'essentiel des apports viennent en fait de la pluie et de la neige, mais la neige elle aussi a tendance à diminuer. Il faudra donc faire des aménagements quoi qu'il arrive.
10: Aujourd'hui, sous le glacier d'Argentière, on a beaucoup de galeries, on a beaucoup de puits. Mais avec le recul du glacier, ces puits, ils récupèrent plus d'eau. Donc on va devoir adapter tout ça, peut-être faire de nouveaux puits pour suivre ce recul des glaciers.
9: Au niveau national, le taux de remplissage des barrages a atteint un niveau historiquement bas cette année. Pour la première fois en Suisse, les panneaux solaires ont produit plus d'électricité cet été que les centrales hydroélectriques. Jérémy Lange, Martigny, RFI.
8: Et on reparlera des conséquences donc de cette baisse considérable des ressources en eau sur la planète dans quelques minutes avec notre invité Wayne Jenkinson, directeur de la division hydrologie à l'Organisation mondiale météorologique. Une tache brillante entourée d'un halo sombre, un nouveau cratère a été observé sur la Lune.
2: Annonce de la NASA, aujourd'hui une découverte étonnante par sa taille. C'est le plus grand connu du système solaire formé ces dernières années. Ce cratère, il était passé sous les radars. Et puis c'est un satellite de l'agence spatiale américaine orbitant autour de la Lune qui l'a repéré. Et Simon Rosé, vous qui avez la tête dans les étoiles, vous nous expliquez que la formation de ce cratère a eu des conséquences sur des dizaines de kilomètres à la ronde.
11: Sans atmosphère pour la protéger, la Lune est criblée de cratères d'impact de météorites. La plupart ne sont pas très grands, c'est donc avec surprise que les scientifiques de la NASA en ont découvert un immense, récemment formé, 222 mètres de diamètre, 43 mètres de profondeur. L'impact qu'il a produit a envoyé des débris à 100 km à la ronde et retourné le sol lunaire sur plusieurs centimètres, un événement comme il s'en produit tous les un ou deux siècles. Au-delà de son côté spectaculaire, cette découverte nous apprend des choses sur la Lune. Elle nous donne accès au contenu de son sous-sol, quelques centimètres sous la surface, inaccessible aux caméras et télescopes en orbite. On sait aussi désormais qu'au rythme de ses impacts et de la poussière qu'il soulève, l'intégralité du sol de notre satellite est retournée, renouvelée tous les 80 000 ans. Contrairement à ce qu'on pensait auparavant, les empreintes des astronautes du programme Apollo finiront par être effacées un jour, tout comme le seront celles de leur successeur d'Artemis, le nouveau projet lunaire de la NASA. L'agence souhaite même construire une base sur la Lune. La prochaine étape consiste donc à calculer le risque que des matériaux éjectés par des impacts ne viennent l'endommager.
3: Et pour imaginer l'impact qui a créé ce cratère, les chercheurs estiment qu'il a été provoqué par un objet de la taille d'un immeuble de 3 à 6 étages. Débat royal autour de l'IA, le roi Charles III a convié aujourd'hui les poids lourds du secteur en Écosse, comme les représentants d'Anthropic, d'OpenAI ou de Nvidia. Le souverain britannique leur demande des garanties pour que l'IA reste au service de l'humanité. Et quand l'IA se met au fourneau, au Japon, une chaîne de supérettes a utilisé l'intelligence artificielle pour mettre au point de nouveaux desserts. Voilà ce que je vous propose, Anne Cantner, une tarte au citron aromatisée au cornichon, un cannelé à la patate douce ou encore un petit pain fourré à la pâte de haricots rouges.
8: Je choisis
3: le, votre choix.
8: Le petit pain à la pâte de haricots rouges.
3: Vendu.
8: À tout à l'heure Charlotte, il est midi et quart en temps universel et nous tout de suite on va parler de l'actualité sportive. Bonjour Christophe Diremzian.
12: Bonjour Anne.
8: Du foot d'abord, la Ligue Europa poursuit sa première journée de la phase de Ligue avec notamment Marseille qui va tenter de faire mieux qu'en Ligue 1.
12: Ça ne serait pas très difficile hein, vu les trois défaites d'affilée que l'OM vient de subir en championnat, sauf que ça commence par un déplacement chez les Turcs de Beşiktaş et c'est souvent chaud là-bas et surtout le problème principal reste le même, un effectif contraint, les finances du club étant dans le rouge et sous surveillance des instances du foot, la mayonnaise n'a pas encore pris au sein de la nouvelle équipe et l'entraîneur Bruno Genesio prévient qu'il faudra attendre encore un petit peu avant de retrouver un grand Olympique de Marseille.
13: On est la seule équipe française à être engagée en Coupe d'Europe sans avoir pu la possibilité de recruter un seul joueur. Donc je pense qu'à partir de là, il faut de la lucidité et peut-être que l'objectif, les objectifs du club, avant de parler des objectifs sportifs, sont justement de progressivement remettre le club sur le bon chemin, financièrement pour commencer. Et ensuite, forcément, il y a l'aspect sportif qui est lié, mais il faudra certainement encore un peu plus de patience et peut-être qu'il faudra quelques temps pour retrouver l'Olympique de Marseille qu'on souhaite tous retrouver.
12: Bruno Genesio, pragmatique et fataliste avant d'entamer sa campagne de Ligue Europa à Istanbul, donc face à Beşiktaş. Coup d'envoi 19h, temps universel. Autre match à la même heure parmi d'autres. La Juventus Turin reçoit les Néerlandais de Nîmes et Crystal Palace accueille les Polonais du Lech Poznan.
8: Hier soir, début contrasté pour les deux autres clubs français engagés dans cette Ligue Europa.
12: Oui, si Lyon est allé s'imposer 2-1 à Anderlecht en résistant bien au gros pressing des Belges dans la dernière demi-heure. Rennes n'a pu ramener qu'un nul 0-0 de la pelouse du Slavia Prague. Globalement dominateur, mais trop brouillon dans le jeu et devant le but. Les Bretons quittent la Tchéquie avec un sentiment de frustration confirmé à moitié d'ailleurs par le gardien Brice Samba, interrogé par Canal+.
14: Un petit peu, parce que leur gardien fait, je pense, 2-3 gros arrêts. Eux, ils ont peut-être une ou deux situations chaudes, entre guillemets, et bon, avec hors le but refusé, mais ouais. C'est un bon point parce que quand on regarde la physionomie, le stade, le terrain n'était pas facile, le public, un beau public qui pousse aussi. Voilà, on vient chercher un point, on ouvre le compteur pour un CD. On a fait le maximum, on a joué vendredi, là on va bien récupérer pour samedi à Lyon.
12: Brice Samba, gardien de Rennes, de nouveau donc en déplacement, hasard du calendrier, chez l'OL. En Ligue 1 ce week-end, le Milan AC, lui, a trébuché d'entrée dans cette Ligue Europa, défaite 2-0 à domicile face au Benfica Lisbonne. Le Bayer Leverkusen a dominé les Slovènes de Célier 2-0 également. Et puis retour réussi pour Sunderland après 53 ans d'absence sur la scène européenne. Le club anglais a dominé les Néerlandais de l'AZ Alkmaar 1-0.
8: En Espagne, le FC Barcelone se régale à l'occasion de la 6e journée de Liga.
12: Oui, feu d'artifice au Camp Nou, mais c'est Santander qui en a vu toutes les couleurs. Hein, écrasé 7-2 après notamment un triplé de Rafinha. Les Catalans reprennent seuls la tête du classement avec 3 points d'avance sur le Real Madrid. 3e, l'Atlético, large vainqueur d'Osasuna, 4-0. En revanche, mauvaise soirée pour Manchester United, éliminé par Brighton dès le 3e tour de la Coupe de la Ligue anglaise, 3-2. Ce soir, Manchester City accueille Norwich, un club de 2e division.
8: Christophe Diremzian pour l'actualité sportive, à retrouver aussi sur internet rfi.fr.
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8: Et tout de suite, notre invité pour parler de l'eau ou de l'absence d'eau douce plutôt sur les continents. Les derniers mois avaient déjà été l'occasion de s'en rendre compte dans plusieurs parties du monde. Eh bien, un nouveau rapport de l'Organisation Météorologique Mondiale confirme une tendance puisque 2025 a été l'une des années les plus sèches des 3 dernières décennies. Pour en parler, nous sommes en ligne avec le directeur de la division Hydrologie et Cryosphère à l'Organisation Météorologique Mondiale. Bonjour Wayne Jenkinson.
16: Bonjour, merci, c'est un plaisir d'être ici.
8: Merci beaucoup d'être avec nous. Les cartes qui accompagnent votre rapport sont très marquantes. Il y a du rouge et du orange sur tous les continents, donc des anomalies. Vous montrez d'abord que les réserves d'eau douce s'épuisent. Est-ce que c'est un phénomène qui s'accélère ?
16: Oui, pour les glaciers, c'est clairement oui. Ils ont perdu environ 400 milliards de tonnes de glace en 2025 et plus de et les 7 années dernières, c'était le plus fort. Alors, c'est l'eau stockée sur les terres basses depuis des milliards d'années, 2010. Alors, c'est une situation assez grave dans beaucoup de régions mondiales. Alors, c'est une situation assez sévère.
8: Ça, c'est en ce qui concerne donc les glaciers. On l'a vu aussi en ce qui concerne les cours d'eau. Est-ce que toutes les régions du monde sont touchées de la même manière?
16: Non, pas du tout. Les fleuves étaient bas sur une grande partie de l'Amérique du Nord et l'Europe de l'Est aussi, et au Moyen-Orient aussi. Mais il y a d'autres régions comme l'Asie du Sud et le Sud-Est de l'Afrique et de l'Ouest qui ont trop d'eau. Alors, le message, c'est que l'eau n'est plus là où on a besoin. Alors,
8: qu'est-ce que ça a comme conséquence?
16: Oui, c'est les conséquences de préparation, de résilience. Parce que dans les dernières peut-être 30 années, il y avait une situation assez stable, mais c'est clair, dans les récentes années, la situation a changé beaucoup. Certaines régions ont moins d'eau, certaines régions ont plus d'eau. Alors, c'est une situation assez sévère pour la production d'électricité, l'alimentation, des choses comme ça. Alors, c'est une situation très, très dure pour les personnes qui gèrent l'eau, en effet.
8: Oui, alors, vous l'avez évoqué très rapidement. Effectivement, quand on dit qu'il y a de moins en moins d'eau douce, on pense assez facilement à la sécheresse des fleuves, c'est assez instinctif. Mais vous expliquez que ça affecte l'ensemble du cycle de l'eau. Qu'est-ce que ça veut dire?
16: Oui, ok. C'est vrai que les fleuves sont juste une partie de la situation. Il y a des nappes souterraines, l'humidité des sols, les lacs, les réservoirs, la neige, les glaciers. Alors, c'est en effet un cycle, tout est lié. Alors, c'est possible d'avoir une situation avec une bas de l'eau dans les rivières du lac, mais en même temps, une augmentation dans des autres endroits. Alors, c'est vraiment un cycle et tout est lié, mais c'est pas la même histoire partout.
8: Donc, ça revient à ce que vous évoquiez tout à l'heure, c'est-à-dire que l'eau n'est pas nécessairement là où il faudrait qu'elle soit. Ça veut dire que dans certains pays, il peut y avoir paradoxalement davantage de pluie?
16: Oui, c'est exactement ça. C'est peut-être la moyenne pendant une année, c'est une situation de sécheresse peut-être, mais c'est vraiment possible d'avoir des inondations localisées qui sont assez sévères. Alors, c'est une situation assez complexe. On peut parler aussi de l'Afrique aussi. Il y avait des sécheresses à la Corne d'Afrique, mais en même temps, en Congo, je crois qu'il y avait 3 ans de inondations dans cette région. Alors, c'est assez complexe et c'est pas la même histoire, même dans le même continent, dans un continent, oui.
8: Est-ce qu'on arrive à anticiper ce genre de phénomènes extrêmes?
16: Anticiper, c'est un peu difficile parce que c'est clair que l'anormal, ça devient le normal quand on parle de hydrologie. C'est absolument essentiel de mesurer l'eau douce pour chaque pays, d'avoir des capacités de mesurer et gérer l'eau douce. Et c'est avec les données, avec les modélisations, avec l'information des satellites, c'est possible d'avoir une capacité pour des prévisions. Ça, c'est essentiel, je crois, c'est d'avoir une base de données excellente, de partager des données et créer des prévisions utiles pour mieux gérer de ressources d'eau.
8: Et ce sont ces données, sur ces données que s'appuie votre rapport. Il y a la quantité d'eau, il n'y en a pas assez dans de nombreuses rivières, dans de nombreux fleuves. Et en plus, ça aussi, ça figure dans votre rapport, l'eau est trop chaude. C'est le cas, par exemple, du Yangtze, du Gange ou du Brahmapoutre. Qu'est-ce que ça a comme conséquence?
16: Oui, c'est très important. Ça, c'est la température de l'eau, c'est quelque chose de nouveau dans le rapport. C'est clair que dans beaucoup des fleuves, la température de l'eau a augmenté pendant l'été. La conséquence peut-être très grave parce qu'une augmentation de température veut dire qu'il y a moins d'oxygène normalement. Et ça peut souffrir ou mourir des poissons. La qualité de l'eau se dégrade. C'est mauvaise pour les écosystèmes et aussi pour les gens.
8: Dans un rapport qui avait été publié au début de cette année, l'Université des Nations Unies pour l'eau avait parlé de faillite hydrique dans laquelle entreraient nos sociétés. Vous êtes d'accord avec ça?
16: Oui, c'est un rapport important. C'est important pour les politiques. C'est un peu difficile de parler de bankruptcy, je crois, le mot en anglais, mais ce n'est pas exactement comme ça, à mon avis. Ce n'est pas un bankruptcy, mais c'est clair que la tendance est que dans certaines régions, il y a une manque d'eau et ça continue. Et aussi, c'est clair qu'une atmosphère plus chaude retient plus d'humidité. Ça a des conséquences pour les sécheresses, bien sûr, mais aussi pour les inondations.
8: Je vous remercie beaucoup, Wayne Jenkinson, d'avoir été en ligne avec nous. Je rappelle que vous êtes le directeur de la division hydrologie et cryosphère à l'Organisation météorologique mondiale. Merci.
16: Merci beaucoup.
8: Il est 15h25 à Tel Aviv, en Israël, où la campagne pour les législatives se poursuit dans un climat très tendu. Le président israélien lui-même avait mis en garde il y a quelques semaines sur le risque de violence, les fausses informations ou encore la remise en question des résultats après le scrutin du 27 octobre. Les menaces sont nombreuses, l'issue de l'élection incertaine. Alors la société civile tente de s'organiser pour surveiller au mieux la campagne et le vote et éviter les dérapages. Frédéric Misselin.
17: Ici, vous êtes au centre civil des opérations électorales. Les locaux sont situés dans un parc technologique au nord de Tel Aviv. Installés devant des écrans d'ordinateurs, des volontaires de la société civile se préparent au pire. Miral Beinish est une des fondatrices du centre.
18: En raison de la direction que prend le pays, nous nous inquiétons du manque de transparence et du niveau de violence.
17: Le vote du 27 octobre sera crucial, le premier en Israël depuis le massacre du 7 octobre 2023 et les guerres qui ont suivi. Et Eyal Navé co-dirige le projet.
19: C'est la première fois que nous avons le sentiment que les élections peuvent vraiment être biaisées et inéquitables. Nous allons mettre 100 000 personnes dans les rues, dans les bureaux de vote et autour. L'objectif est de pouvoir, si nécessaire, signaler des problèmes à la police, au Shin Bet, aux autorités et aux médias. Nous voulons que les citoyens d'Israël votent. Nous voulons un Israël démocratique.
17: Visite guidée des locaux.
20: Le jour de l'élection, 100 000 volontaires sur le terrain enverront toutes les infos dans cette salle qui seront en lien avec la police, les municipalités et le gouvernement.
17: Les équipes se préparent à tous les scénarios et Eyal Navé est un vétéran des forces spéciales israéliennes.
19: Par exemple, le jour des élections, quelqu'un pourrait descendre dans la rue, jeter des pétards, faire croire à un attentat et créer la panique pour empêcher des gens de s'approcher des bureaux de vote. Nous voulons faire de la pédagogie autour des fausses informations, expliquer aux gens ce qui peut se produire et les rassurer.
17: Le centre civil des opérations électorales dispose aussi d'une application qui s'appelle Ramal, comme l'explique Miral Bey.
18: Nous comptons donc déjà 30 000 personnes inscrites sur l'application. Concernant le numérique et la lutte contre les fausses informations, nous avons plus de 500 personnes qui travaillent actuellement bénévolement à plein temps.
17: À l'heure des infox, les réseaux sociaux sont en première ligne. Il y a des patrouilles numériques.
19: Par exemple, la commission électorale a déclaré récemment que toutes les vidéos électorales qui contiennent de l'intelligence artificielle doivent être signalées, marquées automatiquement pour ne pas mentir au public. Donc nous avons des gens qui surveillent, qui regardent tout ce qui se passe sur les réseaux.
17: Miral et Eyal l'assurent, leur mouvement est apolitique, mais ils sont convaincus que si Benjamin Netanyahou est en baisse dans les sondages, si le Premier ministre et ses alliés d'extrême droite n'ont plus rien à perdre, alors la situation peut vite devenir tendue. Frédéric Misselin, Herzliya, RFI.
8: Un reportage à retrouver comme toutes nos informations sur l'appli RFI Pure Radio ou bien sur notre site rfi.fr. Vous restez avec nous dans une minute maintenant, l'actualité africaine.
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23: Restez avec nous tout de suite, on vous propose 30 minutes de musique en continu.

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3: Bonjour à tous et bienvenue à vous sur Radio Info RC. Nous allons vous présenter Green Border, un film que nous avons vu dans le cadre du Festival des cinémas d'Europe en novembre.
4: Qu'est-ce que le Festival des rencontres des cinémas d'Europe ? C'est un festival qui a lieu tous les ans, une semaine en novembre à Aubenas, depuis plus de 20 ans.

0: les Rencontres des cinémas d'Europe présentent plus de 70 films à regarder dans les salles du Navire et au Centre Le Brno à Aubenas. Il y a aussi des salles à Tueil, à Lussas et à Alval-les-Bains.
1: Mais c'est une grosse. Eh ben dis donc, mon petit rat, mais qu'est-ce que tu fais là?
0: On parle de rencontres car des professionnels, réalisateurs, acteurs, régisseurs, photographes et journalistes viennent parler de leur métier. Les Rencontres des cinémas d'Europe sont organisées par la Maison de l'Image, qui propose des ateliers audiovisuels et photos pour les jeunes, avec pour objectif de former les spectateurs de demain. De plus, il y a des films en plein air proposés dans les villages l'été.

0: Nous allons vous présenter un film qui a été réalisé par Agnieszka Holland.
1: Il s'intitule Green Border, il dure 2h32 minutes, il a été tourné avec les acteurs nommés
2: Jalal Altawil, Mara Ostazweska, Bei Bjanati Atay.
3: Nous suivons une famille syrienne fuyant la guerre de son pays pour essayer de rejoindre la Suède en passant par la Biélorussie et la Pologne. Elle se retrouve piégée entre la frontière biélorusse et polonaise dans une forêt marécageuse et inhospitalière. Ces migrants se font traiter comme des objets de façon inhumaine par les gardes frontières, polonais et biélorusses, et activistes tentent de mettre leurs pièces à l'édifice.
4: Cette famille syrienne est composée de 6 personnes. Le père qui fait tout pour aider sa famille, la mère qui perd espoir et son fils, Nour qui se noie dans les marécages, le grand-père qui se fait tabasser, la petite fille qui essaye de suivre la cadence. Elle fuit son pays à cause de la guerre, elle passe par la Biélorussie pour rejoindre la Suède.
5: Mais vous voyez, chers auditeurs, ce film se base sur des faits réels. Revenons en 2011. Des Syriens ont trouvé que le gouvernement réprimait la démocratie, alors ils ont manifesté contre Bachar el-Assad, qui est le président de la Syrie. Ils ont été supportés par de multiples pays qui leur ont donné des armes, créant l'armée syrienne libre. Ce conflit est devenu une guerre civile et qui dit guerre dit destruction. Effectivement, 113 735 civils sont morts et beaucoup de villes comme Alep ont été rasées de la carte.
6: Beaucoup de Syriens s'échappent donc en Europe, mais certains gouvernements sont ultra-conservateurs, comme la Pologne. Alors, un pays à l'Est, la Russie, qui est en conflit avec le reste de l'Europe, va profiter de la situation, en laissant passer les migrants et en leur faisant croire que l'Europe va les accepter. Tout ça va faire que les migrants sont bloqués entre la frontière de deux pays qui ne les acceptent pas. Au moment où nous faisons cette émission, le régime de Bachar el-Assad vient d'être renversé. C'est la fin d'année de dictature.
7: La personne qui joue le rôle du garde forestier s'appelle Tomasz Wrosok. C'est un acteur polonais. Son personnage s'appelle Jan. Il garde la frontière polonaise. Il est très important car au début du film, il est très violent avec les migrants qu'il repousse en Biélorussie.
8: Straż graniczna dostała rozkaz przerzucania was przez druty. Polskie władze nie chcą was tutaj.
9: Musicie pokazać profesjonalizm.
10: Jasiek, co się dzieje?
11: Już by się nie chciałabyś wiedzieć.
12: To nie są ludzie. To są żywe pociski.
13: Gdyby la rosyjin, la herza i fortuna, ale polanta.
7: Il évolue petit à petit. Sa jeune femme est enceinte et sans doute qu'il se rend compte de l'horreur que les migrants subissent, dont les bébés. Alors il prend conscience et devient plus humain.
14: Les activistes sont des groupes de personnes qui luttent pour une cause. Dans le film, on les voit aller sur le terrain. Ils apportent des soins, de la nourriture et des vêtements.
15: Le personnage de Julia est une psychiatre qui vit à la frontière avec la Biélorussie. Un soir, elle voit un jeune migrant se noyer dans un marécage. À partir de là, elle décide de s'engager dans l'aide aux migrants.
16: Dans ce film, nous avons entendu quelques termes relatifs à la migration.
6: Mais qu'entend-on par là? Voyons quelques définitions. Qu'est-ce qu'un migrant?
16: Un migrant est une personne qui a fui son pays pour échapper à un conflit armé.
6: As-tu d'autres définitions?
16: Oui, comme les réfugiés, qui sont des personnes qui ont fui la guerre et qui ont traversé une frontière internationale pour être en sécurité dans un autre pays.
6: Il y a aussi les immigrés, qui sont des personnes étrangères par rapport au pays qui les accueille. Nous avons également les émigrés, qui sont des personnes qui ont volontairement quitté leur pays pour des raisons politiques ou économiques.
16: Et pour finir, un expatrié est une personne qui a quitté son pays volontairement ou qui en a été forcée. Ça sera tout pour nous, et nous allons laisser la parole à nos camarades.
17: Nous avons apprécié ce film car tout d'abord, il nous explique ce qu'ont vécu les Syriens à la frontière biélorusse en 2021. Beaucoup d'entre nous ont été bouleversés de voir ce qu'ils ont subi. C'est un film triste qui montre une situation choquante qui est toujours d'actualité dans le monde. Certaines scènes nous ont particulièrement touchés, comme celle où l'on voit des soldats frapper des familles migrantes, mais encore quand un militaire jette un petit garçon par-dessus les barbelés avec une femme enceinte.
18: Par contre, certains élèves n'ont pas apprécié les sous-titrages et les différentes langues qui étaient difficiles à distinguer. En effet, nous entendions le syrien, le russe, le polonais, le français et l'anglais.
19: Il était aussi difficile de nous situer car les migrants ont été ballottés entre la frontière biélorusse et polonaise.

0: Agnieszka Holland est une réalisatrice franco-polonaise née le 28 novembre 1948 à Varsovie. Elle a fait des études de cinéma à l'Académie du film à Prague.
1: Agnieszka Holland met en scène la crise migratoire de 2021 à la frontière entre la Biélorussie et la Pologne. Dans son film Green Border, elle est également la cible d'une campagne de haine en ligne, de menaces de mort et de nombreuses injures antisémites.
2: En 1980, le premier film dont elle est l'auteur, Acteurs provinciaux, reçoit le prix de la critique au Festival de Cannes. Sa dernière réalisation, Green Border, remporte en 2023 le prix spécial du jury de la 80e Mostra de Venise.

0: Merci de nous avoir écoutés. C'était la classe de 3e C du collège Georges Gouy à Vals-les-Bains.
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4: Les radios en milieu scolaire, ben aujourd'hui, je suis drôlement épatée. Tu vois, tu me fais sortir de mon calme d'ancien professeur. Mais c'est formidable de penser qu'une fille de troisième, une fille de première, ont premièrement déjà une connaissance. Vous parlez d'un passé avec en la connaissant et vous préparez votre avenir, vous posez des questions sur votre avenir. Bon, c'est le fait que vous êtes curieuse d'abord. C'est ensuite le fait que vous avez des professeurs qui s'intéressent à autre chose qu'aux dates. On ne vous a pas appris simplement les dates pour la Seconde Guerre mondiale. Et vous, vous avez essayé de mettre en valeur qu'est-ce qui peut décider les gens à se fourrer dans une affaire comme la Résistance sans y être obligé et à y rester quand c'était dangereux. Alors bravo pour la radio scolaire, si son œuvre, c'est toujours d'interroger des gens qui, à un moment de leur vie, et puis à certains autres moments, quand c'est nécessaire, savent choisir volontairement et désobéir aux ordres reçus quand c'est nécessaire et indispensable pour leur liberté et pour celle de leurs enfants. Alors bravo, bravo Sarah et bravo.
3: Merci.
4: Aline.
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0: Bonjour, nous sommes les élèves de 4e D du Collège Roca. Aujourd'hui, nous allons vous lire les nouvelles fantastiques que nous avons écrites.
1: Tout avait commencé avec ce bateau. Une embarcation immense, presque vivante, silencieuse, m'avait emporté loin de chez moi. Dans ma valise, il y avait un morceau de pain, une photo froissée et une pierre polie que mon père m'avait donnée avant de disparaître.
0: « Garde cette pierre près de toi »,
1: m'avait-il dit.
0: « Elle te guidera ».
1: Quand je posais enfin le pied sur cette terre inconnue, tout me sembla irréel. Était-ce une hallucination ? Les bâtiments s'élevaient en torsades impossibles, comme si les murs dansaient au gré du vent. Les rues, quant à elles, étaient désertes. Mais je sentais des regards invisibles qui pesaient sur moi. Une ombre étrange semblait suivre chacun de mes pas. Je pris peur et me mis à courir dans la ville. Soudain, je tombai nez à nez avec une créature étrange. Elle avait l'apparence d'un humain, mais ses bras étaient si longs qu'ils effleuraient le sol. Et son visage était démuni d'yeux. Elle murmurait dans une langue que je ne comprenais pas, et son doigt griffu pointa vers une tour immense au centre de la ville. Je m'y rendis, la peur au ventre et la pierre dans ma poche devenant plus chaude à chacun de mes pas. Au fur et à mesure que j'avançais, les ombres étranges autour de moi s'allongeaient. Je pouvais presque distinguer des formes dans ces ténèbres mouvementées, comme une cascade de visages hurlants et de mains tendues, comme si la ville elle-même voulait m'engloutir. Arrivé en bas de la tour, je poussai la porte, qui s'ouvrit sans un seul bruit. À l'intérieur, un homme semblait m'attendre, son regard était voilé, mais sa voix portait une autorité étrange.
0: « Bienvenue, étrangère. Ceux qui viennent ici portent un fardeau. » Et cette pierre dans ta poche est la clé pour te libérer. Mais fais attention, chaque décision dans cette ville a un prix. »
1: Sans comprendre tout ce qu'il disait, je sortis la pierre de ma poche. Elle se mit à briller, projetant une lumière vive qui chassa les ombres pour révéler une multitude d'objets suspendus en l'air. Des montres brisées, des lettres jamais envoyées, des jouets d'enfants, et parmi eux, la photo de ma famille.
0: « Si tu veux la retrouver, tu dois laisser quelque chose derrière toi, »
1: dit l'homme. Une douleur sourde me traversa la poitrine. Il me montra une porte.
0: « Si tu la franchis, sache que tu ne pourras jamais revenir. »
1: Je n'hésitai qu'un instant et ouvris la porte. Une lumière éblouissante m'aveugla, et quand je revins à moi, j'étais chez moi, dans une maison. Différente, mais familière, avec ma famille autour de moi. Pourtant, je savais que quelque chose manquait. La pierre dans ma poche avait disparu, emportant avec elle une partie de moi. Parfois, lorsque je regarde par la fenêtre, je vois encore des ombres qui dansent à l'horizon.
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2: Ce samedi 19 septembre, l'album en musique vous invite Place Palamos dans le quartier des Oliviers à Aubenas pour un concert Berlioz orchestral, un concert gratuit. L'orchestre d'harmonie des pays Aubenas Vals et les clarinettes de Poco Asai vont célébrer Berlioz dans la symphonie funèbre et triomphale. Deux orchestres réunis pour l'occasion qui vont relever le défi de présenter cette œuvre emblématique dont le final sera donné avec le concours des choristes du territoire. Et on écoute Sophie Cellier, directrice de l'album en musique, vous parler de ce rendez-vous exceptionnel.
3: Et là, Berlioz, musique symphonique orchestrale, grâce à l'orchestre Harmonie Aubenas Vals, avec qui c'est la première collaboration. Donc là, on va avoir toute la densité de la musique orchestrale qui est importante pour la Baume en musique, c'est un de nos marqueurs. Il y a la voix, bien sûr. Et là, d'ailleurs, on retrouve à la fin de cette symphonie funèbre et triomphale de Berlioz une courte partie chœur où on va retrouver des chorales avec qui on travaille depuis 10 ans. Il va y avoir aussi, on ne les connaît pas encore, la chorale du collège de Vals-les-Bains, donc aussi intergénérationnelle. Et c'est une œuvre feu d'artifice aussi, très, très, très dynamique, voilà, avec des mouvements en apothéose, c'est, comme on dit, du romantisme exacerbé en entrée libre. On espère qu'il va y avoir beaucoup de monde et ça permet, on en parlait tout à l'heure, la gratuité de venir. Qu'est-ce que c'est Berlioz? Qu'est-ce que c'est une musique orchestrale? Et qu'est-ce que c'est aussi d'être un artiste amateur et de pouvoir jouer sur son territoire pour un public très large? Je pense que c'est très enthousiasmant.
2: Ce sera donc 80 musiciens amateurs qui viendront Place Palamos. Et pour donner une idée de ce que ça peut donner, on écoute une interprétation de la grande symphonie funèbre et triomphale de Berlioz par l'Orchestre Philharmonique de Berlin.

0: La grande symphonie funèbre et triomphale, l'œuvre de Berlioz dont vous venez d'écouter un extrait, est à retrouver en live, interprétée par 80 musiciens et musiciennes du territoire, en concert gratuit ce samedi 19 septembre à 18h, place Palamos à Aubenas. C'est un concert sans réservation, en entrée libre, qui durera 35 minutes. En cas de pluie, ça se passera à l'espace Liénard à Aubenas. Et si le beau temps est au rendez-vous, place Palamos, au cœur du quartier des Oliviers. C'est un report d'une date du festival Clapoloco qui avait dû être annulée à cause des intempéries. Berlioz en concert ce samedi à Aubenas.
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0: Et maintenant, direction les salles de votre cinéma Le Navire à Aubenas.
2: En ce moment au cinéma.
0: Voici les films à voir ce soir, ce jeudi 17 septembre au Navire. Les Contrebandiers à 20h45, Si tu penses bien à 20h45, Spider-Man à 20h30, The Dog Star à 20h45 et parmi les films d'art et d'essai, Les Survivants du Che à 20h45 et Histoire de la nuit à 20h45 également. Un autre rendez-vous à ne pas manquer au cinéma Le Navire à Aubenas, c'est ce samedi 19 septembre, une avant-première qui aura lieu à 20h15 autour du film Fini de rire, l'humour politique au garde à vous.
3: Bolloré avait promis à son ami Nicolas Sarkozy
4: « Je serai le président de tous les Français ».
3: Je vais bazarder les guignols de l'info et je réglerai leur compte à ces journalistes gauchistes.
5: On va chercher la chaîne qui est l'emblème de la liberté d'expression, c'est très malin.
6: Bah pourquoi vous riez?
7: Parce que vous riez, patron.
8: Quand un PDG arrive dans une nouvelle boîte, qu'est-ce qu'il fait? Il coupe un tiers de la direction, il se comporte comme le dernier des salopards, il met les gens sous pression, il leur fait peur.
9: Et Bolloré qui va nous appeler.
10: C'est Saada qui m'a appelé, il m'a dit Lionel, on arrête avec toi.
11: On prend la coquille de Canal+, on enlève tout ce qu'elle était et on remplit avec du Bolloré dedans.
12: En fait, j'ai l'impression qu'il ne faut pas se moquer des politiques en place.
13: Emmanuel Macron, on vous souhaite donc bonne chance pour la suite.
12: Voilà.
13: Et bisous à maman.
14: Et sa femme.
15: 4 milliards, et ça c'est sans les pubs, hein. Parce qu'ils ont les pubs, hein, toute la journée aussi.
16: Et ça c'est sans les pubs, c'est sans les pubs.
17: Alors en ce moment, il y a le déguisement Netanyahou qui marche pas mal pour faire peur. Vous voyez qui c'est? Une sorte de nazi, mais sans prépuce, voilà.
18: Elle essaye de me lier aux actes antisémites, elle a vu la recrudescence des actes antisémites. Je dis, mais qu'est-ce que j'ai à voir là-dedans, moi? J'ai fait une blague sur Netanyahou.
19: C'est juste un warning pour dire aux autres, vous avez vu ce qui peut vous arriver? Du jour au lendemain, vous avez plus de taf. C'est comme ça que ça fonctionne en Macronie.
20: On reprend le pays par la culture et ensuite on accuse les autres, on leur met des étiquettes sur la tête pour les décrédibiliser. Et ensuite seulement on choisit un candidat. Je sais pas, Jordan Bardella par exemple.
0: Fini de rire. L'humour politique au garde à vous. Question posée dans ce film documentaire qui sera projeté en avant-première ce samedi 19 septembre à 20h15 au cinéma Le Navire. En France, rire des puissants est devenu un sport à risque. En 30 ans, les humoristes les plus libres de la télévision et de la radio ont été méthodiquement neutralisés, marginalisés, censurés, voire virés. Dans l'audiovisuel public comme dans les médias privés, le même mécanisme se répète. On tolère la satire tant qu'elle ne mord pas. Dès qu'elle touche au pouvoir, on coupe le micro. La projection sera suivie de la retransmission d'un débat avec les protagonistes du film. C'est à retrouver samedi soir en avant-première au cinéma Le Navire à Aubenas.
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0: Répertoire est le cinquième album de Jonathan Person en 7 ans. Et c'est notre disque élu album de la semaine sur la radio Info RC aujourd'hui. Les lignes de basse mélodiques, les motifs en boucle et les guitares auto-échantillonnées révèlent un son indie pop à la fois groovy et contemplatif, bruyant et onirique. Au fil de ces 10 nouveaux morceaux, Jonathan Person réfléchit à sa relation avec la musique, comme dans le morceau « Fantôme », où il tend un miroir étonnant. On écoute ça tout de suite sur le 88.6.

0: Fantôme de Jonathan Person, c'est un extrait de son dernier album Répertoire. Vous pouvez le retrouver en page d'accueil de notre site internet inforc.fr parce que c'est notre album de la semaine.
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1: Et bienvenue à l'écoute de votre agenda quotidien et culturel sur le 88.6 pour l'écoute de l'édition du jeudi 17 septembre. L'apéro du 9, c'est ce jeudi au 9 boulevard de Provence. Les trois colocataires du lieu, à savoir la Maison de l'Image, Résonance et l'association Format, proposent en entrée libre leur traditionnel apéro du 9. C'est ce soir, ce jeudi 17 septembre à 19h, un rendez-vous festif où les trois structures artistiques et pédagogiques présenteront à la fois leur activité et leurs projets ainsi que leurs événements respectifs à venir. C'est à retrouver ce soir à 19h au 9 boulevard de Provence.

Ce soir, et comme chaque troisième jeudi du mois, c'est la soirée Boum on danse au café associatif du Pas-de-Côté à Mercué. Ça commence à 18h30, ça se termine à 22h30. Le café associatif vous concocte une playlist du tonnerre et vous pouvez même venir avec votre propre playlist pour vous ambiancer. C'est en entrée libre avec une adhésion nécessaire à l'association du Pas-de-Côté de 3 euros minimum pour l'année civile. Sur place, il y a de quoi boire et manger des produits frais et locaux. C'est à Mercué, le café asso, le pas de côté. Le Point Jeu, votre boutique de jeux de société albenacienne, revient fraîchement du festival professionnel de Vichy et vous propose ce soir une soirée jeu avec plein de nouveautés et d'avant-premières à vous faire découvrir. Ça coûte 2 euros pour l'ensemble de la soirée. C'est à partir de 20h au Point Jeu, votre boutique de jeux de société située boulevard Gambetta à Aubenas. C'est ce soir. Ce soir, c'est aussi le vernissage officieux de l'exposition proposée par l'association Zoom Photo. Que se cache-t-il derrière le soleil? C'est le thème de cette exposition qui aura lieu jusqu'au 24 septembre à la salle de la Grenette à Aubenas. C'est à retrouver à partir de ce soir à 18h à la salle de la Grenette où les auteurs pourront présenter et parler de leurs œuvres. La soirée se clôturera par un buffet convivial et puis demain, ce sera le vernissage officiel avec la municipalité d'Aubenas à 18h30. Beaucoup d'autres rendez-vous vous attendent autour de cette exposition. Samedi, avec un marché de l'image et des rencontres photos, une auberge espagnole sur la place de la Grenette avec boissons offertes. Lundi, une conférence débat projection du photographe arlésien Raymond Martinez. Ce sera à 19h30 lundi. Et puis mardi, une soirée projection vidéo avec le club Zoom Photo. Montage photographique des artistes exposants. Et une performance de l'artiste plasticienne Olivia Apellus. La soirée de mardi se clôturera également autour d'un buffet. Et vous pourrez voir l'exposition jusqu'à jeudi prochain. En tout cas, le premier vernissage, c'est ce soir à 18h, place de la Grenette. Ce jeudi, c'est aussi l'ouverture de l'exposition Écoutez voir à la médiathèque Jean Ferrat. Une exposition qui met en lumière la richesse des patrimoines sonores à travers des instruments, des chants et des témoignages qui participent à la transmission de la mémoire collective en partenariat avec le Centre des musiques traditionnelles Rhône-Alpes. À voir jusqu'au mercredi 28 octobre. Vous avez un peu de temps devant vous. Et puis demain, toujours à la médiathèque Jean Ferrat, à Aubenas, une rencontre animé par Didier Issartel de l'Institut d'études occitanes d'Ardèche, l'Onum de Nostres Villages. Le nom de nos villages ou hameaux vous intrigue? Eh bien, venez découvrir leurs histoires passionnantes et leurs racines occitanes. C'est demain à 18h à la médiathèque Jean Ferrat à Aubenas. Et d'autres rendez-vous vous attendent encore à la médiathèque Jean Ferrat ce week-end. Ce sont des rendez-vous réguliers qui se déroulent chaque mois. Les Croques Histoires, ce samedi 19 septembre à 10h30 pour les tout-petits de 0 à 4 ans. C'est animé par les médiathécaires et Lire et faire lire. Vous pouvez venir avec vos enfants qui ont moins de 4 ans pour découvrir ce petit atelier qui s'appelle les Croques Histoires. Et puis pour les ados aussi, ça se passe aussi samedi 19 septembre à 10h pour les ados de 11 à 16 ans. C'est sans inscription. Lecteurs sans frontières, c'est le thème de ce club ado qui va se dérouler samedi à 10h à la médiathèque Jean Ferrat à Aubenas. Ce week-end, la Compagnie des Livres fête ses 1 an. C'est la librairie qui est située à Pont d'Aubenas. Elle vous proposera samedi 19 septembre toute une après-midi d'animation de 14h à 20h. Et puis je vous parlais tout à l'heure du grand concert autour de Berlioz, le grand Berlioz orchestral qui nous attend Place Palamos dans le quartier des Oliviers samedi. Il sera précédé par un spectacle de magie avec Mister
Page, un magicien ardéchois qui pratique le close-up, une magie qui se réalise à courte distance du spectateur. Sous vos yeux vont ainsi s'animer, se transformer, disparaître et réapparaître par enchantement, cartes, cordes, pièces, foulards et objets tirés de vos poches. Et après ce spectacle, la magie continuera d'opérer avec l'orchestre d'harmonie des pays au Bena Vals et les clarinettes de Poco Asai qui vont célébrer Berlioz. Alors restez Place Palamos samedi, le début des festivités commence à 17h avec ce spectacle gratuit de magie avec Mr. Page, suivi à 18h du Berlioz Orchestral. Et beaucoup d'autres rendez-vous vous attendent ce week-end, notamment les journées européennes du patrimoine qui permettent de visiter en entrée libre ou en visite guidée de nombreux lieux du patrimoine, parfois méconnus. Et je vous en parlerai un peu plus demain matin puisque c'est la fin de cet agenda qu'on va clôturer en musique avec un feat entre Lucie Antunes et Clara Isé pour ce morceau qui s'appelle « Coupe-moi ».

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2: Rendez-vous avec Expression Plurielle, l'émission hebdomadaire soutenue par la politique de la ville à Aubenas. L'édition de cette semaine est consacrée au SISM. SISM comme semaine d'information en santé mentale. Elles sont organisées chaque année en octobre à Aubenas à l'initiative du réseau santé mentale Sud-Ardèche. C'est un événement national. Pour notre santé mentale, ouvrons-nous aux arts, c'est le thème de l'édition de cette année. Et pour vous inviter à tous les rendez-vous publics qui seront proposés à Aubenas entre le 5 et le 15 octobre à cette occasion, des personnes accompagnées par l'association Bethany et des élèves du lycée agricole Olivier de Serres se sont rencontrés cette semaine dans nos studios pour créer cette émission et vous adresser cette invitation. Vous êtes invités.
3: Au cinéma Le Navire, le 5 octobre à 19h, film en roue libre.
2: Vous êtes invité à venir pour voir le film et à participer ensuite, si vous le souhaitez bien sûr, à un échange qui suivra le film. Et c'est d'ailleurs toujours au cinéma Le Navire que vous pourrez voir.
3: Du 5 au 13 octobre, exposition photo qui s'appelle « D'autres clichés sur la santé mentale ».
2: Et un des temps forts de ces semaines de sensibilisation, ça se passe
4: à l'Agora Place du Champ de Mars dans le centre d'Aubenas le 7 octobre 2026 de 14h à 17h.
5: Vous retrouverez une scène ouverte et animation.
2: Et enfin, la clôture des sismes.
6: À la médiathèque, le 15 octobre. Qu'est-ce que la santé mentale ?
7: De 17h15 à 18h, présentation des services du département.
6: De 18h à 19h50, projection du film documentaire « Sur la Damant » de Nicolas Philibert.
8: C'est à vous le matériel ?
9: Oui.
8: Vous avez une voiture pour travailler tout ça ?
10: Parce que je prends un traitement très fort, que je ne désire pas, que je peux tenir un dialogue avec vous, Guillaume. Sinon je me prends pour Jésus, moi.
11: Bah, c'est bloqué dans la tête, toujours les mêmes délires, les mêmes choses.
12: Personne n'est parfait. Personne n'est parfait.
13: Alors, je m'appelle Sabine Berlière, je suis psychiatre.
8: Hein, je serais contente à votre place.
13: Et j'y viens. Mais je voulais vous dire que je suis très contente d'arriver sur le bateau.
2: Le documentaire « Sur l'Adamant » de Nicolas Philibert sera projeté le jeudi 15 octobre à la médiathèque Jean Ferrat à Aubenas. À 18h, il sera suivi
7: de 19h50 à 21h, débat autour du film et de la santé mentale.
2: Pour retrouver cette édition d'Expression Plurielle dans son intégralité, rendez-vous sur les ondes de la radio Info RC ce week-end, samedi à 11h, puis dimanche à 13h et à 17h. Vous y découvrirez aussi quelques pépites musicales pour parler santé mentale qui ont été chroniquées également par les participants du réseau santé mentale Sud-Ardèche. Je pense notamment au morceau Monsieur Madame de Loïc Noté qu'on écoute tout de suite sur le 88.6.
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7: Les 6 semaines d'information en santé mentale se dérouleront comme chaque année en octobre. Pour notre santé mentale, ouvrons-nous à l'art. C'est le thème national de l'édition 2026. Sur notre territoire, c'est organisé par le réseau Santé Mentale Sud-Ardèche. Plusieurs rendez-vous sont proposés au public entre le 5 et le 16 octobre à Aubenas, au cinéma Le Navire, sur la grande place du Champ de Mars à l'Agora, dans le centre-ville d'Aubenas, à la médiathèque Jean Ferrat, au centre hospitalier d'Aubenas, et aussi sur les ondes du 88.6, avec des émissions et des sélections musicales dédiées, créées et chroniquées par des jeunes engagés autour des questions de santé mentale. Cette semaine, ce sont les jeunes accompagnés par l'association Bethany et les lycéens et lycéennes du lycée agricole qui se sont rencontrés dans les studios de la radio Info RC pour préparer les émissions, les flash infos et les chroniques musicales que nous diffuserons en octobre. Et voici déjà un avant-goût de ces créations foisonnantes.
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choisi car elle donne confiance, elle redonne confiance aux gens. Parce que voilà, ça veut dire en gros, si je traduis les paroles en français, ça veut dire que je suis assez bien. Voilà quoi. 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

0: Nous, les élèves du lycée agricole, et nous, les jeunes de Béthanie, nous nous sommes rassemblés pour vous parler de la santé mentale en musique. Nous avons aussi choisi des morceaux que nous aimions, des chansons qui cassent les clichés sur la santé mentale, des chansons qui peuvent aider dans les moments difficiles, et ça va résonner sur le 88.6.
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0: J'aime bien cette musique, Monsieur, Madame. Elle me fait penser à ce que je vis et ce que j'ai vécu.
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0: La musique que j'ai choisie s'appelle Stromae Formidable. Quand j'écoute cette musique, je me sens bien, je repense à plein de moments avec mes amis.
1: À l'occasion des semaines d'information en santé mentale, le réseau Santé Mentale Sud-Ardèche s'est mobilisé pour vous proposer une playlist musicale dédiée sur la radio Info RC. Vous retrouverez tous ces morceaux dans leur intégralité sur notre antenne du 5 au 15 octobre. Yael ont aussi créé un teaser de sensibilisation qui sera diffusé sur nos ondes ainsi qu'au cinéma Le Navire à Aubenas. Et ça ressemblera à ça.
2: Pour ma santé mentale, j'écoute de la musique.
3: Pour ma santé mentale, je dessine.
4: Pour ma santé mentale, je joue à la play, je boxe et j'aime voyager.
5: Pour ma santé mentale, je vois des gens heureux.
0: Pour ma santé mentale, le sport et les loisirs me font du bien.
6: Pour ma santé mentale, je pleure un bon coup.
7: Pour ma santé mentale, je m'évade pour mieux rebondir.
8: Pour ma santé mentale, je fais du sport.
9: Pour ma santé mentale, je m'investis dans une association.
10: Pour ma santé mentale, je chante et je danse.
11: Pour ma santé mentale, je demande du soutien.
12: Pour ma santé mentale, je jardine et je mets les mains dans la terre.
13: Pour ma santé mentale, je vais dans la nature et j'écoute les oiseaux.
14: Pour ma santé mentale, je joue à des jeux de société.
15: Pour ma santé mentale, je bricole avec mes mains.
16: Pour ma santé mentale, je vais au cinéma et vois des expos.
17: Pour ma santé mentale, j'écoute mes émotions.
1: Ces voix résonneront dans les salles de votre cinéma Le Navire à Aubenas, entre le 5 et le 16 octobre, pour sensibiliser le grand public. Elles seront accompagnées d'œuvres picturales créées par les membres du réseau Santé Mentale Sud-Ardèche et projetées sur grand écran pour l'occasion. Vous êtes invités
18: au cinéma Le Navire, le 5 octobre à 19h, film en roue libre.
1: Vous êtes invité à venir pour voir le film et à participer ensuite, si vous le souhaitez bien sûr, à un échange qui suivra le film. Et c'est d'ailleurs toujours au cinéma Le Navire que vous pourrez voir
18: du 5 au 13 octobre, exposition photo qui s'appelle « D'autres clichés sur la santé mentale ».
1: Et un des temps forts de ces semaines de sensibilisation, ça se passe
19: à l'Agora Place du Champ de Mars dans le centre de Aubenas le 7 octobre 2026 de 14h à 17h.
11: Vous retrouverez une scène ouverte et animation.
1: Et enfin, la clôture des sismes.
10: À la médiathèque, le 15 octobre. Qu'est-ce que la santé mentale ?
8: De 17h15 à 18h, présentation des services du département.
10: De 18h à 19h50, projection du film documentaire « Sur la Daman » de Nicolas Philibert.
20: C'est à vous le matériel ?
21: Oui.
20: Vous avez une voiture pour trimballer tout ça ?
22: Parce que je prends un traitement très fort, que je désire pas, que je peux tenir un dialogue avec vous, Guillaume. Sinon, je me prends pour Jésus, moi.
23: Bah, c'est bloqué dans la tête, toujours les mêmes délires, les mêmes choses.
24: Personne n'est parfait. Personne n'est parfait.
25: Alors, je m'appelle Sabine Berlière, je suis psychiatre.
20: Hein, je serais contente à votre place.
25: Je voulais vous dire que je suis très contente d'arriver sur le bateau.
1: Le documentaire sur l'Adamant de Nicolas Philibert sera projeté le jeudi 15 octobre à la médiathèque Jean Ferrat à Aubenas. À 18h, il sera suivi
8: de 19h50 à 21h, débat autour du film et de la santé mentale.
1: Certains de ces rendez-vous seront l'occasion pour les résidents et résidentes du foyer d'hébergement des Chênes Verts de Ruons d'aller à la rencontre du public albenacien, micro en main. Alors restez bien sur les ondes du 88.6 pour retrouver tous leurs reportages et micro-trottoirs. Rendez-vous dans quelques semaines, en octobre 2026. Et en attendant, je vous propose de réécouter l'émission qui avait été créée l'année dernière pour les sismes 2025.
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1: Réparons le lien social, c'était le thème de l'édition 2025 à l'échelle nationale des sismes. Alors, comment répare-t-on le lien social ?
31: Au sisme, qui est un événement sur la santé mentale, voulez-vous répondre bien à quelques questions ? Ça sera enregistré et posté sur Info RC d'ici une semaine ou deux.
32: Très bien, très bien.
31: voulez-vous rester anonyme ou vous présenter?
0: Je m'appelle Stéphane.
31: Comment avez-vous entendu parler de cet événement, les séismes?
0: J'ai été informé par mail par rapport à mon travail qu'il y avait ceci aujourd'hui, et donc nous avons profité de cet événement pour venir avec un petit groupe et prendre connaissance de tout ce qui était, toutes les activités qui étaient mises en place et de tout ce qui était possible d'attraper comme renseignement. Je vois qu'il y a certains stades, il y a des QR codes, on peut flasher dessus, ça nous donne des adresses, ça nous envoie sur le site internet, c'est très bien. Là, on vient de participer à un conte, une histoire sur la santé mentale, avec quelques comparaisons, mais je ne veux pas vous en dire plus, sinon vous n'irez pas le faire. Mais j'ai trouvé ça très bien. Et du coup, je continuais de errer de stand en stand pour avoir plusieurs multiples informations.
2: C'est parti.
3: Pouvez-vous vous présenter, s'il vous plaît?
4: Oui, bien sûr. Je suis Anne-Lise Méjean, je suis psychologue à l'IME Les Jardins de Tisserand, à l'association Béthanie à Chassier.
3: Quel stand vous présentez-vous?
4: Donc, avec Laura du CIDFF et Virginie du SAMHSA, on présente un stand qui s'appelle Un pas vers l'autre. On propose plusieurs activités, un mot fléché sur la santé mentale, un jeu de coopération pour apprendre à résoudre ensemble des problèmes et un atelier dans lequel on doit se mettre à la place de certains personnages pour travailler sur les discriminations et les représentations sociales.
3: Avez-vous eu du monde?
4: Alors, on a pu faire un atelier ce matin et cet après-midi, mais il y a un peu moins de monde que l'année dernière. Je pense qu'on n'a pas assez communiqué, mais il y a quand même un petit peu de monde.
3: Bonjour.
5: Bonjour.
3: Pouvez-vous vous présenter, s'il vous plaît?
5: Oui, alors moi, je suis Delphine Elbling. Je suis art thérapeute et artisane de liens sur Aubenas et les alentours. Et ce qui m'anime, c'est tout ce qui permet aux gens de créer, tisser, retrouver du lien entre eux.
3: Quel stand vous présentez-vous aujourd'hui?
5: Alors aujourd'hui, pour la journée sur la santé mentale, j'ai apporté le métier à tisser des liens, qui est un métier à tisser géant, de mètres de haut, nomade, que je déplace d'événement en événement pour inviter les gens à tisser des liens au sens propre comme au sens figuré.
3: Avez-vous eu du monde?
5: Oui, on a eu beaucoup de monde sur cette journée et ça continue encore. On a un magnifique temps qui nous aide bien et de très très belles rencontres sur cette journée-là.
6: Alors bonjour, je m'appelle Ray Avanham et je travaille pour la ville d'Aubenas.
3: Quel stand animez-vous?
6: Alors j'anime pas un stand particulièrement, mais j'organise tous les mercredis après-midi ce qu'on appelle les animations urbaines. Donc aujourd'hui, il y a un atelier poterie. Et parallèlement à ça, il y a la journée de sensibilisation à la santé mentale.
7: Bonjour, moi je suis Yolène, je suis salariée dans l'association Les Recyclards, qui est une recyclerie qui se situe à Uzère et qui accueille le Ripper Café une fois par mois, le troisième jeudi de chaque mois. Et donc on vient aujourd'hui ici pour... faire un peu la promotion du Ripper Café pour encourager les gens à venir à ce Ripper Café.
3: Avez-vous eu du monde?
7: Alors nous on est arrivé qu'en début d'après-midi, donc pour l'instant on n'a pas eu grand monde. Donc là on va être plus sur de la sensibilisation. En fait nous ce qu'on encourage à faire c'est de venir avec les petits objets à réparer, ce qui peut ne pas fonctionner chez nous, c'est-à-dire, je ne sais pas, un grille-pain, une bouilloire, etc. Et au lieu de la jeter quand elle ne fonctionne pas, l'idée, c'est d'encourager les gens à bidouiller, ouvrir sa bouilloire, ouvrir son grille-pain et essayer de le réparer, et ça grâce à des bénévoles. Et donc là, on avait encouragé les gens à venir avec les objets, mais parfois c'est un peu difficile au niveau de la communication. Donc là, ce qu'on fait, c'est surtout de la sensibilisation pour dire aux gens quand est-ce que c'est nos prochains événements, notre prochain Ripper Café. Donc là, on fait plutôt de la sensibilisation que vraiment de l'action. Donc on n'a pas eu grand monde, mais on informe plutôt pas mal. Donc c'est chouette, c'est un bel événement.
3: Pouvez-vous vous présenter?
9: Oui, je m'appelle Marilyn. Alors, je suis vannière d'art, donc je fabrique des objets en osier, décoratifs, avec la technique du nid d'oiseau.
3: Comment vous avez entendu parler de l'événement?
9: Sur Facebook, et puis je suis venue soutenir l'ami qui anime l'atelier Tisser des liens.
12: Oui, bonjour, donc Romain Cazel, je suis salarié au rugby club Aubenas Vals et je suis chargé du développement cohésion sociale au sein du club.
3: Comment avez-vous su par rapport à cet événement et les séismes?
12: Alors, j'ai été invité par l'animatrice Patricia Sylvestre, avec qui je travaille, qui est animatrice donc à l'association Bethany, donc des personnes porteuses de handicap mental et psychique. Et je travaille avec Patricia depuis maintenant 3 ans sur des animations de para-rugby adaptées.
10: Je veux bien me présenter.
11: Peux-tu te présenter en quelques mots, s'il te plaît ?
10: Alors, je m'appelle Patricia, je suis éducatrice au foyer de Villers-Olivier à la chapelle sous Aubenas et j'anime des ateliers du lundi au vendredi, culturels et sportifs.
11: Comment as-tu su pour cet événement qui s'appelle les séismes ?
10: Parce que je participe à cet événement, je suis dans le réseau santé mentale d'Aubenas.
11: Bonjour, nous voulons vous poser quelques questions par rapport à au séisme qui est cet événement sur la santé mentale. Ça passera à la radio Info RC d'ici quelques semaines.
13: Je peux me présenter, il n'y a aucun souci. Je m'appelle Ariel, je suis éducatrice à la villa.
11: Ah oui, comment avez-vous entendu parler de ce lieu qui s'appelle les séismes ?
13: Ben, on participe de toute façon puisque nous sommes la Villa Mallet. Et Annelise, donc, qui est psychologue sur notre groupe, nous a proposé d'y participer. Donc voilà comment on a su qu'il y avait cette manifestation.
11: Bonjour, comment vous avez entendu parler de cet événement qui s'appelle les séismes ?
14: Par une amie.
15: Par rapport aux écoles, la radio, la télé, plein de choses comme ça, quoi. Et les réseaux sociaux surtout ?
16: Via mes collègues de promotion santé qui sont dans la coordination.
11: Pouvez-vous vous présenter en quelques mots s'il vous plaît ?
16: Oui, Fabrice Guédo, je suis ingénieur en santé environnement à l'agence régionale de santé à Privas. Et je travaille notamment sur l'éducation santé-environnement et avec les collègues sur la santé mentale aussi.
17: Eh ben, je m'appelle Stéphane. Alors, je suis éducateur dans un service qui accompagne des jeunes. Et en passant par Promotion Santé, Faustine et puis par Aurélie aussi, j'ai été mis au courant de cet événement et je me suis dit que c'était vraiment un bon endroit pour venir.
11: Que présentez-vous sur votre stand ?
17: Alors on présente des textes, enfin essentiellement des textes et un petit peu de dessins des jeunes qui ont voulu s'exprimer sur leur santé mentale et sur leurs expériences.
18: Et on est devant le panneau, il y a les textes qui ont été écrits. Là, il y a un texte qui a été écrit par quelqu'un que vous connaissez. C'est qui l'a écrit ?
11: Il a été écrit par Colline. Il n'était actuellement pas là, mais je vais pouvoir le lire pour lui à sa place. Santé mentale. Le mental pour avoir la santé. Ça demande beaucoup d'efforts et peu de récompenses. Si tu vas bien dans ta tête, tu vas bien dans ton corps. Mais si c'est ton corps qui se prend pour ta tête ?
18: Et vous en pensez quoi, ce texte ?
11: Ce texte, c'est vraiment magnifique et représente ce que je ressens actuellement.
19: C'est un texte qui dit la vérité et que j'en suis d'accord avec, en plus.
18: Il y a d'autres textes qui vous ont marqué ?
21: Énormément, ils sont tous incroyables. Wow. Franchement, j'ai tout kiffé.
18: Une phrase d'un des textes pour la radio ?
21: Prendre.
11: La phrase qui m'a le plus touchée dans un des textes, c'est « Quand je vais bien, on me dit rien ».
19: La santé mentale est une drogue.
22: Moi j'aime bien la phrase « La santé est une drogue, on ne peut pas s'en passer ».
27: J'aime bien la phrase « Une pilule qui rend moins con ».
32: Moi j'aime bien « Prends-moi comme ça ou va te faire foutre ».
18: Vous savez par qui ils ont été écrits ces textes ?
22: C'est par des jeunes que la Prev à des CEA aide.
18: Et vous aussi vous écrivez, non ?
22: Non, nous on n'en a pas écrit.
18: Pas dans le cadre de la Prev, mais vous écrivez, vous êtes écrivaine ?
22: Moi j'écris pas beaucoup, mais.
27: Moi j'écris beaucoup au moment, mais pas trop en ce moment.
22: Moi pas vraiment.
18: Et là on est devant une carte collaborative et je suis avec une personne qui a dessiné quelque chose. Vous avez dessiné quoi ?
33: J'ai dessiné un casque de musique parce que la musique pour moi c'est vraiment ce qui arrive à me détendre quand j'ai un petit peu le moral un peu plat. Et vraiment je trouve que ça fait du bien, ça me fait vibrer et tout de suite je vais mieux quoi.
18: Et là cette carte collaborative ça représente quoi en fait ?
33: Moi je trouve que ça représente un petit peu toutes les choses que les gens aiment faire quand ils sont un petit peu dans le mal, qu'ils ont un petit peu les pensées brouillées. Donc je vois un petit peu ce que ça donne et vraiment c'est bien.
18: Et à quoi alors comme ressources sur cette carte qui sont dessinées ?
33: Je vois la nature, je vois des cartes, des jeux à faire, des jeux. Enfin, c'est tout en dehors des réseaux sociaux, c'est vraiment à part, c'est quand on est vraiment entouré les uns des autres, donc c'est bien. c'est chouette.
18: Ouais, en plus ça représente l'Agora aujourd'hui, l'endroit où on est avec toutes les choses qu'on peut faire. Ça donne envie d'être là en fait.
33: Oui, c'est vrai, en plus c'est bien et on a un petit peu la vie de toutes les personnes, donc c'est vraiment génial.
18: Merci.
0: Comment vous prenez soin de votre santé mentale ?
1: Alors, moi, je suis beaucoup dans les arts plastiques. Donc, depuis l'adolescence où j'ai eu besoin de me faire du bien, je me suis mise à peindre et ça s'est jamais arrêté. Donc, je peins, je dessine, maintenant je tisse, mais j'ai besoin de créer. C'est ça qui me fait du bien et c'est pour ça que je suis devenue art thérapeute aussi, pour accompagner les gens avec les arts plastiques.
7: Comment je prends soin de ma santé mentale? Ok, est-ce que c'est personnel? Là par exemple je prends soin de ma santé mentale, là aujourd'hui je trouve que c'est très chouette de pouvoir en parler. Je crois que c'est la communication qui fait du bien pour la santé mentale, et là c'est un événement qui est hyper bienveillant pour en parler, donc je trouve que c'est très chouette le lien. Moi je suis aussi là pour dire que le Repair Café, c'est créer du lien entre les gens, discuter, même si on sait pas tout, et ben on apprend toujours des autres. Donc du coup là aujourd'hui moi je prends soin de ma santé mentale en discutant.
0: Comment vous prenez soin de votre santé mentale?
4: Alors ça, j'essaie de trouver l'équilibre entre vie professionnelle et vie personnelle, de faire un petit peu du sport, d'avoir des amis, voilà.
17: Alors moi, pour prendre soin de ma santé mentale, j'aime beaucoup utiliser la musique. Ça me détend, ça me donne de l'énergie, enfin ça marche dans tous les cas. Et puis aussi, j'aime bien me promener, aller en extérieur. Et en Ardèche, il y a plein de coins sympas pour ça.
9: Je médite, je crée, je prends du temps pour moi, régulièrement.
6: Comment je prends soin de ma santé mentale? En faisant du sport, en faisant de la course à pied plus particulièrement.
2: On s'adapte.
8: Je pratique le billard.
12: Alors ça c'est une bonne question. Beaucoup de sport, de la lecture, de l'ouverture vers le monde associatif local.
10: Alors moi je pratique aussi pas mal d'activités pour me faire du bien, parce que c'est important de prendre soin de soi. Et moi, pour prendre soin de moi et pour ma santé mentale à moi, c'est pratiquer de la danse, le théâtre, et toujours aussi rencontrer des gens pour passer de bons moments avec eux. Parce que justement, je pense que plus on est isolé, plus on reste longtemps chez soi, et plus c'est compliqué après de se retrouver des fois face à soi-même. Donc quand on rencontre du monde, on rencontre des gens et on échange plein de belles choses avec ces personnes-là. Donc moi, voilà, je fais ça. Je sors un maximum.
0: Comment vous luttez-vous contre l'isolement ?
4: Ben, je fais partie de plusieurs associations, je travaille, j'ai plein de groupes d'amis différents, donc de ce côté-là, ça va plutôt bien.
6: Comment je lutte contre l'isolement ? Déjà, je travaille tous les jours, donc j'ai des collègues de travail. Je n'ai pas forcément à lutter contre l'isolement, parce que j'ai des enfants. Ce n'est pas une question à laquelle je me pose.
15: Tout ce qui est isolement, moi j'essaye de discuter avec les personnes, mais après, voilà, je ne suis pas médecin non plus, donc j'aide comme je peux.
11: Et que faites-vous si quelqu'un de votre entourage, familial comme au travail, il y avait un cas d'isolement par exemple?
15: De venir à la maison. Chez moi, c'est la maison du bonheur.
16: Essayer de les appeler, de les rencontrer pour échanger avec eux et voir s'ils ont des solutions de rencontres, d'amis, ou d'associations, ou de faire des activités qui leur permettent de sortir et de voir du monde. Éventuellement, comme j'ai une formation en sentinelle prévention suicide, si je repère des pensées suicidaires, je vais essayer de les faire aller vers des centres spécialisés qui peuvent les prendre en charge.
12: Eh ben, c'est déjà d'être présent et à l'écoute de ses besoins, et puis lui proposer un accompagnement auprès d'organismes ou d'associations locales pour justement l'aider à sortir de cette difficulté. Ouais.
14: D'accord, bon, donc mon travail, moi je suis dans le milieu social, donc je suis en plein dedans et donc... Pour pallier à ça, il faut déjà commencer par être très observateur pour essayer de voir peut-être le changement au moins physique si la personne ne verbalise pas. Et après, à la maison, on essaye d'avoir des activités, dans ma vie personnelle, d'avoir des activités qui nous rendent contents, heureux, et on fait tout pour s'entraider et s'épauler les uns les autres, comme on devrait faire de partout, hein. Que ce soit dans la vie personnelle, au travail, ou avec tous les gens qui peuvent nous entourer, même inconnus.
11: Que faites-vous par rapport à la santé mentale dans votre quotidien ou au travail ?
16: Alors, au travail, on est sur des financements d'activités qui contribuent à la santé mentale, gérées par les associations, les structures. À titre personnel, je fais des cours de méditation, par exemple, qui peuvent contribuer aussi à la santé des participants.
10: J'essaie d'améliorer la santé mentale un petit peu des groupes que j'encadre et leur proposer des activités qui leur permettent de faire des rencontres, de se déplacer vers l'extérieur, parce que c'est important, parce que nous on vit dans une institution et l'institution c'est un petit peu un lieu fermé où on vit tous ensemble. Donc mon but c'est de les amener le plus souvent vers l'extérieur. J'essaie d'éviter cet isolement, qu'on vive tous les uns avec les autres, parce que j'encadre des personnes en situation de handicap adulte. Et donc l'idée c'est de pouvoir proposer des activités où on puisse faire des rencontres, monter des projets avec des gens de l'extérieur, des artistes, des sportifs, etc.
2: 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Rendez-vous du 5 au 16 octobre à Aubenas pour une série de rendez-vous dédiés. Vous pouvez réécouter cette émission sur notre site internet inforc.fr. Merci d'être avec nous, nos programmes continuent.
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Bonjour, je m'appelle Abby. Je vais vous dire un poème. Moi, Totem, c'est un terron comme un raisin. Voici les grains à votre pépin. Et moi, Totem, pour champignons, des champignons, des petits ronds. Novembre à froid, il met des gants au toit du vent et des enfants. Quant à décembre, il n'y dit rien. Noël, il revient dans le sapin. Patrick Choquel.

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2: Ce samedi 19 septembre, l'album En Musique vous invite Place Palamos dans le quartier des Oliviers à Aubenas pour un concert Berlioz orchestral, un concert gratuit. L'orchestre d'harmonie des pays Aubenas Vals et les clarinettes de Poco Assai vont célébrer Berlioz dans la symphonie funèbre et triomphale. Deux orchestres réunis pour l'occasion qui vont relever le défi de présenter cette œuvre emblématique dont le final sera donné avec le concours des choristes du territoire. Et on écoute Sophie Cellier, directrice de l'album En Musique, vous parler de ce rendez-vous exceptionnel.
3: Et là, Berlioz, musique symphonique orchestrale, grâce à l'harmonie, l'orchestre harmonie Aubenas Vals, avec qui c'est la première collaboration. Donc là, on va avoir toute la densité de la musique orchestrale qui est importante pour l'album En Musique, c'est un de nos marqueurs. Il y a la voix, bien sûr, et là, d'ailleurs, on retrouve à la fin de cette symphonie funèbre et triomphale de Berlioz, une courte partie chœur, où on va retrouver des chorales avec qui on travaille depuis 10 ans. Il va y avoir aussi, on ne les connaît pas encore, la chorale du collège de Vals-les-Bains, donc aussi intergénérationnelle. Et c'est une œuvre feu d'artifice aussi, très très très dynamique, voilà, avec des mouvements en apothéose, c'est comme on dit du romantisme exacerbé en entrée libre. On espère qu'il va y avoir beaucoup de monde et ça permet, on en parlait tout à l'heure, la gratuité de venir. Qu'est-ce que c'est Berlioz? Qu'est-ce que c'est une musique orchestrale? Et qu'est-ce que c'est aussi d'être un artiste amateur et de pouvoir jouer sur son territoire pour un public très large? Je pense que c'est très enthousiasmant.
2: Ce sera donc 80 musiciens amateurs qui viendront Place Palamos. Et pour donner une idée de ce que ça peut donner, on écoute une interprétation de la grande symphonie funèbre et triomphale de Berlioz par l'orchestre philharmonique de Berlin.

La grande symphonie funèbre et triomphale, l'œuvre de Berlioz dont vous venez d'écouter un extrait, est à retrouver en live, interprétée par 80 musiciens et musiciennes du territoire, en concert gratuit ce samedi 19 septembre à 18h, place Palamos à Aubenas. C'est un concert sans réservation, en entrée libre, qui durera 35 minutes. En cas de pluie, ça se passera à l'espace

0: Voici les films à voir ce soir, ce jeudi 17 septembre au Navire. Les Contrebandiers à 20h45, Si tu penses bien à 20h45, Spider-Man à 20h30, The Dog Star à 20h45 et parmi les films d'arrêt d'essai, Les Survivants du Che à 20h45 et Histoire de la Nuit à 20h45 également. Un autre rendez-vous à ne pas manquer au cinéma Le Navire à Aubenas, c'est ce samedi 19 septembre, une avant-première qui aura lieu à 20h15 autour du film Fini de rire, l'humour politique au garde à vous.
1: Bolloré avait promis à son ami Nicolas Sarkozy
2: « Je serai le président de tous les Français ».
1: Je vais bazarder les guignols de l'info et je réglerai leur compte à ces journalistes gauchistes.
3: On va chercher la chaîne qui est l'emblème de la liberté d'expression. C'est très malin.
4: Bah pourquoi vous riez?
5: Parce que vous riez, patron.
6: Quand un PDG arrive dans une nouvelle boîte, qu'est-ce qu'il fait? Il coupe un tiers de la direction, il se comporte comme le dernier des salopards, il met les gens sous pression, il leur fait peur.
7: Et Bolloré qui va nous appeler. On a rien fait.
8: C'est Saada qui m'a appelé, il m'a dit Lionel, on arrête avec toi.
3: On prend la coquille de Canal+, on enlève tout ce qu'elle était et on remplit avec du Bolloré dedans.
9: En fait, j'ai l'impression qu'il ne faut pas se moquer des politiques en face.
10: Emmanuel Macron, on vous souhaite donc bonne chance pour la suite.
9: Voilà.
10: Et bisous à maman.
11: C'est sa femme.
12: 4 milliards, et ça, c'est sans les pubs. Hein. Parce qu'ils ont les pubs hein, toute la journée aussi.
13: Et ça, c'est sans les pubs. C'est sans les pubs.
14: Alors en ce moment, il y a le déguisement Netanyahou qui marche pas mal pour faire peur. Vous voyez qui c'est? Une sorte de nazi, mais sans prépuce. Voilà.
15: Elle essaye de me lier aux actes antisémites. Elle dit, vu la reconnaissance des actes antisémites, je dis, mais qu'est-ce que j'ai à voir là-dedans, moi? J'ai fait une blague sur Netanyahou.
16: C'est juste un warning pour dire aux autres, vous avez vu ce qui peut vous arriver? Du jour au lendemain, vous avez plus de taf. C'est comme ça que ça fonctionne en Macronie.
17: On reprend le pays par la culture et ensuite on accuse les autres, on leur met des étiquettes sur la tête pour les décrédibiliser. Et ensuite seulement on choisit un candidat. Je sais pas, Jordan Bardella par exemple.
0: Fini de rire. L'humour politique au garde à vous. Question posée dans ce film documentaire qui sera projeté en avant-première ce samedi 19 septembre à 20h15 au cinéma Le Navire. En France, rire des puissants est devenu un sport à risque. En 30 ans, les humoristes les plus libres de la télévision et de la radio ont été méthodiquement neutralisés, marginalisés, censurés, voire virés. Dans l'audiovisuel public comme dans les médias privés, le même mécanisme se répète. On tolère la satire tant qu'elle ne mord pas. Dès qu'elle touche au pouvoir, on coupe le micro. La projection sera suivie de la retransmission d'un débat avec les protagonistes du film. C'est à retrouver samedi soir en avant-première au cinéma Le Navire à Aubenas.
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0: Répertoire est le cinquième album de Jonathan Person en 7 ans. Et c'est notre disque élu album de la semaine sur la radio Info RC aujourd'hui. Les lignes de basse mélodiques, les motifs en boucle et les guitares auto-échantillonnées révèlent un son indie-pop à la fois groovy et contemplatif, bruyant et onirique. Au fil de ces 10 nouveaux morceaux, Jonathan Person réfléchit à sa relation avec la musique, comme dans le morceau « Fantôme », où il tend un miroir étonnant. On écoute ça tout de suite sur le 88.6.

0: Fantôme de Jonathan Person, c'est un extrait de son dernier album Répertoire. Vous pouvez le retrouver en page d'accueil de notre site internet.
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2: Bonjour à toutes et à tous, RFI en direct de Paris, il est 18h.
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2: 16h en temps universel, nous sommes le jeudi 17 septembre, voici les titres. Le Canada accueille favorablement la proposition d'être un membre associé de l'Union européenne. Nous entendrons à ce sujet le Premier ministre canadien. Le retour de la gauche en Suède avec 3 sièges d'avance au Parlement. La gauche remporte de justesse les élections. Aux Nations Unies, 43 pays lancent un appel pour demander aux dirigeants talibans de respecter les droits des femmes. Et puis dans l'actualité française, contre des carburants trop chers, des représentants des pêcheurs ont été reçus aujourd'hui à Paris au ministère. Voilà pour les titres, soyez les bienvenus. Hier, Ursula von der Leyen, au nom de l'Europe, propose un statut spécial au Canada. Aujourd'hui, Mark Carney accepte cette main tendue. Le Premier ministre canadien est à Strasbourg. Il s'est exprimé devant les députés européens dans un discours très applaudi. Mark Carney a dit accueillir positivement l'ambition européenne.
5: Une alliance entre l'Union européenne et le Canada constituerait un phare pour les autres démocraties. Une alliance qui ne serait pas définie par ce que nous rejetons, mais par ce que nous souhaitons. La liberté, la solidarité, la prospérité, la durabilité. Une alliance qui construit la résilience pour nous permettre d'agir pour nos citoyens et pour que nos citoyens agissent eux-mêmes. Une alliance assez forte pour que personne ne puisse dicter nos choix. Une alliance assez forte pour que d'autres nous rejoignent. Une alliance suffisamment fondée sur des principes pour que notre force renforce le droit international plutôt que de chercher à le remplacer.
2: Mark Carney, le Premier ministre canadien. Un rapprochement Union européenne-Canada observé de très près par Donald Trump. Le président américain déclare « S'ils font cela, si j'estime qu'il s'agit d'un acte contre les États-Unis, alors j'imposerai des droits de douane très lourds à l'Europe ». Autre sujet défendu hier par la présidente de la Commission européenne, interdire l'accès aux réseaux sociaux aux moins de 13 ans. Certains diront ces réseaux asociaux. Daniel Valo, Ursula von der Leyen veut ainsi protéger les plus jeunes.
6: Olea took her life exactly one month ago.
7: Pour défendre son projet, Ursula von der Leyen évoque une tragédie, celle d'Oléa, une adolescente belge qui s'est donné la mort après avoir été harcelée sur les réseaux sociaux. Et la présidente de la commission de citer en français la mère de la jeune fille.
6: Je suis persuadée que sans ces réseaux omniprésents, ma fille serait toujours là. Enough is enough.
7: Trop, c'est trop. Ursula von der Leyen souhaite interdire les réseaux sociaux aux moins de 13 ans et imposer un contrôle parental jusqu'à 15 ans. Des mesures saluées par l'eurodéputée suédoise Hélène Fritzon.
8: Aujourd'hui, nous voyons ces enfants qui sont assis devant leur portable durant des heures et nous voyons les conséquences terribles de tout cela. Donc c'est très bien de poser des limites.
7: Mais le projet d'Ursula von der Leyen est contesté dans l'hémicycle européen. Pour l'écologiste David Cormann, les limites d'âge seront trop faciles. Contourné.
9: Pendant qu'on va parler de ça, on ne va pas s'attaquer à la régulation réelle de ces gérants de la tech. On ne va pas s'attaquer à ces algorithmes, à leur modèle économique. Et donc on a là un problème, mais qui est traité de façon contre-productive.
7: De nouvelles contraintes seront pourtant imposées aux plateformes, mais les détracteurs du projet pointent l'incapacité de la Commission à faire respecter les règles déjà mises en place par l'Union européenne. Daniel Valo, Strasbourg, RFI.
2: La Suède passe à gauche avec seulement 3 sièges d'avance. Le bloc de gauche, emmené par la social-démocrate Magdalena Andersson, remporte les élections législatives de dimanche dernier. Le peuple suédois a choisi une nouvelle orientation pour notre pays, dit Magdalena Andersson, et d'ajouter, il a voté pour la cohésion et contre la division.
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2: 18h05 à Paris. Venons-en à cet appel de 43 pays pour l'Afghanistan. Aux Nations Unies, 43 pays demandent expressément aux talibans de respecter le droit des femmes et des filles. Pour rappel, les talibans dirigent l'Afghanistan depuis 5 ans. Sur l'éducation, par exemple, selon les services de l'ONU, environ 2 400 000 jeunes afghanes sont privés d'enseignement secondaire. Et puis, autre sujet, la malnutrition. En Afghanistan, il est constaté que les filles subissent davantage l'insécurité alimentaire que les garçons. Armand Nasser Astrine est le responsable du programme de nutrition à l'Institut médical de Kaboul.
4: C'est une forme grave qui met la vie de l'enfant en danger. Son poids n'est pas adapté à sa taille ni à son âge. C'est dû à la pauvreté et l'insécurité alimentaire dans le pays. Mais il y a d'autres causes, comme le manque de vaccination ou les mauvaises conditions d'hygiène qui provoquent certaines maladies comme la diarrhée ou la rougeole et donc la malnutrition de l'enfant. La culture afghane accorde plus d'importance aux garçons qu'aux filles. Et à cause des violences domestiques, certaines mères finissent par préparer de meilleurs repas pour les garçons que pour les filles. Elles sont donc plus nombreuses en consultation.
2: Des propos recueillis par Mélissa Barra. Dans l'actualité française, contre la hausse des prix du gazole, des prix du carburant, les pêcheurs de Méditerranée ont poursuivi aujourd'hui leur mouvement de blocage, notamment dans les ports de Nice, du Gros-du-Roi ou encore devant le dépôt pétrolier de Frontignan. Ce soir, la ministre de la Mer et de la Pêche, Catherine Chabot, précise que les pêcheurs de Méditerranée ont décidé de débloquer ces barrages. La ministre leur a promis des aides financières qui suivront la variation des cours du carburant. La politique en France, Marine Tondelier, juste avant de se retirer de la scène publique pour mettre au monde un enfant, la candidate écologiste à la présidentielle a présenté aujourd'hui des mesures pour, dit-elle, un pays à hauteur d'enfants. Elle veut notamment instaurer un statut des familles monoparentales, mettre fin aux remises à la rue des familles avec enfants ou encore créer un ministère de l'enfance. C'est la première fois dans notre pays qu'une prétendante à l'Élysée fait campagne enceinte. Quel prénom, justement, donner à son enfant dans notre pays ? Léo, Jade, Ambre, Louis, ce sont certains des prénoms les plus populaires donnés à des bébés français l'an dernier. Une mode de plus en plus changeante ces dernières décennies. Selon l'Institut national des statistiques, ces tendances de prénoms sont de moins en moins durables et les choix des parents, Audevilliers-Moriamé, eh bien, sont de plus en plus originaux.
10: Oui, il y a 80 ans, plus d'un garçon nouveau-né sur 10 s'appelait Jean et une fille sur 15 s'appelait Marie. On comptait à l'époque environ 8000 prénoms différents, puisqu'en 1946, seuls ceux qui étaient issus du calendrier ou liés à des personnages historiques étaient autorisés. Au fil des ans, la loi a été assouplie, en particulier en 1993, lorsque les parents ont été autorisés à appeler leur enfant comme ils le veulent, sauf si c'est contraire à son intérêt, bien sûr. De 8000 prénoms différents donnés chaque année, on est donc passé à près de 66 000 en 2025.
2: Alors Aude, une grande variété de prénoms qui n'excluent pas pour autant les effets de mode.
10: Voilà, comme les prénoms qui finissent en A, par exemple, depuis quelques années, les Noah, les Alma sont particulièrement populaires en France. Mais ces tendances durent moins longtemps qu'avant. En moyenne, un prénom ne reste désormais en tête des classements que durant une petite dizaine d'années, contre plusieurs décennies au milieu du XXe siècle. L'INSEE l'explique notamment par la baisse de la transmission des prénoms de génération en génération et par une quête d'originalité des parents. L'Institut souligne aussi le grand retour ces dernières années de prénoms anciens, ce sont parfois ceux des arrière-grands-parents, un phénomène nostalgique qui réhabilite aujourd'hui les Léon, les Marcel chez les garçons ou encore les Suzanne et les Madeleine chez les filles.
2: Merci Aude, Audevilliers-Moriamé dans votre journal En français facile. La condamnation de Dieudonné, l'humoriste français, a une nouvelle fois été condamné aujourd'hui, cette fois-ci à 6 mois de prison, une peine qu'il devra effectuer à domicile. La justice française lui reproche d'avoir publié sur les réseaux sociaux des propos favorables au terrorisme ou encore d'avoir injurié le ministre de l'Intérieur. Et puis enfin, les supporters du PSG n'auront pas le droit de se rendre à Marseille dimanche prochain pour un OM-PSG. Décision également à l'instant du ministère de l'Intérieur pour éviter des troubles graves à l'ordre public.
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2: Et bienvenue à l'écoute de votre agenda quotidien et culturel sur le 88.6 pour l'écoute de l'édition du jeudi 17 septembre. L'apéro du 9, c'est ce jeudi au 9 boulevard de Provence. Les trois colocataires du lieu, à savoir la Maison de l'Image, Résonance et l'association Forma, proposent en entrée libre leur traditionnel apéro du 9. C'est ce soir, ce jeudi 17 septembre à 19h, un rendez-vous festif où les trois structures artistiques et pédagogiques présenteront à la fois leur activité et leurs projets ainsi que leurs événements respectifs à venir. C'est à retrouver ce soir à 19h au 9 boulevard de Provence.

Ce soir, et comme chaque troisième jeudi du mois, c'est la soirée Boum on danse au café associatif du Pas de Côté à Mercué. Ça commence à 18h30, ça se termine à 22h30. Le café associatif vous concocte une playlist du tonnerre et vous pouvez même venir avec votre propre playlist pour vous ambiancer. C'est en entrée libre avec une adhésion nécessaire à l'association du Pas de Côté de 3 euros minimum pour l'année civile. Sur place, il y a de quoi boire et manger des produits frais et locaux. C'est à Mercué, le café asso, le Pas de Côté. Le Point Jeu, votre boutique de jeux de société albenacienne, revient fraîchement du festival professionnel de Vichy et vous propose ce soir une soirée jeu avec plein de nouveautés et d'avant-premières à vous faire découvrir. Ça coûte 2 euros pour l'ensemble de la soirée. C'est à partir de 20h au Point Jeu, votre boutique de jeux de société située boulevard Gambetta à Aubenas. C'est ce soir. Ce soir, c'est aussi le vernissage officieux de l'exposition proposée par l'association Zoom Photo. Que se cache-t-il derrière le soleil? C'est le thème de cette exposition qui aura lieu jusqu'au 24 septembre à la salle de la Grenette à Aubenas. C'est à retrouver à partir de ce soir à 18h à la salle de la Grenette où les auteurs pourront présenter et parler de leurs œuvres. La soirée se clôturera par un buffet convivial et puis demain, ce sera le vernissage officiel avec la municipalité d'Aubenas à 18h30. Beaucoup d'autres rendez-vous vous attendent autour de cette exposition. Samedi, avec un marché de l'image et des rencontres photos, une auberge espagnole sur la place de la Grenette. Avec boissons offertes. Lundi, une conférence débat projection du photographe arlésien Raymond Martinez. Ce sera à 19h30 lundi. Et puis mardi, une soirée projection vidéo avec le club Zoom Photo. Montage photographique des artistes exposants. Et une performance de l'artiste plasticienne Olivia Apellus. La soirée de mardi se clôturera également autour d'un buffet. Et vous pourrez voir l'exposition jusqu'à jeudi prochain. En tout cas, le premier vernissage, c'est ce soir à 18h, place de la Grenette. Ce jeudi, c'est aussi l'ouverture de l'exposition Écoutez voir à la médiathèque Jean Ferrat, une exposition qui met en lumière la richesse des patrimoines sonores à travers des instruments, des chants et des témoignages qui participent à la transmission de la mémoire collective en partenariat avec le Centre des musiques traditionnelles Rhône-Alpes, à voir jusqu'au mercredi 28 octobre. Vous avez un peu de temps devant vous. Et puis demain, toujours à la médiathèque Jean Ferrat, à Aubenas, une rencontre animé par Didier Issartel de l'Institut d'études occitanes d'Ardèche, l'Onum de Nostres Villages. Le nom de nos villages ou hameaux vous intrigue? Eh bien, venez découvrir leurs histoires passionnantes et leurs racines occitanes. C'est demain à 18h à la médiathèque Jean Ferrat à Aubenas. Et d'autres rendez-vous vous attendent encore à la médiathèque Jean Ferrat ce week-end. Ce sont des rendez-vous réguliers qui se déroulent chaque mois. Les croque-histoires, ce samedi 19 septembre à 10h30 pour les tout-petits de 0 à 4 ans. C'est animé par les médiathécaires et Lire et faire lire. Vous pouvez venir avec vos enfants qui ont moins de 4 ans pour découvrir ce petit atelier qui s'appelle les croque-histoires. Et puis pour les ados aussi, ça se passe aussi samedi 19 septembre à 10h pour les ados de 11 à 16 ans. C'est sans inscription. Lecteurs sans frontières, c'est le thème de ce club ado qui va se dérouler samedi à 10h à la médiathèque Jean Ferrat à Aubenas. Ce week-end, la Compagnie des Livres fête ses 1 an. C'est la librairie qui est située à Pont d'Aubenas. Elle vous proposera samedi 19 septembre toute une après-midi d'animation de 14h à 20h. Et puis je vous parlais tout à l'heure du grand concert autour de Berlioz, le grand Berlioz orchestral qui nous attend Place Palamos dans le quartier des Oliviers samedi. Il sera précédé par un spectacle de magie avec Mister
Page, un magicien ardéchois qui pratique le close-up, une magie qui se réalise à courte distance du spectateur. Sous vos yeux vont ainsi s'animer, se transformer, disparaître et réapparaître par enchantement cartes, cordes, pièces, foulards et objets tirés de vos poches. Et après ce spectacle, la magie continuera d'opérer avec l'orchestre d'harmonie des pays au Benin Valse et les clarinettes de Poco Asai qui vont célébrer Berlioz. Alors restez Place Palamos samedi, le début des festivités commence à 17h avec ce spectacle gratuit de magie avec Mr. Page, suivi à 18h du Berlioz Orchestral. Et beaucoup d'autres rendez-vous vous attendent ce week-end, notamment les journées européennes du patrimoine qui permettent de visiter en entrée libre ou en visite guidée de nombreux lieux du patrimoine, parfois méconnus. Et je vous en parlerai un peu plus demain matin puisque c'est la fin de cet agenda qu'on va clôturer en musique avec un feat entre Lucie Antunes et Clara Isé pour ce morceau qui s'appelle « Coupe-moi ».

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2: Rendez-vous avec Expression Plurielle, l'émission hebdomadaire soutenue par la politique de la ville à Aubenas. L'édition de cette semaine est consacrée au SISM. SISM comme semaine d'information en santé mentale. Elles sont organisées chaque année en octobre à Aubenas à l'initiative du réseau santé mentale Sud-Ardèche. C'est un événement national. Pour notre santé mentale, ouvrons-nous aux arts, c'est le thème de l'édition de cette année. Et pour vous inviter à tous les rendez-vous publics qui seront proposés à Aubenas entre le 5 et le 15 octobre à cette occasion, des personnes accompagnées par l'association Bethany et des élèves du lycée agricole Olivier de Serres se sont rencontrés cette semaine dans nos studios pour créer cette émission et vous adresser cette invitation. Vous êtes invités.
3: Au cinéma Le Navire, le 5 octobre à 19h, film en roue libre.
2: Vous êtes invité à venir pour voir le film et à participer ensuite, si vous le souhaitez bien sûr, à un échange qui suivra le film. Et c'est d'ailleurs toujours au cinéma Le Navire que vous pourrez voir.
3: Du 5 au 13 octobre, exposition photo qui s'appelle « D'autres clichés sur la santé mentale ».
2: Et un des temps forts de ces semaines de sensibilisation, ça se passe
4: à l'Agora Place du Champ de Mars, dans le centre de Aubenas, le 7 octobre 2026, de 14h à 17h.
5: Vous retrouverez une scène ouverte et animation.
2: Et enfin, la clôture des SISM.
6: À la médiathèque, le 15 octobre. Qu'est-ce que la santé mentale?
7: De 17h15 à 18h, présentation des services du département.
6: De 18h à 19h50, projection du film documentaire « Sur la Daman » de Nicolas Philibert.
8: C'est à vous le matériel?
9: Oui.
8: Vous avez une voiture pour trimballer tout ça?
10: C'est parce que je prends un traitement très fort que je ne désire pas que je peux tenir un dialogue avec vous, Guillaume. Sinon je me prends pour Jésus, moi.
11: Bah, c'est bloqué dans la tête, toujours les mêmes délires, les mêmes choses.
12: Personne n'est parfait. Personne n'est parfait.
13: Alors, je m'appelle Sabine Berlière, je suis psychiatre.
8: Ah, je serais contente à votre place.
13: Je voulais vous dire que je suis très contente d'arriver sur le bateau.
2: Le documentaire sur l'Adamant de Nicolas Philibert sera projeté le jeudi 15 octobre à la médiathèque Jean Ferrat à Aubenas à 18h. Il sera suivi
7: de 19h50 à 21h, débat autour du film et de la santé mentale.
2: Pour retrouver cette édition d'Expression Plurielle dans son intégralité, rendez-vous sur les ondes de la radio Info RC ce week-end, samedi à 11h, puis dimanche à 13h et à 17h. Vous y découvrirez aussi quelques pépites musicales pour parler santé mentale qui ont été chroniquées également par les participants du réseau santé mentale Sud-Ardèche. Je pense notamment au morceau Monsieur Madame de Loïc Noté qu'on écoute tout de suite sur le 88.6.
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2: Dans cette nouvelle rubrique, vous trouverez une initiation à la cueillette, une invitation à découvrir et connaître ces voisines discrètes que sont les plantes sauvages, une incitation à vous balader à leur recherche. Toutes les plantes qui figureront dans cette rubrique sont des plantes sauvages, locales, de saison, comestibles et médicinales. Et en ce moment, c'est les derniers jours pour cueillir les fruits du sureau noir. Ce sont des grappes de baignoire qui pendent à maturité. Au printemps, les fleurs hermaphrodites de sureau sont des ombelles bien repérables quand elles sont bien développées. Le sureau est donc auto-fertile. Et en septembre, c'est le moment de cueillir les fruits, des baignoires donc. Elles contiennent des anthocyanosides, des flavonoïdes, des vitamines et des antioxydants. Elles sont donc très utiles pour soutenir les défenses immunitaires face à l'arrivée du froid. Elles sont également efficaces en cas de maladies infectieuses. Elles ont des propriétés antivirales et favorisent l'accompagnement de la fièvre en activant la sécrétion de la transpiration et l'élimination des toxines. Attention, elles ne sont comestibles qu'après cuisson. Et le mieux pour révéler toutes leurs propriétés, c'est de les consommer en sirop. Facile à réaliser, faites-les cuire dans l'eau à feu doux en ajoutant du sucre ou du miel. Concernant la cueillette sauvage en général, faites attention à cueillir vos plantes à plus de 50 cm du sol pour éviter toute contamination par les déjections des animaux ou dans le cas contraire, pensez à les faire cuire. On a compris que pour les fruits de sureau, la cuisson est nécessaire dans tous les cas. Et utilisez vos cinq sens pour identifier les plantes. Et si vous avez un doute, rendez-vous dans votre pharmacie où l'on pourra sûrement vous informer. Faites aussi attention à ne pas cueillir les plantes qui ne sont pas présentes en abondance. Laissez toujours les trois quarts d'une population. L'idée, c'est de préserver leur vie, tout comme la vôtre.
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2: Et on écoute le titre « À la faveur de l'automne »

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1: Le centre culturel de Saint-Cernin vous donne rendez-vous tous les troisièmes vendredis du mois à 20h30 dans le cadre des vendredis du Vinobre. L'ouverture de saison, c'est ce vendredi avec le spectacle Nickel Nicole et c'est gratuit. Nicole a décidé de vous faire plaisir, profitez-en, c'est pas tous les jours. Une partie de rigolade. Pour vous défendre, vous en avez besoin. Alors Nicole va essayer de vous divertir.

0: Et si vous n'êtes pas trop désagréable, elle aura peut-être même envie de vous chouchouter. On n'est pas à l'abri d'un brin de tendresse. Nicole vous offre la possibilité de jouer au traditionnel jeu de Chamboultou. Elle promet des cadeaux et pas de perdants.
1: On a prévu des lots de consolation pour les gens qui manquent d'ambition.
0: À la manière d'une fête foraine, venez goûter l'ambiance de foire, un tantinet western où il n'y a qu'une attraction, le Chamboultou, à moins que ce ne soit Nicole, la fameuse attraction. Il s'agit d'un solo clownesque proposé par la compagnie chez ce cher Serge, une compagnie qui

La Suède, la Colombie et le Japon réunis autour de la cumbia. Cumbia Sound s'associe au groupe japonais Mundia y sus Candelosos pour Alta Gamma, un titre porté notamment par Hydro as BNG, avec des voix en espagnol et en japonais. Cumbia Sound mélange depuis plusieurs années cumbia colombienne, afrobeat, reggae, jazz, funk et sonorités psychédéliques. Ici, le groupe poursuit cette idée d'une musique sans frontières avec un morceau qui parle de connexion, de compréhension et de respect entre les cultures.

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4: Autrefois, la plaine d'Aubenas était recouverte de fruitiers et plus particulièrement de vignes. Cébel ou couder, c'est le nom de cépages ardéchois. Des variétés créées à Aubenas par des génies hybrideurs ardéchois, Eugène Contenceau, Georges Cébel ou encore Georges Couder, ils avaient décidé de contrer le phylloxéra. Retour sur un pan de cette histoire albenacienne avec Luc Belmer de l'association Mi-Sirf, Mi-Raisin.
5: En fait, ce sont des cépages qui ont été créés à l'époque où il y a eu le phylloxéra. Alors, en gros, à partir de 1860, on a fait venir des vignes d'Amérique. À l'époque, c'était juste parce que c'était des vignes différentes, qui étaient productives. C'était pour le côté un petit peu fun, enfin, pour avoir des plantes un peu exotiques. Et en fait, en faisant ça, on a introduit une maladie, parce qu'en fait, ces vignes qu'on a fait venir d'Amérique étaient porteuses d'une maladie qui s'appelle le phylloxéra, qui est transmise par un puceron qui s'attaque aux racines des vignes. Et les vignes européennes, et donc françaises, ne connaissaient pas cette maladie, donc ça a été une catastrophe. En quelques décennies, 90% du vignoble français a été détruit. Donc il a fallu importer d'autres vignes d'Amérique parce qu'elles étaient résistantes au phylloxéra. Donc on a importé à l'époque des cépages qui venaient d'Amérique comme l'Isabelle, le Concord, le Cunningham, le Clinton, donc, qui est connu, qui en fait est le Clinton, on devrait dire Clinton. Et puis ensuite il y a des gens, alors ça c'est très important en plus, puisqu'ici en plus on est à Aubenas, il y a des gens comme Georges Couder et Albert Cébel, qui entre 1870, on va dire 1860, jusqu'à leur mort, ont créé des cépages. Donc, alors pourquoi c'est important? Parce qu'ils habitaient Aubenas. Donc Georges Couder, en fait, il avait ses vignes là où il y a la piscine municipale actuellement, puisque c'est la rue Georges Couder. Et Albert Cébel, il avait la majorité de ses vignes en dessous de la gare d'Aubenas, enfin l'ancienne gare SNCF. Et alors eux, ils n'ont pas importé des cépages d'Amérique, mais ils ont créé des cépages par fécondation croisée de différents cépages. C'est-à-dire qu'ils ont pris du pollen de certaines vignes, qu'ils ont mis sur des fleurs d'autres vignes, et après ils ont semé les pépins de raisin. Donc ils ont fait un travail de titan, puisque Georges Couder, il a créé 1500 cépages à peu près. Donc ça veut dire qu'après les pépins qui étaient plantés, il fallait les suivre sur plusieurs années pour voir si ça donnait un raisin intéressant à vinifier, pour voir s'ils étaient résistants aux maladies, etc. Donc sur ces 1500 cépages qui ont été créés par exemple par Georges Couder, il y en a quelques-uns qui ont été retenus et qui ont été plantés à grande échelle ensuite, comme le fameux 7120 par exemple, et puis le 13 aussi en blanc, le 13 Couder. Alors ces numéros en fait qui font peur là, c'était tout simplement parce que pour repérer leurs pieds, ils avaient fait des systèmes d'allées et de traverses. Et donc le 7120, bah, c'est le pied qui était sur la 71e allée du 20e rang.
4: L'association Mi-Sirf Mi-Raisin récupère ces vieux cépages pour les valoriser.
5: Alors actuellement, ben, ces vignes, plus personne ne les ramasse, parce que soit elles ont été arrachées, puisque depuis, en fait, on a trouvé la parade pour lutter contre le phylloxéra avec le greffage. C'est-à-dire qu'aujourd'hui, on a retrouvé tous nos cépages d'avant le phylloxéra, sauf que la différence, c'est que maintenant, ils sont greffés sur des porte-greffes résistants, qui sont d'ailleurs les porte-greffes, en général, des variétés américaines ou des hybrides. Donc on a conservé les variétés américaines et les hybrides, surtout pour faire des porte-greffes. Mais sur des territoires comme l'Ardèche, les Cévennes, un petit peu la Vendée aussi, ces vignes, il en existe encore parce que ici les gens les ont gardées surtout sous forme de treilles, par exemple de pergola. Donc c'est le cas du Clinton, par exemple, du Baco, de l'Isabelle, du Concord, etc., qui sont cultivés en treilles. Donc les gens les ont gardées pour se faire des terrasses ombragées, mais ils les ramassent souvent pas, quoi. Donc moi je trouvais ça dommage de voir tous ces raisins qui tombaient par terre et dont personne ne faisait rien. Donc de fil en aiguille, bah, j'ai trouvé plein de personnes en fait, qui avaient des raisins comme ça, un peu à droite à gauche, et je leur ai proposé de les ramasser, de les vinifier. Alors chez certaines personnes, en plus, j'entretiens la vigne, donc je fais la taille, je fais un petit peu les travaux qui sont nécessaires au printemps quand j'ai le temps, parce que comme il y a beaucoup d'activités insectes au printemps, donc c'est pas toujours évident de concilier les deux. Donc ensuite, une fois qu'on a fait le vin, donc ce vin, bah, j'en redonne une partie au propriétaire des vignes. Donc, il récupère un pourcentage des bouteilles que je vinifie. On en redonne une partie aussi aux vendangeurs, puisque j'ai besoin de quelques vendangeurs. Donc ils sont rémunérés, enfin entre guillemets, en bouteilles de vin. Et puis après, les gens qui adhèrent à l'association peuvent avoir des bouteilles aussi. Mais donc on peut pas vendre les bouteilles parce que là, on a une association de loi de 1901. Puis en plus, il y a certains cépages bon, qui ont été interdits après à partir de 1935. Enfin, il y en a 6 qui ont été interdits, dont certains qu'on ramasse, nous, avec l'association. Donc, c'est pour ça qu'en fait, on le donne aux adhérents qui payent une adhésion à l'association. Et puis, on le fait goûter aussi pour des soirées thématiques. Donc, ça m'est arrivé, par exemple, de faire des soirées sur Georges Couder à Albert Sebel, avec l'Université Populaire d'Aubenas, par exemple. Donc là où j'ai proposé de faire un peu une conférence sur le travail de ces deux personnages qui habitaient au Benin. Et puis on en profite pendant cette conférence pour faire goûter aussi aux gens qui viennent les vins issus de ces cépages.
4: Est-ce que tu as un retour, toi, pourquoi les gens adhèrent finalement à cette association en général?
5: Alors dans les adhérents, ce qui est sympa, c'est qu'en fait il y a beaucoup de gens un peu âgés. En fait, bah, eux, ils sont contents de pouvoir regoûter ces vins qui ont un peu disparu, enfin les vins issus de ces cépages, ça leur rappelle toute une époque en général, donc ça c'est super de pouvoir échanger avec eux là-dessus. Et puis après il y a des gens qui sont intéressés, des jeunes aussi, parce qu'ils veulent découvrir un peu ces cépages qu'ils connaissent pas, avec des goûts différents, des arômes différents. Et puis je pense que c'est important de parler de Georges Couder, d'Albert Sebel, enfin de tous ces gens de cette époque, parce qu'il faut savoir quand même qu'à l'époque de Georges Couder et d'Albert Sebel, Aubenas c'était une plaque tournante de la viticulture, mais même au niveau international, quoi. Des gens venaient du monde entier acheter des vignes à Albert Sebel et Georges Couder, notamment. Bon, dans la Drôme, il y avait aussi Sève Villard. Dans le sud-ouest, il y avait quelqu'un qui s'appelait Ferdinand Bacot aussi, qui faisait un peu le même travail. Parce qu'en fait, c'est malheureux, mais c'est vrai que je constate sur Aubenas, il n'y a jamais rien qui se fait sur Georges Couder, Albert Sebel. Ils sont un peu tombés dans l'oubli. Certes, il y a des noms de rue qui leur sont toujours dédiés, mais je trouve qu'il n'y a pratiquement jamais rien qui se fait sur leur travail, et je trouve ça un peu dommage.
4: C'est aussi l'histoire d'Aubenas.
5: Bah ouais, ça fait partie de l'histoire d'Aubenas, oui.
4: Alors, autre chose que tu n'as pas abordé aussi, c'est ta façon de vinifier le vin, puisque toi, tu fais du vin bio.
5: Oui, alors l'avantage de ces cépages, déjà, c'est qu'ils sont résistants à peu près à tout, les maladies. C'est même pour ça qu'on les a fait venir au départ, ou qu'on les a créés. Contrairement aux cépages actuels qui nécessitent des traitements, des années où il y a du mildiou, ben, il faut faire énormément de traitements dans l'année. Encore le mildiou, c'est pas le pire, parce que la bouillie bordelaise, c'est, à la limite, c'est le moins nocif comparé aux insecticides aussi qu'on met sur la vigne pour lutter contre la flavescence, par exemple, qui est une maladie qui se développe pas mal dans la vallée du Rhône. Donc nous, l'avantage de ces cépages, c'est que comme ils résistent à tout, ben, on n'a pas besoin de traitement. Donc en fait, comme on ramasse un tout petit peu de grenache, à la limite, il n'y a que le grenache qu'on est obligé de traiter un petit peu à la bouillie. Donc puis en plus, j'aurais absolument pas le temps de traiter de toute façon au printemps, donc ça m'arrange bien. Puis c'est pas la politique de l'association de toute façon. Ce qui fait que pas de traitement sur les vignes. Bon, il y a quelques blancs en fait qu'on ramasse, comme le 13 Couder par exemple, qui sont un petit peu sujets certaines années à une maladie qui s'appelle le black rot, mais qui fait jamais des gros dégâts. Et au niveau de la vinification, oui, là, on travaille vraiment, on fait des vins naturels, c'est-à-dire qu'on n'utilise pas de levure commerciale. Donc les levures qui vont faire la fermentation alcoolique, bah, c'est les levures qui se trouvent sur la peau des raisins au départ. Ensuite, il n'y a pas de sulfite. Enfin, dans les rouges, on ne sulfite pas la vendange. On ne sulfite à aucun moment de la vinification. Sur les blancs, par contre, je sulfite un petit peu avant la mise en bouteille, parce que c'est pas facile de faire du blanc sans sulfiter. Surtout en petit volume, parce que nous on travaille vraiment sur des petits volumes, hein, on ne fait pas des grosses quantités. Par exemple, pour le blanc, souvent c'est des cuves entre 60 et 120 litres, hein, donc c'est vraiment tout petit. Et puis après, au niveau de la vinification, donc il n'y a pas de traitement. Enfin, on fait un collage au blanc d'œuf, ce qui se pratique bon, pour les rouges. Hein. C'est en vinification traditionnelle, c'est une opération en fait, qui a pour but de rendre les vins un petit peu moins astringents Le blanc d'œuf, ça enlève tous les tanins qui sont amers, astringents, puis ça permet de clarifier aussi le vin, puisque nous, on ne filtre pas les vins derrière. Donc voilà, donc les vins ne sont pas filtrés. Et la fermentation malolactique, c'est pareil, on n'utilise pas de levain commercial. Donc,
4: Tu expérimentes, toi, les mélanges au niveau des vins. Tu mélanges les cépages et tu expérimentes.
5: Ouais. Alors moi, le but, c'est quand même essayer de faire découvrir des cépages. Donc j'essaye autant que je peux de faire des monocépages, des cuvées avec un seul cépage dedans. Mm-hmm. Mais quelquefois, j'ai des trop petites quantités pour faire une cuve. Donc tout ce que j'ai en petite quantité, dont je ne sais pas quoi faire, ou tout ce qui... Une fois que j'ai rempli un tonneau, par exemple, bah, il peut rester une quantité... Donc c'est vrai qu'il y a des cuvées qui vont être des assemblages avec plein de cépages différents, mais c'est pas toujours réfléchi en fait. C'est parce qu'il me reste ces petites quantités, donc je mets tout ensemble pour faire une cuve. Souvent c'est un peu comme ça quoi. C'est vrai qu'on fait pas trop un travail de dégustation sur des assemblages, etc. On n'a pas suffisamment de quantité en fait pour pouvoir faire ça.
4: Et puis comme tu dis, c'est pas l'objectif de l'association. Tu parlais tout à l'heure de qu'au niveau légal, il y a certains cépages qui ont disparu.
5: Oui, qui ont été interdits. Mmh.
4: Comment ça se passe quoi, au niveau légalité, justement? Est-ce qu'on peut faire son vin comme ça, sans souci? Est-ce que...
5: Non, enfin, parce qu'en fait, cette loi, elle est toujours en vigueur hein, pour ces 6 cépages-là. En fait, ces 6 cépages, quand on lit le décret de 1935 donc, qui interdit ces cépages... On a décrété que ces 6 cépages-là méritaient plus de faire partie des vins français parce que ça faisait des vins grossiers et que, comme entre-temps, on est en train de replanter les vignes d'avant phylloxéra, mais greffées. En fait, c'est surtout parce qu'il fallait inciter les paysans de l'époque à arracher tous ces hybrides et ces vignes américaines pour replanter des cépages greffés. Donc pour les inciter à arracher, on a interdit 6 cépages. En plus, c'était une époque où il y avait une surproduction de vin parce que les hybrides et les vignes américaines étaient très productifs. Ah voilà, c'était... parce que le Clinton, par exemple, pour citer ce cépage-là, il a une réputation sulfureuse de vin qui rendait fou, etc. Mmh. Bon, c'est vrai que dans le Clinton, et il y a aussi un autre cépage qui n'avait pas trop en Ardèche, mais qui s'appelle le Noah. Dans le Clinton et le Noah, on a des taux d'alcool méthylique. Donc c'est un alcool en fait qui est toxique, qui à haute dose peut rendre fou et aveugle. Donc c'est quand même pas top. Mais enfin, c'est, vu les quantités qu'il y a dedans, il faudrait boire régulièrement 5 ou 6 litres de Clinton par jour pendant des années pour avoir les effets du méthanol. Bon, à ces doses-là, déjà l'alcool normal, je pense que ça ferait des dégâts. Bon, ceci dit, il y avait des paysans à l'époque qui étaient pas loin de boire ça, parce que à l'époque, c'était vraiment le vin était un aliment à part entière. Hein. Les paysans, ils en buvaient toute la journée, mais bon, ils faisaient des travaux physiques aussi, ils le diluaient à de l'eau, ou c'était des vins qui faisaient pas beaucoup de degrés en général. Donc apparemment, à Privas, il y a quand même eu, à l'hôpital psychiatrique de Privas, il y a eu un département qui a été créé à l'époque, où on a mis les gens qu'on a appelés les clintonnés. Mais en fait, en m'intéressant à cette histoire, je me suis rendu compte que c'était beaucoup plus l'eau de vie que les paysans faisaient eux-mêmes, puisque en fait, à cette époque-là, les paysans, ils avaient un petit peu de châtaigne, ils avaient un petit peu de vigne. Donc, ils fabriquaient eux-mêmes leur vin. Après, ils distillaient eux-mêmes leur marc. Et quand on distille du Clinton avec les moyens du bord, bah là, on va concentrer le méthanol, enfin l'alcool méthylique. Et là, on risque de boire des choses très concentrées en méthanol qui peuvent faire des dégâts beaucoup plus que le vin. Quoi. Et puis, enfin, il y avait les techniques de vinification aussi de l'époque qui faisait qu'on avait plus de méthanol dans les vins, parce qu'en fait, à l'époque, on n'égrappait pas la vendange. C'est-à-dire qu'en fait, maintenant, il y a une machine qui permet de séparer les grains de la tige, qu'on appelle la rafle, sur laquelle sont accrochés les grains. Et aujourd'hui, systématiquement, les vendanges sont éraflées, enfin égrappées. Mais à l'époque, cette machine n'existait pas, donc on mettait tout dans la cuve, on mettait la grappe entière avec la rafle. Plus on met de parties végétales en fait, à fermenter, dans la cuve, que ce soit des feuilles ou les rafles, bah plus on va augmenter le taux de méthanol à la fin aussi. Voilà, pour éclaircir un peu cette histoire de vin qui rend fou. En fait, c'est pour ça que nous, on est passé par le biais d'une association, parce que théoriquement, on n'a pas le droit de vinifier, enfin, on n'a pas le droit de vendre des vins issus de tous ces cépages. Donc, et puis, bon, bah, le but de notre partie vin, c'est surtout de valoriser tout ce patrimoine qui est un petit peu oublié, quoi.
4: Valorisation d'anciens cépages de l'Ardèche méridionale et des Cévennes. C'est l'un des objectifs de l'association Mi-Sirf, Mi-Raisin. Si vous voulez adhérer à l'association, toutes les infos sont disponibles sur la toile mi-sirf-mi-raisin.fr.
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0: Est-ce que tu te souviens de quand tu m'as autorisé à faire ce documentaire?
1: Oui, c'était il y a quelques semaines. Non?
0: La toute première fois quand j'ai commencé à travailler dessus, c'était peut-être il y a un an ou enfin je sais plus, ou il y
1: Ah,
0: a six
1: d'accord.
0: mois, un truc comme
1: Non, je
0: ça.
1: me rappelle
0: Tu te
1: plus.
0: souviens pas? Tu m'avais posé une question que Caroline, elle t'avait posée en séance.
1: D'accord. Non, je...
0: Tu te souviens pas?
1: Non.
0: C'était qu'est-ce que tu ferais si tu étais sûre de réussir?
1: Que toi, je sais plus.
0: Bah, je t'avais dit que ce serait un documentaire sur
1: Ah oui.
0: la schizophrénie dans les
1: Ah oui,
0: fratries.
1: que... Ok.
0: Et toi, tu te souviens ce que tu m'avais répondu?
1: Non. Non, je suis désolée.
0: C'est pas grave. J'avais dit que j'avais peur que ça te stigmatise et que je voulais. Enfin, ouais, que c'était compliqué pour moi de le faire. Et tu m'avais dit que si c'était si important que ça pour moi, tu pouvais pas me le retirer.
1: D'accord.
0: Et
1: Non,
0: ça m'avait vraiment
1: bah,
0: touchée.
1: je le pense toujours, mais c'est vrai que sur le coup, j'ai du mal un peu à me remémorer, mais ouais, je suis d'accord.
0: Pour moi, la schizophrénie, c'est ça. Une pierre tombe dans un lac, elle tombe et à l'endroit de l'impact, il y a une onde qui se propage tout autour. Ça arrive comme ça dans ta vie. C'est à la fois brutal et insidieux. C'était un jour d'été et on jouait à cache-cache. Il y avait ma sœur et une bande de copains. On descendait dans une cave immense, labyrinthique, pleine de pièces poussiéreuses. Ça nous faisait super peur. On descendait les marches dans le noir et fallait chercher les autres à tâtons sans jamais allumer la lumière. Je crois qu'au fond, le but, c'était d'aller au plus près de nos peurs sans se laisser avaler par elles. Ce jour-là, ma sœur, elle l'a trouvée, sa peur. Elle est allée plus loin que nous. Et il me semble que pendant un temps, j'ai perdu sa trace, quelque part dans une de ces pièces. Quand on est remonté à la surface, elle était hantée par ces monstres et l'écho de leur voix. Des fois, j'ai envie de retourner dans cette cave, de descendre les marches et de retrouver ces pièces, de me poser là, entre les profondeurs et la surface, pour chercher dans le vide autour de moi une autre résonance, un autre écho.
2: Il avait une petite vingtaine d'années, peut-être 19 à peine. Je vais pas être très très exacte dans les âges, c'est un peu flou tout ça. C'est flou parce que c'était intense, je suis un peu noyée dedans. Il sortait d'une école d'imprimerie, il a commencé à travailler et très vite ça n'allait pas. Ma sœur, qui est la sœur jumelle de mon frère, ça a commencé, je vais dire. Vers 22 ans, ça n'allait pas, mais il me donnait l'impression de plus avoir comme un problème d'identité. On n'était pas dans le délire. Comme si son identité, son caractère avait vraiment radicalement changé. On était très très souvent ensemble, on allait prendre des cafés ensemble, etc. Très souvent, le soir après son travail, on allait se promener. Il y a une image qui me revient justement tout le temps, c'est qu'on est en train de se promener dans un parc, effectivement, je le vois observer les arbres d'une façon très très étrange, très intensément, comme s'il y voyait quelque chose. J'ai su plus tard que les arbres pour lui étaient fluorescents. Ils bougeaient d'une façon étrange, j'ai jamais compris bien comment, parce que bon, ça doit être difficile à expliquer pour lui. Et ils étaient fluorescents. Il commençait à se fermer beaucoup, beaucoup, donc j'avais de plus en plus de mal à communiquer avec lui. Ça n'avait pas l'air très agréable à vivre, ça je dois le dire. On sentait quand même qu'il se renfermait comme si on lui interdisait, et effectivement, de parler. Et j'ai su plus tard qu'effectivement, des voix lui demandaient de ne pas parler, de ne rien dire. Ça pourrait commencer comme ça avec des arbres fluo.
3: La première image qui me revient lorsque je réfléchis à mon frère et à l'entrée dans la maladie, c'est un coup de fil. Tout ça se passe à distance. Donc finalement, c'est sa voix. Mais à ce moment-là, il était dans son lycée, en internat. C'est sa voix qui me dit qu'il va pas bien. Ses propos sont pas très clairs. Et c'est quelque chose de nouveau, puisque évidemment, ça vient comme un choc. Parce que vraiment, il a des propos insensés dont je me rappelle plus bien, hein, même aujourd'hui, mais sur ses copains, sur sa copine. Je comprends que sa copine l'a laissé tomber. Il doit avoir, à ce moment donné-là, 17 ans, quelque chose comme ça. Donc, les premières images que j'ai, c'est ça. C'est des coups de fil, des conversations hachées, un peu incohérentes, un besoin d'aide, mais qui est formalisé nulle part de son côté. Et puis nous qui ne savons pas en fait trop, qui prenons quand même 2-3 jours avant de se décider à se dire oui, non, mais là, mon frère ou mon fils, pour mes parents, va vraiment pas. Il faut qu'on le fasse revenir. Il y a quelque chose qui cloche. Ce n'est pas juste un coup de pas bien.
4: Elle a été touchée par la maladie lorsqu'elle avait 15 ans. En tout cas, je sais qu'à ce moment-là, elle s'enfermait dans sa chambre pour travailler et qu'elle travaillait tout le temps. Elle avait des notes exceptionnelles. Elle était travailleuse et en plus intelligente, donc à un moment, même une de ses copines était venue voir mes parents en disant « mais Nathalie, je la vois plus ». Et on s'est aperçu qu'en réalité, elle se coupait petit à petit de toutes ses camarades de classe et qu'elle ne faisait que travailler. Et c'est à ce moment-là qu'on s'est aperçu que ça allait pas bien, ça commençait à aller pas bien.
5: Depuis ses 17 ans, il était très mal dans sa peau. On l'a inscrit au même lycée que moi. Et en fait, il n'y allait pas. Il nous disait qu'il passait ses journées sur des bancs. Donc au bout de 2 semaines, ma mère l'a inscrit un peu de force dans un internat. Et il a continué à prendre énormément de distance. Il s'est fait des amis, il a sociabilisé, mais toujours très en retrait, il ne parlait plus. Il a commencé à plus vouloir manger, il ne voulait plus boire. Et puis après, il y a eu la bouffée délirante et la tentative de suicide qui a suivi avec. Et c'est à ce moment-là où la maladie a pris forme réellement. Parce que jusque-là, on ne s'en rendait pas compte. Dans le cercle familial, il était très en retrait, très absent, mais on était plus en crise d'adolescence, qu'on va dire tardive, quoi. On ne s'attendait pas un tel diagnostic. Il a été hospitalisé pour la première fois à ce moment-là. Au début, ils n'ont pas laissé les visites les toutes premières fois. Et après, ils les ont ouvertes. Je suis allée voir l'hôpital plusieurs fois en extérieur. Et je suis allée voir une seule fois à l'intérieur et je ne suis pas pu... Je suis sortie en larmes, je peux pas voir ça. C'était, tu retires toute humanité et t'es là dans ce couloir, tu te dis, mais attends, c'est là où ils l'ont mis. Déjà, le fait que ce soit un couloir. T'arrives dans un couloir avec des portes qui sont soit fermées, soit ouvertes. Tu sais que si elles sont fermées, c'est pas par choix. Et le passage incessant des infirmiers, et en fait, t'arrivais sur une salle commune. C'était tout blanc. Il y avait une pauvre télé allumée dans le fond. Et là, t'avais des patients assis autour d'une table qui soit regardaient le vide, soit t'en avais qui faisaient des coloriages. Tu sais pas si c'est bien ou pas. Tu sais pas ce qui se passe. Et ouais, c'était assez trop... C'est la seule fois où je l'ai revu en interne. Sinon, je le voyais comme il faisait beau. Il avait le droit d'aller dans le parc de l'hôpital et on le voyait là avec ma famille. Et j'allais le voir souvent, ouais, tous les jours.
3: Honnêtement, sur le moment, ça n'a pas été difficile. Ça fait bizarre de se dire que son frère va à Sainte-Anne. C'est sans doute l'hôpital psychiatrique peut-être le plus connu, en tout cas à Paris. En même temps, c'est déjà arrivé à d'autres personnes. Donc on se dit, il va sortir de là. Il y a une alerte, il y a un truc, ils vont nous expliquer. Et je crois qu'on mettait beaucoup ça, puisqu'il avait une adolescence difficile, on mettait un peu ça sur le compte, je pense, de 2 choses. Le cannabis, parce qu'il en fumait beaucoup. Et puis, on se disait aussi, oui, c'est peut-être un mal-être adolescent. Voilà. Donc, quand on se dit ça, j'ai pas eu peur. Je ne me suis pas dit que ça allait être ensuite une suite d'hospitalisation et un diagnostic très difficile à entendre, et puis une maladie à découvrir. C'est pas ce moment-là qui a été le plus difficile, ça a été plus dur après. Je pense que le plus dur, c'est au long cours. C'est-à-dire que ce qui est très usant, avant tout pour mes parents, beaucoup plus que pour moi, puisque je ne vivais pas avec lui, mais ce qui est très usant, c'est de voir, au bout de quelques mois, une bouffée délirante qui revient, une agressivité qui revient, un mal-être qui revient. Parce qu'évidemment, il y a des moments où ça va bien, il y a des cycles. Et Et quand ça arrive la première fois, quand ça arrive la deuxième fois, quand ça arrive la troisième fois, ça va. Et puis ensuite, la quatrième ou la cinquième, la sixième, c'est dur. D'autant plus que pendant ce temps-là, la vie continue. Pour les autres, on évolue énormément à 17 ans, 18 ans, 19 ans, 20 ans, 22 ans. Et ce qui est très dur, c'est que chaque crise fait un petit peu plus mal parce qu'elle est de moins en moins dans l'adolescence où on se dit qu'on est là pour aider peut-être un adolescent qui va mal ou un adolescent qui fume, mais qu'on est de plus en plus en face d'un adulte qui est vraiment en train de passer à côté de sa vie et de la vie de tous ses copains et qui voit petit à petit tout le monde descend du train et lui, il continue sa route, quoi. Et sa route, on ne sait pas où ça va et ça continue tout droit. Et on regarde un peu passer le truc et c'est de plus en plus dur de se dire qu'on peut faire quelque chose.
5: Ils l'ont hospitalisé donc de force de juin, juillet, août. Et en août, ils ont dit qu'il n'y avait plus assez de place, qu'ils n'avaient plus assez de personnel soignant. Ils nous ont dit, voilà, il va mieux, on lui a donné des antidépresseurs, voilà, on vous le rend. Donc il est ressorti en août. En décembre, j'ai passé le pire Noël de ma vie. Je me souviens, on était tous autour de la table. Il tenait des propos, mais incohérents et très, ouais, très déconnectés. Très plus là, en fait. Tu voyais que c'était plus lui. Et on ne savait pas du tout comment réagir. Tu voyais la défiance dans ses yeux de... Genre, de toute façon, ce que vous avez devant vous, c'est plus votre proche, en fait. C'est votre proche très malade. Et ça, il faut, je pense, pouvoir l'encaisser. Et il nous en a fait baver là-dessus. Maintenant, il va beaucoup mieux, mais il nous en a fait baver avec ses demandes d'aide, ses appels au secours. Ça a été très dur, sachant qu'on ne savait pas la pathologie. Parce qu'une fois qu'on la sait, on peut faire des choses. Mais quand on ne sait pas et qu'on est là, on se dit, mais comment 22 ans, 23 ans plus tard, ça devient cette personne-là qui te pousse à bout et tu ne comprends pas d'où ça vient, quoi. C'est... Oui, c'est ça, on ne comprend pas d'où ça vient. On l'a emmené voir des psychologues, mais on a tout entendu. Il est feignant, il vous manipule, vous devriez l'inscrire à l'armée, ça va le recadrer. Un jour, ils ont vraiment diagnostiqué la pathologie de mon frère au bout de 3 ans. Beaucoup d'internements, beaucoup de rechutes. Et après, il y a eu tous les ajustements de dosage qui permettent aujourd'hui de lui le faire vivre avec sa pathologie sans qu'il continue à se mettre en danger.
3: C'est marrant, hein, ça tient juste en une page ou deux dans un rapport médical. Et je me rappelle... de deux choses, très clairement. Quand ma mère m'a tendu le papier, il y avait écrit schizophrénie, alors à tendance hébéphrénique, ça fait quand même beaucoup de voyelles, beaucoup de consonnes bizarres dans deux mots très lourds. Voilà. Et puis il y avait surtout une courbe d'intensité de 0 à 10, et il était à 8. C'est une échelle comme une autre, il y a beaucoup ça en médecine, mais c'était haut, quoi. C'était pas, il y avait écrit schizophrène, il y avait écrit 8 sur 10. Et voilà, donc ça, je me souviens que ça m'avait beaucoup, atteint. Et en même temps, après, une fois que le diagnostic est posé, ça aide aussi à rentrer dans un autre cheminement qui est de se dire, OK, il fait partie d'un ensemble de gens, et on allait le découvrir avec une maladie très complexe, mais au moins, bon, il y a un mot dessus. Alors, il est terrible, mais au moins, il y a un mot dessus. Et au moins, on se dit que, de toute façon, il y a eu tellement d'hospitalisations qu'on a bien le droit d'avoir un mot dessus. On a bien le droit de commencer à avoir des explications, des pistes, des remèdes. On sait que c'est très difficile, mais enfin, voilà, il y a quelque chose, quoi, pour aller aider Damien. Ensuite, la véritable difficulté, c'est on en fait quoi de ça ? Parce que... Ce qui est dur, c'est pas la maladie, c'est tous les symptômes au quotidien, c'est l'évolution, ça c'est autre chose. Il a énormément d'hallucinations sensorielles. Tout part de sa peau, ses sensations dans son crâne, le sang qui circule à travers ses veines. Enfin, il le dit comme ça, il dit on rentre en moi et je me sens mal, j'ai mal à la tête. Enfin, c'est son cerveau qui s'est mal analysé, plein de stimulus. Il a tout le temps cette impression que son corps ne lui appartient pas et qu'on fait une intrusion... dans lui, alors il dit dans ses pieds, dans ses corps, dans ses mouvements. Si je devais mettre une image dessus, c'est les bruits de mobylette on est dans une rue où il y a pas mal de mobilettes qui passent. Et lui, il entendait que ça, les bruits de mobilettes, tout le temps. Et c'est comme une onde, hein. Le son, c'est une onde. Et il avait l'impression que ça lui rentrait dedans. Et donc, ce n'est pas forcément des choses qui n'existent pas. C'est les bruits de la rue, c'est les bruits de dehors, c'est des choses qui nous agressent. Bah, lui, c'est sa vie au quotidien d'avoir ça, ces bruits de mobilettes ou plein d'autres. Les conversations au restaurant, les bruits alentours, les rires. Quand il croise des rires, il a l'impression un peu que les gens se moquent de lui. Parce que, évidemment, pourquoi les gens rient il a juste ce stimulus, il ne sait pas trop comment l'analyser. Et s'il n'est pas bien, en tout cas, il va se dire qu'on rit de moi. Enfin, et voilà, ces sons qui viennent comme ça le percuter, bah, chez lui, ça a une résonance, s'il n'est pas bien, en tout cas, dévastatrice. Et puis, d'autres fois, aucun souci, hein, parce qu'il est bien, parce qu'on fait du sport, parce qu'on rigole et tout passe sur lui comme nous. Mais souvent, voilà, c'est ça. C'est des sons et des mouvements et des ondes qui viennent lui faire du mal.
0: Pour moi, la schizophrénie, c'est ça. Des sons, des mouvements et des ondes qui viennent te faire du mal. L'onde se propage tout autour de l'impact. À la surface, le mouvement est presque imperceptible. Dans les profondeurs, c'est une autre histoire. La pierre continue sa trajectoire et s'immisce toujours plus loin. Soulève le sable, la terre. Secoue les particules. Les eaux sont troubles. C'est le chaos dans tout l'écosystème.
6: Tu veux tirer un papier ?
1: Ouais. Alors, prendre celui-ci. Quelle question voudrais-tu qu'on te pose, qu'on ne te pose jamais ? Ça fait quoi d'avoir des hallucinations ?
6: T'aimerais qu'on te la pose ?
1: Ouais, pour...
6: Tu répondrais quoi ?
1: Bah, je dirais que c'est chaud. C'est déroutant. Très déroutant, en fait. Et bah angoissant, hein, forcément. Quoiqu'il y a peut-être des personnes schizophrènes qui... Enfin, que ça angoisse pas, mais moi, ça m'angoisse beaucoup. Parce que tu perds pied, en fait. Tu sais plus trop où t'es et tout. Donc, ouais, c'est très déroutant. Mais c'est dur à se rendre compte, en fait, que tu glisses vers... ouais, la décompensation, j'en sais rien, ou la crise ou la bouffée délirante. J'ai mis du temps avant de capter quoi, qu'il y avait un truc qui allait pas. Je me sentais floue, en fait. Les premiers, tout premiers symptômes, je pense que j'avais entre 15 et 17 ans. Si je me rappelle bien, j'ai commencé à me retirer du monde social, quoi. J'arrivais plus à être en phase avec mes amis. D'ailleurs, on s'est beaucoup éloigné, comment dire, à cette période, avec les amis que j'avais. Pendant quelques mois, du coup, on se parlait plus, quoi. Puis après, on a renoué contact. Mais à l'époque, voilà, j'avais ça. Je crois que j'avais des hallucinations. Alors, je sais plus exactement. Je pense que j'avais des hallucinations intrapsychiques. C'est des voix, en fait, qu'on entend pas dans l'oreille, mais dans la tête, quoi. Il me semble. Je peux me tromper, mais j'avais ça. J'avais peur que tout le monde me veuille du mal. Tout me faisait peur, quoi. Je me sentais plus en sécurité dans ma propre tête, en fait. Et après, beaucoup de colère aussi envers ma famille. Pas parce que je leur en voulais ou quoi, mais c'est que j'étais trop mal, en fait. Notamment quand j'étais adolescente. Et la violence, en fait, de ce que je vivais, de ce que j'ai fait vivre à tous mes proches, ouais, ça, je m'en rappelle nettement, quoi. Il y a beaucoup de souvenirs qui se sont effacés, mais je me revois péter des câbles dans la cuisine. Enfin, j'étais comme un rhinocéros, quoi. Enfin, je chargeais sans pouvoir faire marche arrière, quoi. Je pétais un câble, mais je voulais pas, mais j'arrivais plus à me désencolariser. Et je crois que je voulais enlever mon angoisse, mais je ne savais pas comment faire, quoi. C'était trop dur. Là, par exemple, maintenant que ça va mieux, que j'ai le traitement et tout, quand avec mon conjoint, ça part un peu en vrille, ce qui peut arriver, hein, à tout le monde, j'arrive en fait à me calmer.
6: Comment tu fais ?
1: Je prends de la distance. Un peu comme quand je suis au travail, que je n'ai pas le choix en fait, de ne pas m'énerver après l'usager. Ça m'a vachement appris, ça aussi. Depuis 2 ans, donc 2 ans et demi, depuis que je suis à la bibliothèque, ça va vachement mieux, quoi. On se dispute, mais j'arrive à plus rentrer dans des boucles où en fait lui il s'énerve encore plus. C'est normal aussi de sa part, quoi.
0: Le diagnostic n'est pas encore posé. J'ai 13 ans. Ma sœur est envahie par des sons, des angoisses, des émotions qui la submergent et débordent jusqu'à moi. Je les absorbe. Tous les soirs, j'entends son angoisse quand elle allume et éteint les interrupteurs avant de se coucher, dans ce rituel qui la rassure et que je connais par cœur. Je l'entends aussi quand le téléphone sonne et qu'il faut tout lâcher pour aller la sauver de ce qui la submerge. Quand je ne l'entends pas, je l'attends, je m'y prépare. Les eaux sont troubles, je m'y noie en silence. Surtout, ne pas faire de vagues.
2: Avant qu'il y ait un semblant de stabilisation, les 10 premières années, c'est compliqué, c'était du non-stop. On se demande tout le temps quand ça va arriver, quand ça va sonner. Et puis dès que ça sonne, mon Dieu, on se dit, ça y est, c'est ça. Qu'est-ce qui va me tomber encore dessus ? Ce qui m'a rendu phobique du téléphone, d'ailleurs. Ça m'a vraiment rendu phobique. Dès que ça sonne, j'ai... Mais c'est physique, hein. J'ai un... Comment on appelle ça ? Enfin, comme des sueurs froides, quoi. Mon sueur froide et en même temps, mon sang chauffe d'un coup. Et c'est une réaction. C'est une réaction que j'ai parce que à chaque fois que ça sonnait, c'était pour une catastrophe. Mon frère qui voulait sauter de la fenêtre... qui n'avait pas suivi son traitement, donc qui délirait à bloc, ma sœur qui cassait la télé, qui se faisait mal. Voilà, à tout moment, on m'appelait. Donc, je devais tout lâcher, quoi. Ça a été compliqué avec le travail. Franchement, à un moment donné, on essaie de tenir ça secret jusqu'au jour où on se fait convoquer, parce que, mais c'est quoi ces absences soudaines ? Qu'est-ce qui se passe ? Ça ne peut pas durer. Bon, on est obligé d'expliquer, bon, ben voilà, quoi. Soit vous l'acceptez un temps, soit, virez-moi, je peux pas... Le choix est vite fait. Hein.
4: J'ai le même ressenti parce que le téléphone sonne tout le temps. Mais toute la journée, il sonne. Le son de la maladie, c'est le son de Nathalie qui appelle papa, quoi. Et ça, j'en ai horreur. Qu'elle l'appelle en permanence, elle l'appelle tout le temps quand on est dans la voiture, elle l'appelle quand on est au restaurant avec lui, elle l'appelle. Et ça parle... Moi, ça vient m'évoquer le fait que la maladie prend toute la place. Et quelle est ma place, moi, de frère, là-dedans ? Quelle est ma place quand j'ai enfin un repas au restaurant avec mon père ? Quelle est ma place quand tout ça s'interrompt ? Parce que tout ça s'interrompt tout le temps. Parce que Nathalie... Non, c'est mal dit. Parce que la maladie prend toute la place. J'ai souvent ressenti de la colère. La colère, elle s'est muée au fil du temps en un regard lointain. Je suis le petit garçon et ma sœur, la petite fille, est préférée. Elle a des troubles en plus, mais c'est elle qui est préférée. Et ça crée de la colère, mais j'ai réussi à me détacher de ça et à regarder avec un œil tendre, voilà. À transformer cette colère en tendresse. En me disant, mais peut-être que c'est normal aussi qu'elle ait plus d'attention, plus d'amour. Parce qu'elle en a extrêmement besoin. Elle en a énormément besoin. Il y a toujours eu beaucoup de silence. Parce que c'est tu. La schizophrénie, c'est un mot terrible. Il est pas prononcé. Je crois que là, je l'ai prononcé un nombre de fois équivalent à celui dans lequel je l'ai prononcé toute ma vie. Je sais pas si c'est ça, le silence. En tout cas, on a fait une espèce de cocon de protection qui empêchait un peu la communication entre notre famille et l'extérieur. Il y a un isolement petit à petit qui se crée. Moi, je me souviens que jeune, je ne comprenais pas, mais il n'y a jamais eu d'amis qui venaient à la maison. C'était comme si on était en petit vase clos. C'était très difficile. Nos repas de famille étaient difficiles. Des fois, elle ne venait pas. Elle restait dans sa chambre, elle pleurait. Ma mère y allait. On restait tous les deux avec mon père. Et ça, c'était lourd.
3: Un truc qui m'a habité longtemps, mais qui continue, c'est une grande fatigue. Si c'était une émotion, je ne sais pas, je lui donnerais une couleur un peu bleue, un peu gris, et quelque chose qui ressemble un peu au spleen. Souvent, je ressentais, après une conversation avec mon frère, après un dialogue avec mon père, je sentais cette énorme fatigue me tomber dessus, et vraiment, je tombais de fatigue et je dormais. Au milieu de l'après-midi, enfin, d'un seul coup, je me mettais à dormir, quoi, et je dormais 4 heures, 5 heures. Là, je faisais une sieste de 4 heures. je me réveillais à 20h complètement décalqué. Donc c'est quand même une émotion, quoi, parce que ça vous tombe dessus, donc je ne sais pas quel mot lui donner, mais c'était cette fatigue et cette envie d'avoir plus rien à penser, et qu'à un moment donné, même si c'était qu'un petit quart d'heure, un petit texto, un truc, oh là là, mais quelle fatigue, j'en peux plus, j'ai besoin de dormir, quoi, j'ai besoin de plus y penser. Enfin, et donc ça m'a fait ça, surtout.
2: J'y réfléchis tout le temps, c'est un peu obsessionnel chez moi. Je fais la vaisselle, j'y pense.
1: Encore maintenant ?
2: Ah oui, ouais, tout le temps. Je fais avec ça. Ouais. J'y pense tout le temps. C'est constitutif maintenant de moi. Mais je ne veux pas être que ça. Je ne veux pas. Non, je ne veux pas. Pendant 15 ans, tout était en fonction de ça. Tout. En fait, j'avais trois vies. J'avais mon travail, l'hôpital, parce que la plupart du temps, ils étaient hospitalisés. Donc, je passais ma vie à l'hôpital. Hein. Et après, le soir, pour expulser tout ça, je sortais énormément, mais jusqu'à pas d'heure. C'était à la fois pour m'approprier une vie, ma vie. Il n'y a qu'à ce moment-là que je pouvais le faire, la nuit. Et en même temps, pour expulser. Je me suis dit, ma vie ne peut pas être que ça.
5: Moi, j'ai fui tout ce que j'ai pu. J'ai totalement fui l'environnement familial qui était néfaste. Et j'ai eu aucun rôle dans l'accompagnement de mon petit frère. Aucun. Il y a une espèce de barrière de protection de mon côté qui s'est créée. J'étais en soutien de ma mère, mais pas en direct avec mon petit frère. Elle me parlait énormément de sa souffrance, elle pouvait pleurer devant moi, moi je devais encaisser tout ça. Il y a des moments où je me barrais, où j'étais hyper désagréable. J'ai demandé à ma mère de se faire suivre. Je lui ai dit, c'est pas mon rôle en tant que fille de t'accompagner dans ta souffrance, dans l'accompagnement de ton fils et de mon frère. Je lui ai demandé de se faire suivre sur le plan médical, et c'est ce qu'elle a fait. Je suis toujours en soutien de ma mère, c'est-à-dire qu'on parle librement de la maladie de mon petit frère, on parle librement des difficultés qu'elle rencontre. Par contre, ses sentiments à elle, je ne les entends plus. Et ça m'a fait énormément de bien. Ça l'a énormément aidé d'avoir un personnel qualifié, en fait, et pas sa fille qui était là en soutien. Mon petit frère est parti de la maison il y a seulement 6 mois. Tout ce temps, il était avec mes parents. On a trouvé un appartement qui est à 5 minutes à pied de l'hôpital. Donc tout se joue autour de cet hôpital. Du travail que j'ai fait, j'ai compris que j'étais en droit de partir aussi, de construire ma propre vie. Et je m'accorde ce droit de partir, et j'en suis désolée si ça aura des conséquences pour mon petit frère, mais en fait, je n'assumerai pas une charge qui ne me revient pas.
0: Un rêve me hante. Des bouts de ma sœur sont éparpillés un peu partout sur le

0: Je comprends qu'ils veulent m'étouffer ou me faire taire. Je parviens à leur échapper de justesse et à sortir de l'hôpital, à temps pour voir la voiture de ma mère se garer devant le corps de ma sœur. Elle ouvre la portière, sort de la voiture. Il va falloir que je lui annonce que je n'ai rien su faire.
1: Ce qui me travaille beaucoup, c'est deux choses. D'abord, c'est que moi, je suis que son frère. Et la culpabilité qu'on a, c'est qu'on se dit, OK, pour l'instant, ce sont mes parents qui s'occupent de lui. On peut tout le temps se dire, ouais, mais je pourrais être un frère plus présent. Souvent, j'ai cette culpabilité-là. Après, la responsabilité, c'est surtout ça qui est un poids terrible, parce que je me projette dans le futur et je me dis, bah, dans 10 ans, je vais avoir mes parents et mon frère à gérer. Ça fait très peur. C'est dans le futur, mais ça me fait très peur parce que c'est un poids qui est lourd. Ouais.
2: Forcément, les questions qu'on se pose quand on est frère ou sœur, c'est quand les parents ils sont plus là, il se passe quoi ? Moi, c'est ma mère qui porte tout, principalement. Elle est en lien avec chaque psychologue quand ça change. Elle le suit sur les médicaments, elle connaît ses meilleurs amis, elle fait les dossiers d'administration avec lui, et elle suit absolument tout. Le jour où ma mère elle est plus là, qui prend la relève en fait? Parce que moi je m'en sens pas du tout apte. La dernière psychologue avec laquelle j'ai travaillé sur le sujet m'a bien dit de choisir le rôle que je voulais tenir, celui de la mère ou celui de la sœur. Je veux celui de la sœur. C'est mon petit frère et je veux pouvoir être là s'il a besoin d'aide. Mais je sais qu'il faut que je mette une limite dans l'aide que je peux et dois apporter. Savoir dire que je peux pas, tout simplement, que c'est pas mon rôle, que je suis qu'une sœur, que je suis pas médecin, que j'ai aussi ma vie à côté et que je peux pas assumer ça en fait. Après, comment ça se matérialisera, je sais pas.
0: Peu à peu, l'eau trouble s'éclaircit. Les mouvements s'apaisent dans les profondeurs comme à la surface. Au fond du lac, la pierre est toujours là. Un écosystème se reconstitue. Les particules en suspension trouvent un nouveau point de chute. Il va falloir apprendre à nager dans ces eaux.
3: Je n'étais pas faite pour ce rôle-là. Je devais être la dernière. J'étais celle qu'on protégeait. J'étais celle qu'on épargnait. J'étais celle dont on s'occupait. Et là, il y a eu un renversement de rôle. Je me dis, mais où je vais puiser ça dans mon caractère? Je n'ai pas grandi comme ça, je ne suis pas comme ça. J'étais extrêmement timide, extrêmement craintive. Donc, ouais, je me suis retrouvée à faire quelque chose qui était très, très, très, très difficile pour moi. Très difficile. C'est-à-dire que je n'avais pas le mode d'emploi du tout, du tout. C'est-à-dire que les deux jumeaux, c'est eux qui ont essayé de m'apprendre à nager, c'est eux qui m'ont appris à faire du vélo, enfin... Je me suis retrouvée dans un rôle qui n'était pas le mien. Enfin, qui l'est devenu, mais qui au départ, je me dis, mais qu'est-ce que je vais faire de ça? J'ai fait une dépression après des années de ça. En fait, j'ai réalisé que c'était des deuils successifs. C'est un deuil. La personne que j'ai connue enfant, adolescente, est partie. Elle n'existe plus. C'est surtout pour eux que c'est très dur. Moi, c'est quand même, je le vis quand même comme une... Pas comme un autre chemin, mais comme vraiment quelque chose qui... Une chute. Une relation, frère, ça peut pas aller que dans un sens. Et là, c'est que dans un sens. Ce retour, je l'ai pas. Je l'ai pas et... Je l'aurai jamais. Je pense que je me suis mis ça dans la tête parce que ça me protège. J'étais extrêmement attachée à eux. Mais extrêmement. Hein. C'était mon monde. C'était mon monde. C'était eux, quoi. C'était mon petit cocon. Je n'avais pas besoin des autres. Hein. Je me passais très bien des autres, du moment qu'ils étaient là. Donc, j'ai quand même fallu remettre mon monde en question. C'est quelque chose auquel je pense souvent. C'est bizarre. Dans mes pensées récurrentes, c'est quelque chose auquel je pense très souvent. Qu'est-ce qu'elle serait devenue? Ou qu'est-ce qu'il serait devenu? Ouais. C'est complètement inutile, mais... Voilà, ça doit avoir un rôle, peut-être dans mon psychisme, je ne sais pas. Dans mon imaginaire, bon, je ne sais pas. J'y pense souvent. Est-ce que je le vis comme un regret? Même pas, je crois que j'ai vraiment accepté. La dépression, c'est le travail qui commençait, en fait, je pense. L'acceptation. Je pense que c'est ça.
1: C'est très très dur ça, l'image du deuil. C'est vrai, quand on regarde dans le rétroviseur et qu'on se dit ah bah, qu'aurait pu devenir ma relation avec mon frère, qu'aurait pu être mon frère s'il n'avait pas été malade, ça c'est, je veux dire, ça, là j'ai les larmes aux yeux en parlant, parce que cette question elle fait très mal quoi. C'est hyper dur parce qu'on a tout le temps l'impression d'une vie gâchée, et c'est une relation de frère gâchée aussi, parce que j'aurais aimé avoir connaître d'autres relations. C'est hyper dur à dire comme ça, c'est hyper violent. Moi, je me permets de le dire comme ça, parce qu'en fait, ouais, personne ne souhaite cette vie-là, je pense, à son frère, à sa sœur, à son enfant. Et donc, ouais, y a cette idée de deuil, ou en tout cas d'une vie qu'on est passé à côté, en tout cas plein de points de vie auxquels on passe à côté, et puis pourtant, bah, ils avancent dans leur vie, et ils font, mon frère, il fait plein de trucs quand même. Alors après, on s'entend toujours très bien, on se marre tout le temps ensemble... c'est très important de le dire, en fait, c'est mon frère, et à chaque fois que je le vois, on passe des super moments. Il va y avoir pour deux soirs de gâchés vraiment d'horrible, et vraiment, je pèse mes mots, ces soirs-là sont horribles. Bah, il va y avoir 14 jours super, où on va faire du canoë, on va faire du tennis, on va se marrer. Voilà. Et en même temps, toutes les heures, on se rappelle avec une petite lumière dans sa tête, ou toutes les 20 minutes, on se rappelle, tiens, on va peut-être pas aller là parce qu'il y a trop de bruit, tiens, on va peut-être pas y sortir à ce moment-là parce qu'il y a trop de monde, tiens, on va faire attention à ça, tiens, je vais peut-être pas parler de ça, ça va le mettre mal à l'aise. Donc constamment, on vit la vie, donc il n'y a pas de deuil parce qu'on vit, parce que mon frère, il est en bonne santé, enfin, il est là, je peux en profiter, il n'est pas mort, il n'y a pas de deuil, la personne, elle est là, et on vit avec elle. Et en même temps, on n'est pas vraiment sur la même planète non plus, on ne peut jamais l'être totalement.
2: Le fait est que je sais pas forcément aujourd'hui ce que ressent mon frère. On était complètement fusionnels. On avait notre propre monde imaginaire. On s'était inventé tout un monde héroïque à nous deux qui nous a tenus pendant des années. Et aujourd'hui, il a en fait son propre monde et je suis pas intégrée. C'est pas un monde où on rentre, c'est un monde très personnel. C'est un monde qui lui appartient et qui lui appartient qu'à lui. Le plus dur, c'est plus ça, de se dire c'est mon frère, mais tout ce qu'on avait en commun ensemble, on ne l'aura peut-être plus jamais parce qu'on évolue dans deux mondes qui ne se croisent plus. Voilà. On a évolué comme ça, d'un monde totalement imaginaire à la réalité. Aujourd'hui, on sait qu'on sera toujours là l'un pour l'autre, mais on n'a pas recréer cette complicité, en tout cas. Finalement, j'ai appris à me développer sans, et en même temps, j'aimerais beaucoup qu'on ait une forme de communication qu'on n'arrive pas à réinstaurer encore aujourd'hui. Après, il est surprenant. Je lui manque. J'ai appris ça. Deux fois dans l'année, il a dit à ma mère « Ah, est-ce qu'on peut inviter Anne-Sophie et son copain ? Parce qu'il me manque, ça fait trop longtemps que je les ai pas vus. » Et ça me fait vraiment quelque chose. Je me dis, ah mais en fait, j'existe dans son monde. Je me dis, je peux de nouveau y rentrer. Et en même temps, je me demande, c'est quoi le coût à payer derrière si j'y rentre de nouveau ? Mais déjà, moi, d'apprendre que j'existe pour lui, c'est hyper important. C'est toute une reconstruction d'un rapport qu'on avait perdu, où je me dis, en fait, il existe encore, en fait, ce frère que j'ai perdu de vue pendant des années. Et il faut juste, moi, que j'ai pas peur de renouer ces liens du fait de la crainte de ce qui peut venir derrière. C'est peur du rejet, je pense que c'est surtout ça. J'ai peur qu'il me rejette à un moment donné. Il faut juste que je me redonne la place que j'avais avant, sans avoir peur de cette place-là, quoi.
4: Tu dirais qu'il va comment aujourd'hui ?
2: Il va bien aujourd'hui, il va très bien, il est très très content là, il change de travail normalement fin novembre, il a basé énormément d'espoir dans ce nouveau travail, ça se passe bien avec sa copine, il est tellement heureux d'avoir son appartement, Bon, alors du coup, c'est un gouffre financier, parce qu'il a mis 6 mois à faire son dossier d'APL. Donc là, il s'est totalement ruiné. Donc là, c'est ma mère qui couvre l'appartement. Mais en fait, quand on voit le bien-être que ça lui crée d'avoir son chez-lui, il revit, quoi. Enfin, en même temps, on parle d'un homme de 30 ans qui, jusque-là, vivait chez ses parents et qui a enfin son domicile, ses amis, sa copine, son travail, et qui d'un coup devient normal, quoi. Donc là, il va bien. Pour l'instant, il va très bien.
5: Je sais pas qui j'aurais été si j'avais pas eu ça. En fait, ouais, ça... à la fois, ça me constitue pas entièrement, mais c'est un peu... ouais, c'est quand même un peu mon identité aussi, quoi. Je serais peut-être différente ou pas, j'en sais rien, mais en fait, je suis contente de ce que je suis devenue et je suis pas réduite à la maladie non plus, quoi.
4: Tu veux faire une petite pause ou un autre papier ?
5: Non, un autre papier.
4: Alors...
5: De quoi es-tu fière ? De mon travail. Ouais. Là, je suis fière, en fait, d'être agent de bibliothèque. Vraiment. Parce que j'ai tellement galéré pour trouver un boulot qui me correspondait. Donc, ouais, ça, je suis fière. C'est un chouette travail. Mon équipe est géniale. C'est tout varié, tout ce que j'aime, en fait. Tu peux être un peu au bureau. Après, tu passes au service public. Il y a de la manutention. Du conseil aux gens, ça c'est même si je suis pas très sociable à la base, mais de conseiller des gens quand je connais les ouvrages, j'adore. Ça ouais.
4: Est-ce que tu dirais que t'es heureuse ?
5: Oui. Ouais. Bah j'ai une chouette vie, hein. Je vais pas. Ça serait con si je commençais à dire que je suis pas bien et tout, alors que je suis avec. Mon conjoint depuis plusieurs années. Enfin, on s'amuse vraiment bien. On a suffisamment d'argent pour pas s'inquiéter. Donc, ouais. Non, ça va.
6: Et moi, qui j'aurais été s'il n'y avait pas eu ça ? Ça fait pas très longtemps que je m'en fous, un peu, de la réponse à cette question. Bizarrement, je crois que je m'en fous précisément depuis que j'ai compris que ça aurait pu se passer différemment. Qu'on aurait pu moins souffrir, ou en tout cas moins longtemps, moins intensément peut-être, ma sœur et moi. Peut-être que nous imaginer un autre passé me permet d'ouvrir des possibles. J'ai fini par apprendre à naviguer entre les profondeurs et la surface, sans me laisser engloutir. Et des fois, j'ai envie de sortir des confins de ce putain de lac, d'ouvrir les vannes et de me déverser sur le monde.

0: Est-ce que tu as des conseils que tu aurais aimé avoir à des moments où c'était difficile pour toi de gérer cette situation?
1: Comprendre qu'on ne doit pas tout sacrifier. Que quelqu'un, si nous, on ne le sait pas, que quelqu'un s'aperçoive vite des limites qu'il ne faut pas dépasser. Ça, j'aurais bien aimé ça, j'ai pas toujours su le faire. Je m'en rendais pas compte. Qu'il y a des choses que j'ai fait, j'avais pas à faire. Je suis infirmière, assistante sociale, bourse, hein, banque, hein, parce qu'ils avaient, ils gagnent pas grand-chose. Amis, sœurs, tout. On fait tout. C'est pas possible. Si j'avais dû aller jusqu'au bout, c'était un gouffre. C'est-à-dire, je n'avais plus d'existence. C'était un gouffre. Je me voyais partir dans un gouffre. Et je ne voyais pas la solution si ça n'est une aide extérieure, institutionnalisée, etc. C'est primordial. Ça n'est pas aux proches de s'en occuper. Et en plus, c'est contre-productif. C'est contre-productif, ça nous rend malade, on ne fait pas les bons choix du coup, on se culpabilise, ce qui est un frein aussi aux bonnes décisions parfois, etc. Dans ce milieu-là, tout est vraiment une question de personne. Il y a le bon psychiatre, il y a le moins bon, il y a le bon curateur, il y a le moins bon curateur. Par exemple, la dernière curatrice de mon frère est très bien. Elle me permet de ne plus avoir à m'occuper de certaines choses parce que c'est son rôle. C'est plus le mien. Voilà des choses qui ont été mises en place et moi qui me permets de gérer ça très bien, tout en étant en contact avec eux. Et moi, ça me fait du bien, ça, quand même. J'ai pas l'impression de m'en laver les mains et de me culpabiliser parce que voilà. Mais tout ça, c'était pas évident à ce que je dis là, hein, à l'époque. Hein. C'est-à-dire, c'est dans les années, je sais pas, fin, début 90, quelque chose comme ça. C'était pas évident à ce que je dis, hein. Donc faut se méfier d'autant plus que tant qu'on fait, on vous laisse faire. C'est toujours ça de moins pour une commune, un État, voilà. Mais non, quoi. Il faut exiger qu'il y ait un environnement qui puisse vous aider, les aider. Il faut vraiment, vraiment se battre pour ça.
2: Ma colère, c'est sur la prise en charge quand ça va pas. On s'adresse à quel psy quand on n'est pas content de son psy de secteur? On fait comment pour récupérer un dossier médical dont on a le droit de savoir à un moment donné? On fait comment pour que deux médecins dialoguent? Voilà, c'est plus ça, c'est les rouages administratifs, c'est la complexité. C'est vrai que souvent, on est baladé de service en service, on n'a pas d'infos. C'est très dur quand on vit le truc et qu'on se dit que, heureusement, de temps en temps, c'est éclairé par un super médecin, un super psychiatre, une super infirmière qui vient faire un super taf et vous aider. Puis c'est une personne, et puis après, vous avez 10 anonymes, et puis ces rouages qui sont terribles. Et ça, c'est toutes les maladies, je crois, psychiatriques en France. Il y a une véritable difficulté à prendre en charge ces parcours, ces maladies. Et donc, voilà, un coup de colère, c'est que il y a combien de pourcents de la France qui a un handicap, quel qu'il soit? Et ces parcours pour ces gens-là, c'est le triple parcours du combattant, quoi, parce que c'est l'administration, plus le médical, plus le social autour, c'est très dur, quoi.
3: Ce que j'aimerais voir changer, je voudrais vraiment que la mentalité sur les personnes atteintes de schizophrénie, elle change. J'aimerais vraiment que mon petit frère puisse évoluer dans un milieu où les gens n'ont pas peur de lui quand il dit qu'il est atteint de schizophrénie. C'est quelqu'un qui va tout cacher en permanence parce qu'il a eu des mésaventures sur le plan professionnel ou une fois il avait candidaté dans une très grande boîte qui recrutait auprès des personnes atteinte de handicap, donc la schizophrénie est un handicap. Il passe 5 entretiens, un truc exceptionnel, il l'adore, des félicitations de toutes parts. Et là, il a un dernier appel d'une personne de la direction des ressources humaines qui lui dit, voilà, est-ce que je peux vous demander votre pathologie pour adapter votre poste de travail? Malheureusement, il a répondu. Le lendemain, ils l'ont appelé pour lui dire, en fait, on avait retenu un autre candidat et ça l'a détruit. Se dire, en fait, la société veut pas de moi, je suis différent, on a peur de moi. Au quotidien, ça se matérialise par quelqu'un qui va se cacher, qui va pas montrer ses faiblesses et qui va pouvoir tenir toute une journée, toute une soirée à paraître normal et le lendemain pas pouvoir se lever tellement il a voulu paraître normal. Il a besoin d'être inclus dans la société. Il a besoin de faire partie de la société et il veut pas être en dehors de la société. Il en est déjà dehors parce qu'il a une pathologie qui se dit pas en public. Et en fait, il veut quand même y rentrer d'une manière ou d'une autre. Et là-dessus, on est de toute façon en total soutien avec ma famille à ses côtés.
0: Alors, un petit papier. Qu'est-ce que tu voudrais voir changer dans la société ou la prise en charge? Ce que je voudrais voir changer, c'est les gens qui disent que c'est un dédoublement de la personnalité, la schizophrénie. Alors ça, c'est insupportable, quoi. Enfin, j'ai des gens de mon entourage qui pensaient ça, quoi. Que la schizophrénie, c'était genre dans Food Irene, Jim Carrey, quoi. Alors que ça, ça a rien à voir. C'est tellement stigmatisé que il y a des gens, je peux pas le dire, quoi. Enfin,
3: T'as peur de leur réaction?
0: ouais. Après, je l'ai annoncé à donc 4 ou 5 couples d'amis et je suis contente de l'avoir fait parce que ils sont hyper compréhensifs. Enfin, ouais, ça me soulage en fait. Je peux être moi-même aussi. Je suis pas obligée de faire un masque comme je fais. Au travail ou quoi, ça fatigue ça.
4: J'aimerais bien qu'on puisse intégrer ceux qui souffrent de troubles psychiques dans le monde du travail. J'aimerais bien qu'on puisse trouver les formes d'organisation qui amènent ceux qui ont des troubles à pouvoir trouver leur place et à ce qu'on tienne compte de tout ça. C'est-à-dire que ça devienne possible de péter un câble, que ça devienne possible de pas être bien et de dire à son employeur, bah, je viens pas. Pendant 2, 3 jours, mais je reviendrai quand je serai mieux. Voilà, ça pourrait être un rêve. Ce que j'aurais aimé qu'on puisse me dire, c'est que j'avais le droit moi aussi à des émotions et qu'il fallait que je me fie à mes émotions. Et ça, je l'ai compris trop tard, très tard. Mais j'aurais aimé apprendre à dire que j'avais quelque chose à dire, moi, de ma position de frère et de sœur. Les proches ont longtemps pas été considérés comme étant des partenaires du dialogue par rapport aux soins. Moi, je suis proche de Nathalie qui a des troubles. Ça m'est arrivé de l'accompagner en urgence à l'hôpital. Et là, je suis face à des gens qui sont des soignants, qui ont une expertise. Et trop longtemps, je me suis abandonné à cette expertise. Et nous, proches, on a une expertise aussi. Cette expertise-là, il faut l'écouter, il faut l'entendre. On a des émotions, on sent les choses, et il faut que notre parole soit prise en compte par les soignants. On en revient au silence. Tant que frères et sœurs, parfois on a l'impression d'être réduits au silence. Et pourtant, on a des choses à dire. Ouais. L'UNAFAM m'a beaucoup aidé. C'est une grosse association nationale en France qui rassemble des personnes qui ont un proche ayant un trouble psychique ou des personnes aidantes. C'est un lieu d'abord d'accueil, d'écoute pour tous ceux qui se posent des questions sur la maladie psychique. Par exemple, je coordonne un groupe de parole de frères et sœurs. Ce qui est important dans ces groupes de parole, c'est qu'on parle d'abord de nous, de nos émotions, de ce qu'on ressent. Et c'est un lieu où on peut apprendre à se décentrer par rapport aux troubles qui accompagnent nos vies. On peut apprendre à trouver un autre équilibre, on peut le chercher ensemble. Et ça, moi, je sais que ça m'a énormément apporté. C'est accepter de briser le silence dont on parlait tout à l'heure. D'abord l'écoute de soi-même, la parole qu'on a à donner, et ensuite cette étape qui consiste à écouter l'autre et à faire du lien, des échos et petit à petit à se décentrer de ce qu'on vit.
3: On vient d'écouter le documentaire. Est-ce qu'il y a des choses qui étaient difficiles à entendre?
0: Bah, au tout début, avec la cave, oui, parce que ça remet en mémoire des souvenirs que j'ai l'habitude de refouler, quoi. Mais bon, après, une fois que tu acceptes. Que ça, enfin, que ce soit arrivé et que tu as réussi à le dépasser, voilà. Enfin, ouais, j'ai réussi à entendre, quoi.
3: Est-ce qu'il y a des moments qui t'ont fait plaisir aussi?
0: Oui, alors maintenant, rappeler exactement le passage.
5: C'est quand tu dis aussi sortir de ce putain de lac, là, ça, c'est rigolo quand même.
0: Est-ce que t'as aussi envie de sortir de ce putain de lac?
5: Ouais, mais là, pour être honnête, j'ai l'impression que je suis sur la berge, hein, je suis plus dedans.
0: C'est vrai?
5: Ah ouais, je suis plus dans le lac, hein, ça.
0: C'est vrai?
5: Ouais.
6: C'était En eau trouble, quand la schizophrénie s'invite dans les fratries. Merci à ma sœur, Salima Taibi, Loïc Rivalin, Jean-Marc Bretodeau et Anne-Sophie pour leur témoignage. Un documentaire de Lali Alcazar réalisé avec le soutien du collectif Transmission.
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4: Bonjour, très très très très très

0: Heureux de te retrouver pour cette toute nouvelle saison de Chansomania. Et c'est déjà la 15e saison, ça en fait des découvertes, des interviews et des chansons chantées ensemble. J'espère que tu as passé un bel été pour le terminer tranquillement et avec la tête encore un peu dans les vacances, voici ce qu'il va se passer. Courant juillet, j'ai lancé un appel sur les réseaux pour que tu me partages ta chanson de l'été ou ta chanson souvenir de l'été. La première partie de l'émission sera donc consacrée à ces partages. Là. Et c'est chouette parce que suivant les sensibilités de chacun, cela nous emmène dans des directions très différentes et on aime bien ça à Chansomania. On démarre tout de suite. Chansomania épisode 538, c'est parti.
1: Salut, je m'appelle Céline, j'ai 51 ans, je suis originaire de Carcassonne. Je voudrais te parler de l'album Carcassonne de Stéphane Escher sorti en 1993. J'ai 18 ans à cette époque et tout particulièrement du titre « Des hauts, des bas ». Mon titre préféré de l'artiste suisse qui aujourd'hui encore est un de mes hymnes. Et donc j'ai eu la chance d'entendre ce titre lors du concert de Stéphane Escher le 22 juillet 1994 au Théâtre de la Cité à Carcassonne, chez moi, dans mon pays. Ça reste un merveilleux souvenir extraordinaire. Mon premier concert, le point de départ de mon amour pour le spectacle vivant, ma grande affection des concerts. Et je vais retrouver avec grand plaisir le troubadour Helvète à l'occasion du Festival des Internationales de la Guitare. Ça sera le 10 octobre à la Grande Motte. Tu y seras ?

parmi les partages, il y a aussi des personnes qui n'ont pas fait d'enregistrement. C'est le cas de Elsa qui nous partage le titre Absex de Zao de Sagazan. Elle nous dit que c'est une chanson parfaite pour rêver l'été. Elsa aime la vie, dormir dans des endroits insolites, voyager. Elle aime quand on lui démêle les cheveux et rêve d'aller à un concert de Zao de Sagazan un jour. Elle n'aime pas le bruit, les cris, les injustices et savoir les forêts brûlées. Merci Elsa.

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0: On retrouve maintenant le partage de chansons de l'été de Laurent.
1: Pour moi, quand je pense au tube de l'été, je pense à l'été 89. On a eu durant tout l'été le tube planétaire qui est la lambada du groupe Kaoma avec sa danse lascive. Et à la toute fin de l'été, le 16 septembre, sort le titre Hélène de Rock Voisine qui traduit instantanément toute la nostalgie de fin de vacances. Et 37 ans plus tard, cette balade, qui a concerné principalement les pays francophones, fonctionne toujours autant.

Voici maintenant le partage de Marie-Pierre. Elle m'a envoyé plusieurs mails avec plusieurs chansons. J'en ai choisi une. Celle que j'ai choisie, eh bien, c'est son fils qui l'interprète. Luca est un jeune auteur-compositeur-interprète de 29 ans. Il a pris quelques cours de guitare à l'âge de 9 ans et a baigné, nous dit-elle, dans la bonne musique plutôt éclectique de ses parents. Il se remet à la guitare à 25 ans et commence à écrire des textes en anglais et en français. Merci Marie-Pierre pour ce partage. On écoute donc Luca, le titre « La paroi ».

Coucou, moi c'est Suzanne. Ma chanson de l'été 2026, c'est la chanson Mandiego du groupe Lujo, que j'ai découvert, enfin que je connaissais l'existence, mais à vrai dire, je n'avais jamais vraiment écouté ni attentivement les albums, ni encore moins en concert. Donc là, c'était en allant voir un autre artiste que j'ai découvert ce groupe, que j'ai découvert vraiment. Tranquillement, pendant le début du concert, leur univers, leur instrumentation, leur voix magnifique. Et puis j'ai une espèce de coup de cœur absolu pour cette chanson, Mandiego, en milieu de concert, et qui m'a scotché. Voilà. Donc c'est une chanson que j'écoute en boucle depuis, et qui pour moi représente vraiment... plein de choses que j'ai du mal à mettre en mots d'ailleurs, en fait, de la douceur, de la mélancolie, ouais, de la douceur surtout, et une espèce de mise à, mais pas vraiment de mise à distance, une espèce de, tu vois, j'arrive pas à le mettre en mots, mais cette première phrase, s'il ne reste rien à dire, il reste deux oranges au jardin des délices. C'est une phrase que je trouve absolument merveilleuse, qui probablement aide à relativiser et à adoucir mille choses compliquées. Voilà, pour moi c'est ma chanson en tout cas de l'été 2026. Voilà, bisous.

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Alors moi, c'est Jérémy, j'ai 45 ans et ma chanson de l'été, c'était Saga Africa de Yannick Noah, car c'était l'hymne de la Coupe Davis de 1991 quand la France a gagné 3-2 contre les États-Unis au Palais Omnisports de Gerland à Lyon. Et c'est une chanson à l'époque que j'avais apprise et dansée pour une fête de l'école. Donc, cette chanson me rappelle des souvenirs d'été et de sport. Donc, voilà. Et puis, Yannick Noah est un artiste que j'aime bien et que je suis allé voir plusieurs fois en concert. Voilà.

Un grand, grand, grand, grand, grand merci à tous les participants qui ont joué le jeu et qui se sont prêtés à ce jeu de partager des chansons de l'été. C'est pas évident de se livrer comme ça, parce que quand on partage une chanson, ben on se livre quand même pas mal. Je suis de ceux qui croient que les chansons disent énormément de choses, et les chansons que l'on écoute disent énormément de choses sur nous. Voilà, merci, merci, merci pour tous ces partages.

Le titre « Toi, ma peau » est extrait de l'album « Archipel » de Marie Armande. Il est sorti le 29 mai. Marie Armande, ce sont les voix de Sarah Amiel et Laura Marteau. Laura se définit comme une chanteuse-cueilleuse et Sarah comme une tricoteuse de mélodies. Marie Armande écrit ses textes en français et crée son propre îlot musical avec délicatesse et simplicité. Le titre de l'album « Archipel » donne la clé. Un archipel, ce sont des îles dispersées mais reliées. Pour cet album, Marie Armande s'entoure de plusieurs artistes, notamment René Lacaille et André Fouad. Beaucoup, beaucoup plus d'infos sont à retrouver sur le site mariearmande.com et de cet album Archipel, voici un second extrait, La Rosée.

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1: Reconstruire hier, c'est le titre du nouvel album du groupe Zelle. Zelle, ça s'écrit Z-E-L, tout simplement. Ce nouvel album est sorti le 21 mars dernier. Zelle, c'est un trio angevin qui a déjà sorti plusieurs albums. Après le disque À l'intérieur en 2020, qui avait marqué un tournant vers plus de simplicité et de profondeur, ce nouvel album creuse encore ce sillon, celui d'une musique sincère et organique. Après le titre On mérite tous une lettre d'amour, voici Ça ne suffit pas. Et si tu veux plus d'infos, facile, groupezelle.com.

un petit voyage dans le temps, mais non, parce que le temps passe vite, donc c'est un voyage dans le temps, puisqu'on était là en 2001 déjà avec Wallen et Shuriken, celle qui a dit non.

Le 19 juin, Vincent Prémel a sorti son nouvel album titré Café Campesino. Comme l'évoque le titre que l'on vient d'écouter, Coquillage, cet album a été écrit sur les routes d'Amérique du Sud. C'est un carnet de route musical où la chanson rencontre les rythmes populaires latino-américains. Pendant 9 mois, en empruntant uniquement les transports en commun, pour être au plus près des gens, il a traversé le Chili, la Bolivie, le Pérou, l'Équateur et la Colombie. Plongé dans cet album, c'est partir nous aussi en voyage. On y retourne d'ailleurs avec le titre Tropique. Tu retrouves plus d'infos sur le site vincentpremel.fr.

0: Bah oui, c'est typique.
1: Et voilà, c'est la fin presque de cet épisode, premier épisode de rentrée pour la nouvelle saison de Chansomania. Je dis presque la fin parce que on ne change pas les habitudes en cette saison, on se quitte en chanson vinyle. Allez, on se retrouve la semaine prochaine, même endroit, même heure sur ta radio préférée. D'ici là, les podcasts sur toutes les plateformes de podcasts, ainsi que sur le site sebdihl.fr, cela s'écrit sebdihl.fr. FR. Allez, à la semaine prochaine et d'ici là, surtout, surtout, tu n'oublies pas de vivre en musique. Voici la chanson vinyle du jour. Aujourd'hui, c'est Gérard Berliner, Louise. Bye.
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On n'accordait pas d'importance à une servante.

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0: Est-ce que tu te souviens de quand tu m'as autorisé à faire ce documentaire?
1: Oui, c'était il y a quelques semaines. Non?
0: La toute première fois quand j'ai commencé à travailler dessus, c'était peut-être il y a 1 an ou enfin je sais plus, ou il y
1: Ah,
0: a 6 mois,
1: d'accord.
0: un truc comme
1: Non,
0: ça.
1: je me rappelle
0: Tu te
1: plus.
0: souviens pas? Tu m'avais posé une question que Caroline, elle t'avait posée en séance.
1: D'accord. Non, je...
0: Tu te souviens pas?
1: Non.
0: C'était qu'est-ce que tu ferais si t'étais sûre de réussir?
1: Que toi, je sais plus.
0: Bah, je t'avais dit que ce serait un documentaire sur
1: Ah oui.
0: la schizophrénie dans les
1: Ah oui,
0: fratries.
1: que... Ok.
0: Et toi, tu te souviens ce que tu m'avais répondu?
1: Non. Non, je suis désolée.
0: C'est pas grave. J'avais dit que j'avais peur que ça te stigmatise et que je voulais. Enfin, ouais, que c'était compliqué pour moi de le faire. Et tu m'avais dit que si c'était si important que ça pour moi, tu pouvais pas me le retirer.
1: D'accord.
0: Et
1: Non,
0: ça m'avait vraiment
1: bah,
0: touchée.
1: je le pense toujours, mais c'est vrai que sur le coup, j'ai du mal un peu à me remémorer, mais ouais, je suis d'accord.
0: Pour moi, la schizophrénie, c'est ça. Une pierre tombe dans un lac. Elle tombe et à l'endroit de l'impact, il y a une onde qui se propage tout autour. Ça arrive comme ça dans ta vie. C'est à la fois brutal et insidieux. C'était un jour d'été et on jouait à cache-cache.

0: Il y avait ma sœur et une bande de copains. On descendait dans une cave immense, labyrinthique, pleine de pièces poussiéreuses. Ça nous faisait super peur. On descendait les marches dans le noir et fallait chercher les autres à tâtons sans jamais allumer la lumière. Je crois qu'au fond, le but, c'était d'aller au plus près de nos peurs sans se laisser avaler par elles. Ce jour-là, ma sœur, elle l'a trouvée, sa peur. Elle est allée plus loin que nous. Et il me semble que pendant un temps, j'ai perdu sa trace, quelque part dans une de ses pièces. Quand on est remonté à la surface, elle était hantée par ces monstres et l'écho de leur voix. Des fois, j'ai envie de retourner dans cette cave, de descendre les marches et de retrouver ces pièces, de me poser là, entre les profondeurs et la surface, pour chercher dans le vide autour de moi une autre résonance, un autre écho.
1: Il avait une petite vingtaine d'années, peut-être 19 à peine. Je vais pas être très très exacte dans les âges, c'est un peu flou tout ça. C'est flou parce que c'était intense, je suis un peu noyée dedans. Il sortait d'une école d'imprimerie, il a commencé à travailler et très vite ça n'allait pas. Ma sœur, qui est la sœur jumelle de mon frère, ça a commencé, je vais dire, vers 22 ans, ça n'allait pas, mais il me donnait l'impression de plus avoir comme un problème d'identité. On n'était pas dans le délire. Comme si son identité, son caractère avait vraiment radicalement changé. On était très très souvent ensemble, on allait prendre des cafés ensemble, etc. Très souvent, le soir après son travail, on allait se promener. Il y a une image qui me revient justement tout le temps, c'est qu'on est en train de se promener dans un parc. Effectivement, je le vois observer les arbres d'une façon très très étrange, très intensément, comme s'il y voyait quelque chose. J'ai su plus tard que les arbres pour lui étaient fluorescents. Ils bougeaient d'une façon étrange, j'ai jamais compris bien comment, parce que bon, ça doit être difficile à expliquer pour lui. Et ils étaient fluorescents. Il commençait à se fermer beaucoup, beaucoup, donc j'avais de plus en plus de mal à communiquer avec lui. Ça n'avait pas l'air très agréable à vivre, ça je dois le dire. On sentait quand même qu'il se renfermait comme si on lui interdisait, et effectivement, de parler. Et j'ai su plus tard qu'effectivement, des voix lui demandaient de ne pas parler, de ne rien dire. Ça pourrait commencer comme ça avec des arbres fluo.
2: La première image qui me revient lorsque je réfléchis à mon frère et à l'entrée dans la maladie, c'est un coup de fil. Tout ça se passe à distance, donc finalement c'est sa voix. Et à ce moment-là, il était dans son lycée, en internat. C'est sa voix qui me dit qu'il ne va pas bien. Ses propos ne sont pas très clairs et c'est quelque chose de nouveau, puisque évidemment, ça vient comme un choc. Parce que vraiment, il a des propos insensés dont je ne me rappelle plus bien, hein, même aujourd'hui, mais sur ses copains, sur sa copine. Je comprends que sa copine l'a laissé tomber. Il doit avoir à ce moment donné-là 17 ans, quelque chose comme ça. Donc les premières images que j'ai, c'est ça, c'est des coups de fil, des conversations hachées, un peu incohérentes, un besoin d'aide mais qui est formalisé nulle part de son côté. Et puis nous qui ne savons pas en fait trop, qui prenons quand même 2-3 jours avant de se décider à se dire oui, non mais là mon frère ou mon fils, pour mes parents, va vraiment pas, il faut qu'on le fasse revenir. Il y a quelque chose qui cloche, c'est pas juste un coup de pas bien.
3: Elle a été touchée par la maladie lorsqu'elle avait 15 ans. En tout cas, je sais qu'à ce moment-là, elle s'enfermait dans sa chambre pour travailler et qu'elle travaillait tout le temps. Elle avait des notes exceptionnelles. Elle était travailleuse et en plus intelligente. Donc, à un moment, même une de ses copines était venue voir mes parents en disant « Mais Nathalie, je la vois plus. » Et on s'est aperçu qu'en réalité, elle se coupait petit à petit de toutes ses camarades de classe et qu'elle ne faisait que travailler. Et c'est à ce moment-là qu'on s'est aperçu que ça allait pas bien, ça commençait à aller pas bien.
4: Depuis ses 17 ans, il était très mal dans sa peau. On l'a inscrit au même lycée que moi. Et en fait, il n'y allait pas. Il nous disait qu'il passait ses journées sur des bancs. Donc au bout de 2 semaines, ma mère l'a inscrit un peu de force dans un internat. Et il a continué à prendre énormément de distance. Il s'est fait des amis, il a sociabilisé, mais toujours très en retrait, il ne parlait plus. Il a commencé à plus vouloir manger, il ne voulait plus boire. Et puis après, bah, il y a eu la bouffée délirante et la tentative de suicide qui a suivi avec. Et c'est à ce moment-là où la maladie a pris forme réellement. Parce que jusque-là, on ne s'en rendait pas compte. Dans le cercle familial, il était très en retrait, très absent, mais on était plus en crise d'adolescence, qu'on va dire tardive, quoi. On ne s'attendait pas à un tel diagnostic. Il a été hospitalisé pour la première fois à ce moment-là. Au début, ils n'ont pas laissé les visites les toutes premières fois. Et après, ils les ont ouvertes. Ça a été... Je suis allée voir l'hôpital plusieurs fois en extérieur. Et je suis allée voir une seule fois à l'intérieur et je ne suis pas pu... Je suis sortie en larmes. Je peux pas voir ça. C'était... tu retires toute humanité et tu es là dans ce couloir. Tu te dis, mais attends, c'est là où ils l'ont mis. Déjà, le fait que ce soit un couloir... Tu arrives dans un couloir avec des portes qui sont soit fermées, soit ouvertes. Tu sais que si elles sont fermées, c'est pas par choix. Et le passage incessant des infirmiers... Et en fait, tu arrivais sur une salle commune. C'était tout blanc. Il y avait une pauvre télé allumée dans le fond. Et là, tu avais des patients assis autour d'une table qui soit regardaient le vide, soit t'en avais qui faisaient des coloriages. Tu sais pas si c'est bien ou pas. Tu sais pas ce qui se passe. Et ouais, c'était assez trop... C'est la seule fois où je l'ai revu en interne. Sinon, je le voyais comme il faisait beau. Il avait le droit d'aller dans le parc de l'hôpital et on le voyait là avec ma famille. Et j'allais le voir souvent, ouais, tous les jours.
2: Honnêtement, sur le moment, ça n'a pas été difficile. Ça fait bizarre de se dire que son frère va à Sainte-Anne. C'est sans doute l'hôpital psychiatrique peut-être le plus connu, en tout cas à Paris. En même temps, c'est déjà arrivé à d'autres personnes. Donc on se dit, il va sortir de là. Il y a une alerte, il y a un truc, ils vont nous expliquer. Et je crois qu'on mettait beaucoup ça, puisqu'il avait une adolescence difficile, on mettait un peu ça sur le compte, je pense, de deux choses. Le cannabis, parce qu'il en fumait beaucoup. Et puis, on se disait aussi, oui, c'est peut-être un mal-être adolescent. Voilà. Donc, quand on se dit ça, j'ai pas eu peur. Je me suis pas dit que ça allait être ensuite une suite d'hospitalisation et un diagnostic très difficile à entendre, et puis une maladie à découvrir. C'est pas ce moment-là qui a été le plus difficile, ça a été plus dur après. Je pense que le plus dur, c'est au long cours. C'est-à-dire que ce qui est très usant, avant tout pour mes parents, beaucoup plus que pour moi, puisque je vivais pas avec lui, mais ce qui est très usant, c'est de voir, au bout de quelques mois, une bouffée délirante qui revient, une agressivité qui revient, un mal-être qui revient. Parce qu'évidemment, il y a des moments où ça va bien, il y a des cycles. Et quand ça arrive la première fois, quand ça arrive la deuxième fois, quand ça arrive la troisième fois, ça va. Et puis ensuite, la quatrième ou la cinquième, la sixième, c'est dur. D'autant plus que pendant ce temps-là, la vie continue pour les autres. On évolue énormément à 17 ans, 18 ans, 19 ans, 20 ans, 22 ans. Et ce qui est très dur, c'est que chaque crise fait un petit peu plus mal parce qu'elle est de moins en moins dans l'adolescence où on se dit qu'on est là pour aider peut-être un adolescent qui va mal ou un adolescent qui fume, mais qu'on est de plus en plus en face d'un adulte qui est vraiment en train de passer à côté de sa vie et de la vie de tous ses copains et qui voit petit à petit tout le monde descendre du train et lui, il continue sa route, quoi. Et sa route, on ne sait pas où ça va et ça continue tout droit. Et on regarde un peu passer le truc et c'est de plus en plus dur de se dire qu'on peut faire quelque chose.
4: Ils l'ont hospitalisé donc de force de juin, juillet, août. Et en août, ils ont dit qu'il n'y avait plus assez de place, qu'ils n'avaient plus assez de personnel soignant. Ils nous ont dit, voilà, il va mieux, on lui a donné des antidépresseurs, voilà, on vous le rend. Donc il est ressorti en août. En décembre, j'ai passé le pire Noël de ma vie. Je me souviens, on était tous autour de la table. Il tenait des propos, mais incohérents. Et très déconnecté. Plus là en fait. Tu voyais que c'était plus lui et on ne savait pas du tout comment réagir. Tu voyais la défiance dans ses yeux de genre de toute façon ce que vous avez devant vous c'est plus votre proche en fait, c'est votre proche très malade. Et ça il faut, je pense, pouvoir l'encaisser. Et, Et il nous en a fait baver là-dessus. Maintenant, il va beaucoup mieux, mais il nous en a fait baver avec ces demandes d'aide, ces appels au secours. Ça a été très dur, sachant qu'on ne savait pas la pathologie. Parce qu'une fois qu'on la sait, on peut faire des choses. Mais quand on ne sait pas et qu'on est là, on se dit, mais comment 22 ans, 23 ans plus tard, ça devient cette personne-là qui te pousse à bout et tu ne comprends pas d'où ça vient, quoi. Oui, c'est ça, on ne comprend pas d'où ça vient. On l'a emmené voir des psychologues, mais on a tout entendu. Il est feignant, il vous manipule, vous devriez l'inscrire à l'armée, ça va le recadrer. Un jour, ils ont vraiment diagnostiqué la pathologie de mon frère au bout de 3 ans. Beaucoup d'internements, beaucoup de rechutes. Et après, il y a eu tous les ajustements de dosage qui permettent aujourd'hui de lui le faire vivre avec sa pathologie sans qu'il continue à se mettre en danger.
2: C'est marrant, hein, ça tient juste en une page ou deux dans un rapport médical. Et je me rappelle de deux choses, très clairement. Quand ma mère m'a tendu le papier, il y avait écrit schizophrénie, alors à tendance hébéphrénique, ça fait quand même beaucoup de voyelles, beaucoup de consonnes bizarres dans deux mots très lourds. Voilà. Et puis il y avait surtout une courbe d'intensité de 0 à 10 et il était à 8. C'est une échelle comme une autre, il y a beaucoup ça en médecine, mais c'était haut, quoi. C'était pas, il y avait écrit schizophrène, il y avait écrit 8 sur 10. Et voilà, donc ça, je me souviens que ça m'avait beaucoup, atteint. Et en même temps, après, une fois que le diagnostic est posé, ça aide aussi à rentrer dans un autre cheminement qui est de se dire, OK, il fait partie d'un ensemble de gens, on allait le découvrir avec une maladie très complexe, mais au moins, il y a un mot dessus. Alors, il est terrible, mais au moins, il y a un mot dessus. Et au moins, on se dit que, de toute façon, il y a eu tellement d'hospitalisations qu'on a bien le droit d'avoir un mot dessus. On a bien le droit de commencer à avoir des explications, des pistes, des remèdes. On sait que c'est très difficile, mais enfin, voilà, il y a quelque chose quoi, pour aller aider Damien. Ensuite, la véritable difficulté, c'est on en fait quoi de ça? Parce que ce qui est dur, ce n'est pas la maladie, c'est tous les symptômes au quotidien, c'est l'évolution. Ça, c'est autre chose. Il a énormément d'hallucinations sensorielles. Tout part de sa peau, ses sensations dans son crâne, le sang qui circule à travers ses veines. Enfin, il le dit comme ça, il dit « on rentre en moi et je me sens mal, j'ai mal à la tête ». Enfin, c'est son cerveau qui s'est mal analysé, plein de stimulus. Il a tout le temps cette impression que son corps ne lui appartient pas et qu'on fait une intrusion dans lui, alors il dit dans ses pieds, dans ses corps, dans ses mouvements. Si je devais mettre une image dessus, c'est les bruits de mobylettes. On est dans une rue où il y a pas mal de mobylettes qui passent. Et lui, il entendait que ça, les bruits de mobylettes, tout le temps. Et c'est comme une onde, hein. Le son, c'est une onde. Et il avait l'impression que ça lui rentrait dedans. Et donc, ce n'est pas forcément des choses qui n'existent pas. C'est les bruits de la rue, c'est les bruits de dehors, c'est des choses qui nous agressent. Bah, lui, c'est sa vie au quotidien d'avoir ça, ces bruits de mobylettes ou plein d'autres. Les conversations au restaurant, les bruits alentours, les rires, quand il croise des rires, il a l'impression un peu que les gens se moquent de lui, parce que, évidemment, pourquoi les gens rient il a juste ce stimulus, il ne sait pas trop comment l'analyser, et s'il n'est pas bien, en tout cas, il va se dire qu'on rit de moi. Enfin, et voilà, ces sons qui viennent comme ça, le percuter, chez lui, ça a une résonance, s'il n'est pas bien, en tout cas, dévastatrice. Et puis, d'autres fois, aucun souci, hein, parce qu'il est bien, parce qu'on fait du sport, parce qu'on rigole, et tout passe sur lui comme nous. Mais souvent, voilà, c'est ça. C'est des sons et des mouvements et des ondes qui viennent lui faire du mal.
0: Pour moi, la schizophrénie, c'est ça. Des sons, des mouvements et des ondes qui viennent te faire du mal. L'onde se propage tout autour de l'impact. À la surface, le mouvement est presque imperceptible. Dans les profondeurs, c'est une autre histoire. La pierre continue sa trajectoire et s'immisce toujours plus loin. Soulève le sable, la terre. Secoue les particules. Les eaux sont troubles. C'est le chaos dans tout l'écosystème.
5: Tu veux tirer un papier ?
4: Oui.
5: Alors, prendre celui-ci. Quelle question voudrais-tu qu'on te pose, qu'on ne te pose jamais ? Ça fait quoi d'avoir des hallucinations ?
4: T'aimerais qu'on te la pose ?
5: Ouais, pour...
4: Tu répondrais quoi ?
5: Je dirais que c'est chaud. C'est déroutant. très déroutant en fait. Et bah, angoissant hein, forcément. Quoiqu'il y a peut-être des personnes schizophrènes qui... Enfin, que ça angoisse pas, mais moi ça m'angoisse beaucoup. Parce que tu perds pied en fait. Tu sais plus trop où t'es et tout. Donc ouais, c'est très déroutant. Mais c'est dur à se rendre compte en fait que tu glisses vers... ouais, la décompensation, j'en sais rien, ou la crise ou la bouffée délirante. J'ai mis du temps avant de capter quoi, qu'il y avait un truc qui n'allait pas. Je me sentais flou en fait. Les premiers, tout premiers symptômes, je pense que j'avais entre 15 et 17 ans. Si je me rappelle bien, j'ai commencé à me retirer du monde social, quoi. J'arrivais plus à être en phase avec mes amis. D'ailleurs, on s'est beaucoup éloigné, comment dire, à cette période, avec les amis que j'avais. Pendant quelques mois, du coup, on se parlait plus, quoi. Puis après, on a renoué contact. Mais à l'époque, voilà, j'avais ça. Je crois que j'avais des hallucinations. Alors, je sais plus exactement. Je pense que j'avais des hallucinations intrapsychiques. C'est des voix, en fait, qu'on entend pas dans l'oreille, mais dans la tête, quoi. Il me semble. Je peux me tromper, mais j'avais ça. J'avais peur que tout le monde me veuille du mal. Tout me faisait peur, quoi. Je me sentais plus en sécurité dans ma propre tête, en fait. Et après, beaucoup de colère aussi envers ma famille. Pas parce que je leur en voulais ou quoi, mais c'est que j'étais trop mal, en fait. Notamment quand j'étais adolescente. Et la violence, en fait, de ce que je vivais, de ce que j'ai fait vivre à tous mes proches, ouais, ça, je m'en rappelle nettement, quoi. Il y a beaucoup de souvenirs qui se sont effacés, mais je me revois péter des câbles dans la cuisine. Enfin, j'étais comme un rhinocéros, quoi. Enfin, je chargeais sans pouvoir faire marche arrière, quoi. Je pétais un câble, mais je voulais pas. Mais j'arrivais plus à me désencolariser. Et je crois que je voulais enlever mon angoisse, mais je ne savais pas comment faire, quoi. C'était trop dur. Là, par exemple, maintenant que ça va mieux, que j'ai le traitement et tout, quand avec mon conjoint, ça part un peu en vrille, ce qui peut arriver hein, à tout le monde, j'arrive en fait à me calmer.
0: Comment tu fais ?
5: Je prends de la distance. Un peu comme quand je suis au travail, que je n'ai pas le choix en fait, de ne pas m'énerver après l'usager. Ça m'a vachement appris, ça aussi. Depuis 2 ans, donc 2 ans et demi, depuis que je suis à la bibliothèque, ça va vachement mieux, quoi. On se dispute, mais j'arrive à plus rentrer dans des boucles où, en fait, lui, il s'énerve encore plus. C'est normal aussi de sa part, quoi.
0: Le diagnostic n'est pas encore posé. J'ai 13 ans. Ma sœur est envahie par des sons, des angoisses, des émotions qui la submergent et débordent jusqu'à moi. Je les absorbe. Tous les soirs, j'entends son angoisse quand elle allume et éteint les interrupteurs avant de se coucher dans ce rituel qui la rassure et que je connais par cœur. Je l'entends aussi quand le téléphone sonne et qu'il faut tout lâcher pour aller la sauver de ce qui la submerge. Quand je ne l'entends pas, je l'attends, je m'y prépare. Les eaux sont troubles. Je m'y noie en silence. Surtout, ne pas faire de vagues.
1: Avant qu'il y ait un semblant de stabilisation, les 10 premières années, c'est compliqué, c'était du non-stop. On se demande tout le temps quand ça va arriver, quand ça va sonner, et puis dès que ça sonne, mon Dieu, on se dit, ça y est, c'est ça. Qu'est-ce qui va me tomber encore dessus ? Ce qui m'a rendu phobique du téléphone, d'ailleurs. Ça m'a vraiment rendu phobique. Dès que ça sonne, j'ai... Mais c'est physique, hein. J'ai un... Comment on appelle ça ? Enfin, comme des sueurs froides, quoi. Mon sueur froide et en même temps, mon sang chauffe d'un coup. Et c'est une réaction. C'est une réaction que j'ai parce que à chaque fois que ça sonnait, c'était pour une catastrophe. Mon frère qui voulait sauter de la fenêtre, qui n'avait pas suivi son traitement, donc il délirait à bloc. Ma sœur qui cassait la télé... Ou qui se faisait mal. Voilà, à tout moment, on m'appelait. Donc, je devais tout lâcher, quoi. Ça a été compliqué avec le travail. Franchement, Puis à un moment donné, on essaie de tenir ça secret jusqu'au jour où on se fait convoquer parce que, mais c'est quoi ces absences soudaines? Qu'est-ce qui se passe? Ça ne peut pas durer. Bon, on est obligé d'expliquer. Bon, ben voilà quoi. Soit vous l'acceptez un temps, soit, virez-moi. Je peux pas. Le choix est vite fait. Hein.
3: J'ai le même ressenti parce que le téléphone sonne tout le temps. Mais toute la journée, il sonne. Le son de la maladie, c'est le son de Nathalie qui appelle papa, quoi. Et ça, j'en ai horreur. Qu'elle l'appelle en permanence, elle l'appelle tout le temps quand on est dans la voiture, elle l'appelle quand on est au restaurant avec lui, elle l'appelle. Et ça, ça parle... Moi, ça vient m'évoquer le fait que la maladie prend toute la place. Et quelle est ma place, moi, de frère, là-dedans? Quelle est ma place quand j'ai enfin un repas au restaurant avec mon père? Quelle est ma place quand tout ça s'interrompt? Parce que tout ça s'interrompt tout le temps. Parce que Nathalie... Non, c'est mal dit. Parce que la maladie prend toute la place. J'ai souvent ressenti de la colère. La colère, elle s'est muée au fil du temps en un regard lointain. Je suis le petit garçon et ma sœur, la petite fille, est préférée. Elle a des troubles en plus, mais c'est elle qui est préférée. Et ça, ça crée de la colère, mais j'ai réussi à me détacher de ça et à regarder avec un œil tendre, voilà, à transformer cette colère en tendresse, en me disant, mais peut-être que c'est normal aussi qu'elle ait plus d'attention, plus d'amour, parce qu'elle en a extrêmement besoin. Elle en a énormément besoin. Il y a toujours eu beaucoup de silence. Parce que c'est tu. La schizophrénie, c'est un mot terrible. Il est pas prononcé. Je crois que là, je l'ai prononcé un nombre de fois équivalent à celui dans lequel je l'ai prononcé toute ma vie. Je sais pas si c'est ça, le silence. En tout cas, on a fait une espèce de cocon de protection qui empêchait un peu la communication entre notre famille et l'extérieur. Il y a un isolement petit à petit qui se crée. Moi, je me souviens que jeune, je ne comprenais pas, mais il n'y a jamais eu d'amis qui venaient à la maison. C'était comme si on était en petit vase clos. C'était très difficile. Nos repas de famille étaient difficiles. Des fois, elle ne venait pas. Elle restait dans sa chambre, elle pleurait. Ma mère y allait. On restait tous les deux avec mon père. Et ça, c'était lourd.
2: Un truc qui m'a habité longtemps, mais qui continue, c'est une grande fatigue. Si c'était une émotion, je ne sais pas, je lui donnerais une couleur un peu bleue, un peu gris et quelque chose qui ressemble un peu au spleen. Souvent, je ressentais après une conversation avec mon frère, après un dialogue avec mon père, je sentais cette énorme fatigue me tomber dessus. Et vraiment, je tombais de fatigue et je dormais. Au milieu de l'après-midi, enfin, d'un seul coup, je me mettais à dormir. Quoi, et je dormais 4 heures, 5 heures. Là, je faisais une sieste de 4 heures. Je me réveillais à 20 heures complètement décalqué. Donc c'est quand même une émotion, quoi, parce que ça vous tombe dessus, donc je ne sais pas quel mot lui donner, mais c'était cette fatigue et cette envie d'avoir plus rien à penser, et qu'à un moment donné, même si c'était qu'un petit quart d'heure, un petit texto, un truc, oh là là, mais quelle fatigue, j'en peux plus, j'ai besoin de dormir, quoi, j'ai besoin de plus y penser. Enfin, et donc ça m'a fait ça, surtout.
1: J'y réfléchis tout le temps, c'est un peu obsessionnel chez moi. Je fais la vaisselle, j'y pense.
5: Encore maintenant?
1: Ah oui, ouais, tout le temps. Je fais avec ça, ouais. J'y pense tout le temps. C'est constitutif maintenant de moi. Mais je ne veux pas être que ça. Je ne veux pas. Non, non, je ne veux pas. Pendant 15 ans, tout était en fonction de ça. Tout. En fait, j'avais trois vies. J'avais mon travail, l'hôpital, parce que la plupart du temps, ils étaient hospitalisés. Donc, je passais ma vie à l'hôpital, hein. Et après, le soir, pour expulser tout ça, je sortais énormément, mais jusqu'à pas d'heure. C'était à la fois pour m'approprier une vie, ma vie. Il n'y a qu'à ce moment-là que je pouvais le faire, la nuit. Et en même temps, pour expulser. Je me suis dit, ma vie ne peut pas être que ça.
4: Moi, j'ai fui tout ce que j'ai pu. J'ai totalement fui l'environnement familial qui était mais néfaste. Et j'ai eu aucun rôle dans l'accompagnement de mon petit frère. Aucun. Il y a une espèce de barrière de protection de mon côté qui s'est créée. J'étais en soutien de ma mère, mais pas en direct avec mon petit frère. Elle me parlait énormément de sa souffrance, elle pouvait pleurer devant moi, moi je devais encaisser tout ça. Il y Il y a des moments où je me barrais, où j'étais hyper désagréable. J'ai demandé à ma mère de se faire suivre. Je lui ai dit, c'est pas mon rôle en tant que fille de t'accompagner dans ta souffrance, dans l'accompagnement de ton fils et de mon frère. Je lui ai demandé de se faire suivre sur le plan médical, et c'est ce qu'elle a fait. Je suis toujours en soutien de ma mère, c'est-à-dire qu'on parle librement de la maladie de mon petit frère, on parle librement des difficultés qu'elle rencontre. Par contre, ses sentiments à elle, je les entends plus. Et ça, ça m'a fait énormément de bien. Ça l'a énormément aidée d'avoir un personnel qualifié, en fait, et pas sa fille qui était là en soutien. Mon petit frère est parti de la maison il y a seulement 6 mois. Tout ce temps, il était avec mes parents. On a trouvé un appartement qui est à 5 minutes à pied de l'hôpital. Donc, tout se joue autour de cet hôpital. Du travail que j'ai fait, j'ai compris que j'étais en droit de partir aussi, de construire ma propre vie. Et je m'accorde ce droit de partir. Et j'en suis désolée si ça aura des conséquences pour mon petit frère, mais en fait, je n'assumerai pas une charge qui ne me revient pas.
0: Un rêve me hante. Des bouts de ma sœur sont éparpillés un peu partout sur le trottoir. Il fait gris et je suis devant un hôpital. Des soignants, dans des vêtements aseptisés, me poursuivent, les mains tendues, dans les couloirs vides éclairés par une lumière blanche. Je comprends qu'ils veulent m'étouffer ou me faire taire. Je parviens à leur échapper de justesse et à sortir de l'hôpital, à temps pour voir la voiture de ma mère se garer devant le corps de ma sœur. Elle ouvre la portière, sort de la voiture. Il va falloir que je lui annonce que je n'ai rien su faire.
2: Ce qui me travaille beaucoup, c'est 2 choses. D'abord, c'est que moi, je suis que son frère. Et la culpabilité qu'on a, c'est qu'on se dit, OK, pour l'instant, ce sont mes parents qui s'occupent de lui. On peut tout le temps se dire, ouais, mais je pourrais être un frère plus présent. Souvent, j'ai cette culpabilité-là. Après, la responsabilité, c'est surtout ça qui est un poids terrible parce que je me projette dans le futur et je me dis, bah, dans 10 ans, je vais avoir mes parents et mon frère à gérer. Ça fait très peur. C'est dans le futur, mais ça me fait très peur parce que c'est un poids qui est lourd. Ouais.
4: Forcément, les questions qu'on se pose quand on est frère ou sœur, c'est quand les parents ils sont plus là, il se passe quoi ? Moi, c'est ma mère qui porte tout, principalement. Elle est en lien avec chaque psychologue quand ça change. Elle le suit sur les médicaments, elle connaît ses meilleurs amis, elle fait les dossiers d'administration avec lui, elle suit absolument tout. Le jour où ma mère, elle n'est plus là, qui prend la relève, en fait ? Parce que moi, je ne m'en sens pas du tout apte. La dernière psychologue avec laquelle j'ai travaillé sur le sujet m'a bien dit de choisir le rôle que je voulais tenir, celui de la mère ou celui de la sœur. Celui de la sœur. C'est mon petit frère et je veux pouvoir être là s'il a besoin d'aide. Mais je sais qu'il faut que je mette une limite dans l'aide que je peux et dois apporter. Savoir dire que je peux pas, tout simplement, que c'est pas mon rôle, que je suis qu'une sœur, que je suis pas médecin, que j'ai aussi ma vie à côté et que je peux pas assumer ça, en fait. Après, comment ça se matérialisera, je sais pas.
0: Peu à peu, l'eau trouble s'éclaircit. Les mouvements s'apaisent dans les profondeurs comme à la surface. Au fond du lac, la pierre est toujours là. Un écosystème se reconstitue. Les particules en suspension trouvent un nouveau point de chute. Il va falloir apprendre à nager dans ces eaux.
1: Je n'étais pas faite pour ce rôle-là. Je devais être la dernière, j'étais celle qu'on protégeait, j'étais celle qu'on épargnait, j'étais celle dont on s'occupait. Et là, il y a eu un renversement de rôle. Je me dis, mais où je vais puiser ça dans mon caractère? Je n'ai pas grandi comme ça, je ne suis pas comme ça. J'étais extrêmement timide, extrêmement craintive. Donc ouais, je me suis retrouvée à faire quelque chose qui était très, très, très, très difficile pour moi. Très difficile. C'est-à-dire que je n'avais pas le mode d'emploi du tout, du tout. C'est-à-dire que les 2 jumeaux, c'est eux qui ont essayé de m'apprendre à nager, c'est eux qui m'ont appris à faire du vélo, enfin... Je me suis retrouvée dans un rôle qui n'était pas le mien. Enfin, qu'il est devenu, mais qui au départ, je me dis, mais qu'est-ce que je vais faire de ça? J'ai fait une dépression après des années de ça. En fait, j'ai réalisé que c'était des deuils successifs. C'est un deuil. La personne que j'ai connue enfant, adolescente, est partie. Elle n'existe plus. C'est surtout pour eux que c'est très dur. Moi, c'est quand même, je le vis quand même comme une... pas comme un autre chemin, mais comme vraiment quelque chose qui... une chute. Une relation, frère, ça ne peut pas aller que dans un sens. Et là, c'est que dans un sens. Ce retour, je ne l'ai pas. Je ne l'ai pas et... je ne l'aurai jamais. Je pense que je me suis mis ça dans la tête parce que ça me protège. J'étais extrêmement attachée à eux. Mais extrêmement. Hein. C'était mon monde. C'était mon monde. C'était eux, quoi. C'était mon petit cocon. Je n'avais pas besoin des autres. Hein. Je me passais très bien des autres, du moins qu'ils étaient là. Donc, j'ai quand même fallu remettre mon monde en question. C'est quelque chose auquel je pense souvent. C'est bizarre. Dans mes pensées récurrentes, c'est quelque chose auquel je pense très souvent. Qu'est-ce qu'elle serait devenue? Ou qu'est-ce qu'il serait devenu? Ouais. C'est complètement inutile, mais... voilà, ça doit avoir un rôle, peut-être dans mon psychisme, je ne sais pas. Dans mon imaginaire, bon, je ne sais pas. J'y pense souvent. Est-ce que je le vis comme un regret? Même pas, je crois que j'ai vraiment accepté... La dépression, c'est le travail qui commençait, en fait, je pense. L'acceptation. Je pense que c'est ça.
2: C'est très, très dur, ça, l'image du deuil. C'est vrai, quand on regarde dans le rétroviseur et qu'on se dit, ah bah, qu'aurait pu devenir ma relation avec mon frère? Qu'aurait pu être mon frère s'il n'avait pas été malade? Ça, c'est, je veux dire, ça, là, j'ai les larmes aux yeux en parlant, parce que c'est, cette question, elle fait très mal, quoi. C'est hyper dur parce qu'on a tout le temps l'impression d'une vie gâchée. Et c'est une relation de frère gâchée aussi, parce que j'aurais aimé avoir connaître d'autres relations. C'est hyper dur à dire comme ça, c'est hyper violent. Moi, je me permets de le dire comme ça parce qu'en fait, ouais, personne ne souhaite cette vie-là, je pense, à son frère, à sa sœur, à son enfant. Et donc, ouais, y a cette idée de deuil, ou en tout cas d'une vie qu'on est passé à côté. En tout cas, plein de points de vie auxquels on passe à côté. Et puis pourtant, bah, ils avancent dans leur vie et ils font... mon frère, il fait plein de trucs quand même. Alors après, on s'entend toujours très bien, on se marre tout le temps ensemble. C'est très important de le dire. En fait, c'est mon frère et à chaque fois que je le vois, on passe des super moments. Il va y avoir pour deux soirs de gâchés vraiment d'horribles. Et vraiment, je pèse mes mots, ces soirs-là sont horribles. Bah, il va y avoir 14 jours super où on va faire du canoë, on va faire du tennis, on va se marrer, voilà. Et en même temps, toutes les heures, on se rappelle avec une petite lumière dans sa tête, ou toutes les 20 minutes, on se rappelle, tiens, on va peut-être pas aller là parce qu'il y a trop de bruit, tiens, on va peut-être pas sortir à ce moment-là parce qu'il y a trop de monde, tiens, on va faire attention à ça, tiens, je vais peut-être pas parler de ça, ça va le mettre mal à l'aise. Donc constamment, on vit la vie, donc il n'y a pas de deuil parce qu'on vit, parce que mon frère, il est en bonne santé, enfin, il est là, je peux en profiter, il n'est pas mort, il n'y a pas de deuil, la personne, elle est là, et on vit avec elle. Et en même temps, on n'est pas vraiment sur les mêmes planètes non plus. On ne peut jamais l'être totalement.
4: Le fait est que je ne sais pas forcément aujourd'hui ce que ressent mon frère. On était complètement fusionnels. On avait notre propre monde imaginaire. On s'était inventé tout un monde héroïque à nous deux qui nous a tenus pendant des années. Et aujourd'hui, il a en fait son propre monde et je ne suis pas intégrée. Ce n'est pas un monde où on rentre, c'est un monde très personnel. C'est un monde qui lui appartient et qui lui appartient qu'à lui. Le plus dur, c'est plus ça, de se dire c'est mon frère, mais tout ce qu'on avait en commun ensemble, on ne l'aura peut-être plus jamais parce qu'on évolue dans deux mondes qui ne se croisent plus. Voilà. On a évolué comme ça. D'un monde totalement imaginaire à la réalité. Aujourd'hui, on sait qu'on sera toujours là l'un pour l'autre, mais on n'a pas recréé cette complicité, en tout cas. finalement, j'ai appris à me développer sans. Et en même temps, j'aimerais beaucoup qu'on ait une forme de communication qu'on n'arrive pas à réinstaurer encore aujourd'hui. Après, il est très... Il est surprenant. Je lui manque. J'ai appris ça. Deux fois dans l'année, il a dit à ma mère, ah, est-ce qu'on peut inviter Anne-Sophie, son copain, parce qu'il me manque, ça fait trop longtemps que je ne les ai pas vus. Et ça me fait vraiment quelque chose. Je me dis, ah, mais en fait, j'existe dans son monde. Je me dis, je peux de nouveau y rentrer. Et en même temps, je me demande, c'est quoi le coût à payer derrière si j'y rentre de nouveau. Mais déjà, moi, d'apprendre que j'existe pour lui, c'est hyper important. C'est toute une reconstruction d'un rapport qu'on avait perdu où je me dis, en fait, il existe encore, en fait, ce frère que j'ai perdu de vue pendant des années. Et il faut juste, moi, que j'ai pas peur de renouer ces liens du fait de la crainte de ce qui peut venir derrière. C'est peur du rejet, je pense que c'est surtout ça. J'ai peur qu'il me rejette à un moment donné. Il faut juste que je me redonne la place que j'avais avant, sans avoir peur de cette place-là, quoi.
5: Tu dirais qu'il va comment aujourd'hui ?
4: Il va bien aujourd'hui. Il va très bien. Il est très très content. Là, il change de travail normalement fin novembre. Il a basé énormément d'espoir dans ce nouveau travail. Ça se passe bien avec sa copine. Il est tellement heureux d'avoir son appartement. Bon, alors du coup, c'est un gouffre financier. Parce qu'il a mis 6 mois à faire son dossier d'APL. Donc là, il s'est totalement ruiné. Donc là, c'est ma mère qui couvre l'appartement. Mais en fait, quand on voit le bien-être que ça lui crée d'avoir son chez-lui, il revit, quoi. Enfin, en même temps, on parle d'un homme de 30 ans qui jusque-là vivait chez ses parents et qui a enfin son domicile, ses amis, sa copine, son travail, qui d'un coup devient normal, quoi. Donc là, il va bien. Pour l'instant, il va très bien.
5: Je sais pas qui j'aurais été si j'avais pas eu ça. En fait, ouais, ça... À la fois, ça me constitue pas entièrement, mais c'est un peu... Ouais, c'est quand même un peu mon identité aussi, quoi. Je serais peut-être différente ou pas, j'en sais rien, mais en fait, je suis contente de ce que je suis devenue et je suis pas réduite à la maladie non plus, quoi.
6: Tu veux faire une petite pause ou un autre papier ?
5: Non, un autre papier. Alors, de quoi es-tu fière ? De mon travail. Ouais. Là, je suis fière, en fait, d'être agent de bibliothèque. Vraiment. Parce que j'ai tellement galéré pour trouver un boulot qui me correspondait. Donc, ouais, ça, je suis fière. C'est un chouette travail. Mon équipe est géniale. C'est tout varié, tout ce que j'aime en fait. Tu peux être un peu au bureau, après tu passes dans le service public, il y a de la manutention, du conseil aux gens. Ça, c'est, même si je suis pas très sociable à la base, mais de conseiller des gens quand je connais les ouvrages, j'adore. Ça, ouais.
6: Est-ce que tu dirais que t'es heureuse ?
5: Oui. Ouais, ouais. Bah, j'ai une chouette vie, hein, je vais pas... Ça serait con si je commençais à dire que je suis pas bien et tout, alors que je suis avec mon conjoint depuis plusieurs années. Enfin, on s'amuse vraiment bien. On a suffisamment d'argent pour pas s'inquiéter. Donc, ouais. Non, ça va.
0: Et moi, qui j'aurais été s'il n'y avait pas eu ça ? Ça fait pas très longtemps que je m'en fous, un peu, de la réponse à cette question. Bizarrement, je crois que je m'en fous précisément depuis que j'ai compris que ça aurait pu se passer différemment. Qu'on aurait pu moins souffrir, ou en tout cas moins longtemps, moins intensément peut-être, ma sœur et moi. Peut-être que nous imaginer un autre passé me permet d'ouvrir des possibles. J'ai fini par apprendre à naviguer entre les profondeurs et la surface, sans me laisser engloutir. Et des fois, j'ai envie de sortir des confins de ce putain de lac, d'ouvrir les vannes et de me déverser sur le monde.

0: Est-ce que tu as des conseils que tu aurais aimé avoir à des moments où c'était difficile pour toi de gérer cette situation?
1: Comprendre qu'on ne doit pas tout sacrifier. Que quelqu'un, si nous, on ne le sait pas, que quelqu'un s'aperçoive vite des limites qu'il ne faut pas dépasser. Ça, j'aurais bien aimé ça, j'ai pas toujours su le faire. Je m'en rendais pas compte. Qu'il y a des choses que j'ai faites, j'avais pas à faire. Je suis infirmière, assistante sociale, bourse, hein, banque, hein, parce ils gagnent pas grand-chose. Amis, sœurs, tout. On fait tout. C'est pas possible. Si j'avais dû aller jusqu'au bout, c'était un gouffre. C'est-à-dire, je n'avais plus d'existence. C'était un gouffre. Je me voyais partir dans un gouffre. Et je ne voyais pas la solution si ça n'est une aide extérieure, institutionnalisée, etc. C'est primordial. Ça n'est pas aux proches de s'en occuper. Et en plus, c'est contre-productif. C'est contre-productif, ça nous rend malade, on ne fait pas les bons choix du coup, on se culpabilise, ce qui est un frein aussi aux bonnes décisions parfois, etc. Dans ce milieu-là, tout est vraiment une question de personne. Il y a le bon psychiatre, il y a le moins bon, il y a le bon curateur, il y a le moins bon curateur. Par exemple, la dernière curatrice de mon frère est très bien. Elle me permet de ne plus avoir à m'occuper de certaines choses parce que c'est son rôle. C'est plus le mien. Voilà des choses qui ont été mises en place et moi qui me permettent de gérer ça très bien, tout en étant en contact avec eux. Et moi, ça me fait du bien, ça, quand même. J'ai pas l'impression de m'en laver les mains et de me culpabiliser parce que voilà. Mais tout ça, c'était pas évident à ce que je dis là, hein, à l'époque. Hein. C'est-à-dire, c'est dans les années, je sais pas, fin, début 90, quelque chose comme ça. C'était pas évident à ce que je dis, hein. Donc il faut se méfier d'autant plus que tant qu'on fait, on vous laisse faire. C'est toujours ça de moins pour une commune, un État, voilà. Mais non, quoi. Il faut exiger qu'il y ait un environnement qui puisse vous aider, les aider. Il faut vraiment, vraiment se battre pour ça.
2: Ma colère, c'est sur la prise en charge quand ça va pas. On s'adresse à quel psy quand on n'est pas content de son psy de secteur? On fait comment pour récupérer un dossier médical dont on a le droit de savoir à un moment donné? On fait comment pour que deux médecins dialoguent? Voilà, c'est plus ça, c'est les rouages administratifs, c'est la complexité. C'est vrai que souvent, on est baladé de service en service, on n'a pas d'infos. C'est très dur quand on vit le truc et qu'on se dit que, heureusement, de temps en temps, c'est éclairé par un super médecin, un super psychiatre, une super infirmière qui vient faire un super taf et vous aider. Puis c'est une personne, et puis après, vous avez 10 anonymes, et puis ces rouages qui sont terribles. Et ça, c'est toutes les maladies, je crois, psychiatriques en France. Il y a une véritable difficulté à prendre en charge ces parcours, ces maladies. Et donc, voilà, un coup de colère, c'est que il y a combien de pourcents de la France qui a un handicap, quel qu'il soit? Et ces parcours pour ces gens-là, c'est le triple parcours du combattant, quoi, parce que c'est l'administration, plus le médical, plus le social autour. C'est très dur, quoi.
3: Ce que j'aimerais voir changer, je voudrais vraiment que la mentalité sur les personnes atteintes de schizophrénie, elle change. J'aimerais vraiment que mon petit frère puisse évoluer dans un milieu où les gens n'ont pas peur de lui quand il dit qu'il est atteint de schizophrénie. C'est quelqu'un qui va tout cacher en permanence parce qu'il a eu des mésaventures sur le plan professionnel où une fois il avait candidaté dans une très grande boîte qui recrutait auprès des personnes atteinte de handicap, donc la schizophrénie est un handicap. Il passe 5 entretiens, un truc exceptionnel, il l'adore, des félicitations de toutes parts. Et là, il a un dernier appel d'une personne de la direction des ressources humaines qui lui dit, voilà, est-ce que je peux vous demander votre pathologie pour adapter votre poste de travail? Malheureusement, il a répondu. Le lendemain, ils l'ont appelé pour lui dire, en fait, on a retenu un autre candidat et ça l'a détruit. Se dire, en fait, la société veut pas de moi, je suis différent, on a peur de moi. Au quotidien, ça se matérialise par quelqu'un qui va se cacher, qui va pas montrer ses faiblesses et qui va pouvoir tenir toute une journée, toute une soirée à paraître normal et le lendemain pas pouvoir se lever tellement il a voulu paraître normal. Il a besoin d'être inclus dans la société. Il a besoin de faire partie de la société et il veut pas être en dehors de la société. Il en est déjà dehors parce qu'il a une pathologie qui se dit pas en public Et en fait, il veut quand même y rentrer d'une manière ou d'une autre. Et là-dessus, on est de toute façon en total soutien avec ma famille à ses côtés.
0: Alors, un petit papier. Qu'est-ce que tu voudrais voir changer dans la société ou la prise en charge? Ce que je voudrais voir changer, c'est les gens qui disent que c'est un dédoublement de la personnalité, la schizophrénie. Alors ça, c'est insupportable, quoi. Enfin, j'ai des gens de mon entourage qui pensaient ça, quoi. Que la schizophrénie, c'était genre dans Food Irene, Jim Carrey, quoi. Alors que ça, ça a rien à voir. C'est tellement stigmatisé que il y a des gens, je peux pas le dire, quoi. Enfin,
4: ouais. T'as peur de leur réaction?
0: Ouais. Après, je l'ai annoncé à donc 4 ou 5 couples d'amis. Et je suis contente de l'avoir fait. Parce que ils sont hyper compréhensifs. Enfin, ouais, ça me soulage, en fait. Je peux être moi-même aussi. Je suis pas obligée de faire un masque comme je fais au travail ou quoi. Ça fatigue, ça.
5: J'aimerais bien qu'on puisse intégrer ceux qui souffrent de troubles psychiques dans le monde du travail. J'aimerais bien qu'on puisse trouver les formes d'organisation qui amènent ceux qui ont des troubles à pouvoir trouver leur place et à ce qu'on tienne compte de tout ça. C'est-à-dire que ça devienne possible de péter un câble, que ça devienne possible de ne pas être bien et de dire à son employeur bah, « je viens pas pendant 2-3 jours, mais je reviendrai quand je serai mieux ». Voilà, ça pourrait être un rêve. Ce que j'aurais aimé qu'on puisse me dire, c'est que j'avais le droit, moi aussi, à des émotions et qu'il fallait que je me fie à mes émotions. Et ça, je l'ai compris trop tard, très tard. Mais j'aurais aimé apprendre à dire que j'avais quelque chose à dire, moi, de ma position de frère et de sœur. Les proches ont longtemps pas été considérés comme étant des partenaires du dialogue par rapport aux soins. Moi, je suis proche de Nathalie qui a des troubles. Ça m'est arrivé de l'accompagner en urgence à l'hôpital. Et là, je suis face à des gens qui sont des soignants, qui ont une expertise. Et trop longtemps, je me suis abandonné à cette expertise. Et nous, proches, on a une expertise aussi. Cette expertise-là, il faut l'écouter, il faut l'entendre. On a des émotions, on sent les choses et il faut que notre parole soit prise en compte par les soignants. On en revient au silence. Tant que frères et sœurs, parfois, on a l'impression d'être réduits au silence. Et pourtant, on a des choses à dire. Ouais. L'UNAFAM m'a beaucoup aidé. C'est une grosse association nationale en France qui rassemble des personnes qui ont un proche ayant un trouble psychique ou des personnes aidantes. C'est un lieu d'abord d'accueil, d'écoute pour tous ceux qui se posent des questions sur la maladie psychique. Par exemple, je coordonne un groupe de parole de frères et sœurs. Ce qui est important dans ces groupes de parole, c'est qu'on parle d'abord de nous, de nos émotions, de ce qu'on ressent. Et c'est un lieu où on peut apprendre à se décentrer par rapport aux troubles qui accompagnent nos vies. On peut apprendre à trouver un autre équilibre, on peut le chercher ensemble. Et ça, moi je sais que ça m'a énormément apporté. C'est accepter de briser le silence dont on parlait tout à l'heure. D'abord l'écoute de soi-même, la parole qu'on a à donner, et ensuite cette étape qui consiste à écouter l'autre et à faire du lien, des échos et petit à petit à se décentrer de ce qu'on vit.
4: On vient d'écouter le documentaire. Est-ce qu'il y a des choses qui étaient difficiles à entendre?
0: Bah, au tout début, avec la cave, oui, parce que ça remet en mémoire des souvenirs que j'ai l'habitude de refouler, quoi. Mais bon, après, une fois que tu acceptes que ce soit arrivé et que tu as réussi à le dépasser, voilà. Enfin, ouais, j'ai réussi à entendre, quoi.
4: Est-ce qu'il y a des moments qui t'ont fait plaisir aussi?
0: Oui, alors maintenant, rappeler exactement le passage.
6: Ce qui c'est quand tu dis aussi sortir de ce putain de lac, là, ça, c'est rigolo quand même.
4: Est-ce que t'as aussi envie de sortir de ce putain de lac?
6: Ouais, mais là, pour être honnête, j'ai l'impression que je suis sur la berge, hein, je suis plus dedans.
4: C'est vrai?
6: Ah ouais, ouais, je suis bien, je suis plus dans le lac, hein, ça.
4: C'est vrai?
6: Ouais.
7: C'était En eau trouble, quand la schizophrénie s'invite dans les fratries. Merci à ma sœur, Salima Taibi, Loïc Rivalin, Jean-Marc Bretaudeau et Anne-Sophie pour leur témoignage. Un documentaire de Lali Alcazar réalisé avec le soutien du collectif Transmission.
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2: On entend des messages d'espoir tout droit venus de Lagos. Ezra Collective, le groupe londonien, égrène ses voix tout au long de son album. Album qui sortira le 11 septembre et nommé Here Because of Hope. Le projet est clair, on ne peut pas perdre espoir et Ezra Collective est là pour le nourrir, l'espoir. Avec son jazz hybride, né dans un Londres riche de ses diasporas africaines et caribéennes. Un album présenté comme celui du passage à l'âge adulte par les membres du groupe. En tout cas, ils n'ont rien perdu entre-temps de leur capacité à nous faire danser. On écoute dans quelques instants Jubilee Feeling. Un jubilé, c'est une fête marquant un intervalle de 50 ans. C'est l'anniversaire joyeux d'un événement dont les effets se prolongent dans le temps. Et si on remonte un peu plus loin dans l'histoire, le jubilé, c'est la libération des esclaves et l'annulation des dettes. De quoi nous inspirer. On écoute Ezra Collective, Jubilee Feeling.
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2: Ce qui me marque à chaque fois avec l'Innalchi, c'est la vitalité de leur musique, l'élan dynamique et rieur qu'ils procurent. Le groupe coréen semble à la fois défaire tous les a priori les concernant, tout en ne reniant aucunement les influences traditionnelles qui nourrissent leurs compositions. Aujourd'hui, on va écouter Crying Soft Shell Turtle de l'Innalchi. Ça s'écrit L2ENALCHI. Et je vous conseille d'aller jeter un œil à leur page YouTube.

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2: West Side Cowboy, c'est un groupe de rock de Manchester qui n'hésite pas à mêler son son de sonorités variées allant de la country au trad et au rock'n'roll. West Side Cowboy, c'est aussi un groupe qui pense que sa musique doit être raccord avec ses valeurs. Et d'ailleurs, ils ont décidé de dédier un morceau, celui qu'on va écouter aujourd'hui, au FC United de Manchester. Le FC United de Manchester, c'est un club qui s'est créé alors que le Manchester United venait d'être vendu à la famille Glazer. Le FC United, c'est un club entièrement détenu par ses supporters et supportrices et qui entretient des liens étroits avec de nombreuses associations sociales et humanitaires. Le foot, comme le rock, est issu du peuple et doit rester sa propriété selon Westside Cowboy. On va écouter Kickstones, qui est donc le morceau dédié au FC United de Manchester.

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2: En octobre, Aloïs Sauvage sortira un quatrième album. 4 ans après Sauvage, c'est la foudre qui prendra place. Née d'une rupture et du désir de se reconstruire, l'artiste sort ce disque en indépendance. Un premier morceau est déjà paru, un titre qui appelle la suite. Tomboy fait partie de ce mouvement qui transforme le choc et fait de la foudre une force vitale. Allez tout de suite sur le 88.6, Tomboy de Aloïs Sauvage.

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2: On part maintenant en Écosse avec Corto Alto, alias Liam Shorthole, jeune producteur, multi-instrumentiste et figure montante du jazz nouvelle génération. Un artiste qui aime brouiller les frontières entre jazz, hip-hop, soul et électronique. Pour Hoodies, sorti au printemps 2026 chez Ninja Tune, il invite le rappeur américain Mick Jenkins, figure du hip-hop de Chicago. Et forcément, la rencontre fonctionne. Corto Alto construit un beat hip-hop très organique avec un swing qui rappelle l'univers de Jay Dilla, tandis que Mick Jenkins pose son flow avec cette façon très personnelle de jouer avec les mots et les rythmes. Un morceau court, nerveux, groovy, qui montre une nouvelle facette de Corto Alto et annonce son album Some Small Fortune. Voici donc Woodies de Corto Alto et Mick Jenkins sur l'antenne d'InfoRC. 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
1: Léonore Confino, donc l'autrice dont nous avons beaucoup parlé et en cours et en option théâtre. Les élèves de première ont travaillé sur un texte d'elle et la choisiront aussi comme lecture cursive à la fin de l'année pour le bac. Et pour l'option théâtre, eh bien, nous travaillons avec le théâtre de Privas qui, dans le cadre du dispositif Une autrice, une année. Et donc, cela comporte à la fois un stage qu'on a eu au début d'année avec des enseignants du second degré. La rencontre d'aujourd'hui avec toutes les classes d'option et de première.
2: Merci beaucoup. Je suis très contente de vous rencontrer. Alors, on va faire une petite expérience que j'aime bien faire. Vous allez fermer les yeux. Et vraiment, vous ne faites pas comme vos copains, hein, vos copines. Vraiment, vous fermez les yeux et vous vous laissez faire. Et je vais simplement vous dire le mot « neige ». Ok, ouvrez les yeux. Qu'est-ce que tu as vu derrière le mot « neige » quand je t'ai dit le mot « neige »
3: Moi, je me suis rappelé un petit peu de mon enfance. Parce que, bon, ici, il n'y a plus trop de neige maintenant. J'ai vu la neige qu'il y avait chez moi avant que je déménage. Puis la neige qu'il y avait quand j'ai enfin déménagé. Et puis, après, je me suis rappelé de tout ce que j'ai vécu un petit peu avec ma famille en général.
2: Magnifique. Voilà. Alors là, on a quelqu'un qui a un monde intérieur extrêmement riche, c'est-à-dire que je dis le mot neige et tout d'un coup, il y a des pans de vie qui reviennent. Neige, qu'est-ce que tu as vu, toi ?
3: Chez moi, il neige beaucoup, du coup, juste j'ai vu ma maison sous la neige.
4: Moi, j'ai vu une grande étendue avec la neige, avec plein de soleil, parce que la première fois que j'ai vu la neige, j'étais dans un champ avec plein de soleil, comme ça.
5: Moi, ça m'a rappelé un voyage en Finlande. Du coup, ça m'a rappelé la neige, etc.
6: Moi, pareil, ça m'a rappelé des souvenirs d'enfance quand je partais à la neige avec mes grands-parents quand j'étais plus petite.
7: Ça m'a rappelé Méribel. C'est l'endroit où je vais tout le temps avec mes parents à la neige parce que c'est là où mon père vivait quand il était plus petit.
8: Moi, je me suis imaginé ma maison sous la neige quand je m'amusais avec mon frère dans le jardin et qu'il neigeait.
9: Moi, je me suis rappelé ma maison d'enfance quand j'allais à l'école à la neige, du coup, parce que j'habitais là-bas.
2: Alors, vous voyez, un mot, 10 visions différentes du mot. Donc, en fait, plus vous avez de mots, plus vous engrammez de mots, plus vous engrammez de souvenirs. Il y a des relais au frère, au père, à la maison d'enfance, au déménagement. Un mot, c'est un monde. C'est vraiment un monde qui vient avec. Et on aurait pu faire la chose avec le mot eau, le mot terre, le mot feu, le mot table. Si je dis table, vous avez l'impression de comprendre le même mot, mais en fait, personne ne verra la même table, d'accord ? Et c'est là vraiment que commence votre poésie intérieure et votre singularité. Et en fait, c'est de ça que parle le village des sourds un peu, mais tout est fait. Tout est orchestré avec les réseaux sociaux, les téléphones portables, etc. pour que vous voyiez tous exactement la même neige, la même table et que vous aimiez la même cuisine Ikea. Comme ça, ils peuvent en faire 5 et tout le monde désirera la même cuisine Ikea. Et comme ça, ils vont pouvoir vendre à la masse entière. Tout est fait pour que vous désiriez les mêmes baskets et que ce soit un désir absolument lancinant. Et en fait, plus vous avez de mots, plus vous avez de capacité de résistance par rapport à cette uniformisation du désir de masse dans lequel on veut vous mettre. Et en fait,